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3: Comme toujours, vos blagues sont au poil et en plus, elles ont du chien. On les écoute tout de suite.
4: Bonjour, je m'appelle Apolline, j'ai 11 ans, j'habite à Nantes et j'aimerais vous raconter une blague. Monsieur et Madame Tartine ont une fille. Comment s'appelle-t-elle ?
3: Monsieur et Madame Tartine ont une fille. Alors là, je ne sais pas du tout.
4: Kimberley. Au revoir, salut l'info.
2: Génial cette blague, je vais la raconter à mes potes.
5: Bonjour, je m'appelle Gabrielle. J'ai 7 ans et demi et j'habite à Paris. Monsieur et Madame a fait des bêtises, mais là c'est le pompon qu'on t'a en fils. Comment s'appelle-t-il ?
6: Je sais pas.
5: Ilan. Il en a fait des bêtises, mais là c'est le pompon. Au revoir, salut l'info et merci.
7: Je la connaissais pas celle-là et je valide.
8: Je m'appelle Basile, j'ai 8 ans, j'habite à Nantes. J'ai une blague à vous faire. Comment s'appelle un hamster dans l'espace ? Un astéroïde.
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3: Et coucou les petites curieuses et les petits curieux, voulez-vous danser ?
4: Bonjour à tous, je m'appelle Imad et j'aimerais savoir, est-ce que les gens se rencontraient vraiment dans les balles avant ou c'était une légende ? Merci à vous.
3: Ah Imad, à l'heure des applications de rencontres, cette histoire te paraît peut-être improbable. On va donc en savoir plus tout de suite avec Sandra Bray, chercheuse au CNRS, spécialiste en histoire de la famille. Alors est-ce vrai qu'avant, mais alors quand, les gens se rencontraient dans les balles ?
5: Oui. C'est pas une légende. Effectivement, les bals étaient nombreux et importants pour se rencontrer, notamment à partir de la toute fin du XVIIIe siècle. À partir de ce moment-là, en fait, on dit que le bal se démocratise, c'est-à-dire qu'il atteint les classes populaires, alors qu'auparavant, c'était plutôt des bals de la cour, puis des bals plutôt réservés à la bourgeoisie, et puis ensuite, au fur et à mesure, c'est devenu quelque chose de très populaire. En fait, le bal, évidemment, à la fin du XVIIIe siècle, encore au XIXe, au début du XXe, il y a beaucoup de règles sociales et morales, il y a des interdits, mais le bal, c'est quand même un endroit où il y a des plaisirs à écouter de la musique, il y a les corps qui prennent aussi plus de plaisir d'échange, de séduction qu'ailleurs. Et puis alors, à la fin du XIXe siècle, début XXe, il y a la découverte d'horizons plus vastes et notamment des musiques et des danses qui viennent d'Amérique, le foxtrot, le tango, la biguine. Et alors là, on a encore une nouvelle manière de bouger qui transforme encore le rapport entre les hommes et les femmes. Il y a une enquête qui a été faite en 1959 par Alain Girard sur comment les gens se rencontraient et avec qui ils se mettaient en couple.
3: Et alors, c'était au bal ?
5: Bah pour 17% quand même, des couples formés entre 1914 et 1959. Donc, c'est vraiment une institution qui est importante, qui est spécifique et qui est quand même destinée à favoriser des mariages. Donc en fait, soit on rencontre quelqu'un qu'on connaît déjà, mais ça permet de se rapprocher, parce que finalement, il y a un jeu de séduction. On peut se permettre d'être beaucoup plus proche que dans la vie courante. Soit on peut également rencontrer quelqu'un qu'on ne connaissait pas. La danse, le flirt au début du XXe siècle sont vraiment des moments, des chercheurs qui s'appellent Boson et Errant qui parlent de jeu sans enjeu. C'est-à-dire qu'on peut flirter, on peut se rapprocher, mais finalement, ça implique rien au départ.
3: Pas de pression, quoi. Ouais. Le jeu sans enjeu,
5: j'aime bien cette expression. Ouais. Voilà, donc le bal permet vraiment ça, le rapprochement, le flirt, la danse. Et le bal, finalement, encore jusque dans les années 60, jusqu'à 25% des couples se formaient dans les bals. Et puis après, au fur et à mesure, on se rend compte de moins en moins dans les bals. Il n'y a que 1%. Des couples qui disent se rencontrer au bal dans les années 2000.
3: Mais bal, pardon, on peut assimiler à discothèque ou pas ?
5: Non, justement.
3: Ah, voilà.
5: Effectivement, c'est exactement.
3: C'est bal des pompiers ou boîte ?
5: Non, il y a encore des bals quand même dans les campagnes, mais la discothèque a en partie effectivement relayé le bal comme lieu de rencontre.
3: Et aujourd'hui, j'imagine, c'est même plus la discothèque, c'est les sites de rencontres.
5: Aujourd'hui, il y a beaucoup de rencontres, mais je dis beaucoup, mais c'est peut-être moins que ce qu'on peut croire, cela dit.
3: Et j'essaye de le redire sans bafouiller. Le jeu sans enjeu, avant que les choses ne deviennent sérieuses et heureuses, on l'espère. Salut les matelots.

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1: Dans les années 1920, à Chicago, le crime dégouline sur la ville. Depuis 1918, le gouvernement américain a interdit la fabrication et la vente d'alcool. C'est la prohibition. Mais bon, s'il suffisait d'interdire pour arrêter la soif, ça se saurait. En cachette, à la tombée de la nuit, les bouteilles de bière et de gin se vendent à prix d'or. Au moins des truands de la ville, le commerce illégal d'alcool est un marché extrêmement juteux. Les gangsters s'en mettent plein les foules. Le plus puissant d'entre eux s'appelle Al Capone. Petit, joufflu, une balafre sur la joue, c'est l'ennemi public, numéro un. Personne, je dis bien personne, n'a réussi à le coincer pour de bon.
2: Ah oui? Eh bien, c'est ce qu'on va voir.
1: Cette voix, c'est celle d'Eliot Ness. Grand, athlétique, cet agent du bureau de la Prohibition n'a qu'une obsession, arrêter le plus célèbre bandit de toute l'Amérique. Oh oh! Oula! Es-tu bien sûr, mon coco? Al Capone a la gâchette facile. Avec lui, les balles pleuvent dans tous les sens et ça se termine souvent à la sauce. Tomato ketchup. Sur les boulevards pluvieux de Chicago, qui, de l'ordre du chaos, finira par l'emporter? Al Capone versus Eliot Ness, c'est la grande aventure de cette odyssée! Pour Alfonso Gabriele Capone, tout commence dans la rue. Nous sommes en 1910. Le zigoto a 11 ans. Pour aider ses parents, deux émigrés venus d'Italie, ils travaillent. À la maison, c'est tout petit. En plus, ils sont 11. Alors la marmite, ouh, elle ne boue pas tous les jours. Alfonso enchaîne les petits boulots. Tantôt au garçon boucher, tantôt cireur de chaussures.
3: Eh hey, monsieur, ça vous dirait des souliers qui brillent?
1: Le problème, c'est que cirer les pompes des autres, Al, ouh, ça ne lui dit trop rien. Et puis, soyons honnêtes, ça ne remplit pas les poches. Le petit décide de diversifier ses activités. Avec quelques copains, il rackette les autres cireurs.
3: Hé, hey, toi là-bas! T'en vas pas comme ça. File-moi d'abord ton pognon.
1: Il vole dans les boutiques ou bien dans les camions. C'est facile et ça marche bien. Très vite, Al se fait repérer. À 12 ans, bingo! Il entre dans un gang. De vol en vol, de crime en crime, il grimpe les échelons. Doué d'une force exceptionnelle, Al n'a jamais peur de frapper et il garde son sang-froid en toutes circonstances. Al Capone devient un caïd. Et pas n'importe lequel. Le roi de Chicago. C'est un matin frais, clair, de février. Al Capone, désormais 40 ans, se roule dans les draps de soie de sa luxueuse chambre d'hôtel. Depuis quelque temps, il habite au Metropolitan Hotel, le plus beau palace de la ville. C'est son QG, comme on dit. Al se lève. Il se sert un petit whisky. Et dans sa tête, il compte.
4: 6, 7, 8.
1: Hier soir, 8 camions en provenance du Canada, bourrés de bouteilles de gin, sont entrés dans la ville. Ces hommes, la mitraillette au poing, ont protégé la précieuse cargaison. Escorté par 4 voitures, le convoi a traversé la partie est de la ville avant d'être déchargé dans un entrepôt. Dans un jour, dans 2 jours max, l'alcool coulera à flot dans tout Chicago. Youpi! Ça va pleuvoir, du flouze! Depuis le début de la Prohibition, l'homme au chapeau blanc et au costume tape à l'œil s'est fait un sacré pactole. Il faut dire qu'à sa manière, il a travaillé dur. Le Cade est à la tête d'une machine extrêmement bien huilée. Son secret ? La corruption. Très jeune, Al a compris un truc. Les policiers de Chicago sont faibles. On peut acheter leur silence en mettant le bon prix. Pareil pour les juges et les journalistes. Le bandit arrose ce joli petit monde à coups de billets de banque. Tous lui mangent dans la main, tous se pressent pour assister à ces fêtes somptueuses où se rendent les plus grandes célébrités. Protégé de tous les côtés, Al Capone est comme qui dirait... intouchable. Enfin, presque. La concurrence entre gangsters est rude. La partie nord de la ville est aux mains des mafieux irlandais. Leur chef, Bugs Moran, ne rêve que d'une chose, prendre la place d'Al Capone. Alors, depuis quelques années, les deux gangs se livrent une guerre sans merci. À coups de grenades et de pistolets mitrailleurs, ça pétarade sec dans les rues de Chicago. Hey, oh ! C'est pas bientôt fini, là ? Vous allez me rendre sourde ! Merci. Bon. Ah, allez, on continue. Après avoir terminé son whisky, Al décide de se faire couler un petit bain. Soudain, le téléphone sonne. Le caïd décroche.
3: Comment ? Qui ? La raclure, je vais lui faire la peau !
1: Al Capone est vert comme un piment mexicain. Bugs Moran vient de lui piquer son stock d'alcool.
3: Personne, je dis bien personne, n'a le droit de toucher à mon pèse. Il est temps de frapper un grand coup.
1: Une semaine plus tard, le 15 février, la police découvre dans un entrepôt situé dans le nord de la ville, 7 corps criblés de balles. Aucun doute, c'est signé Al Capone. À Washington. Le nouveau président des États-Unis, Herbert Hoover, voit tout rouge.
5: Chicago est devenue une ville sans foi ni loi. C'est la capitale du crime organisé. Ça a assez duré. Il faut débarrasser le pays de cette vermine.
1: Et quand il dit vermine, Hoover pense évidemment à Al Capone. Il le déclare ennemi public numéro 1. Le président décide de mettre le paquet. Et il est sacrément efficace. Quelques mois plus tard, le 16 mai 1929, Al Capone est arrêté à Philadelphie. En le fouillant, la police trouve une arme dissimulée dans son manteau. Or, c'est interdit à Philadelphie. Bingo ! La fripouille est condamnée à 1 an de prison ferme. Incroyable ! Si vite ? Bah comment est-ce possible ? Attendez une petite seconde. Ce ne serait pas un petit peu louche, cette histoire ? Et si le bandit avait fait exprès de se faire arrêter ? C'est ce que tout porte à croire, en effet. Al Capone a sacrément chaud aux fesses. Plusieurs fois, des mafieux ont tenté de l'assassiner.
3: Faut que je me mette au vert quelque temps. C'est moche à dire, mais je serai plus en sécurité derrière les barreaux.
1: C'est ainsi que le petit malin s'est laissé prendre. En prison, Al mène une vie de rêve. Moyennant quelques liasses de billets, il s'est fait aménager une somptueuse cellule. En plus, il a l'esprit tranquille. À l'extérieur, ses hommes continuent de faire marcher le business. Résultat, le trafic ne s'est jamais aussi bien porté. Le président Hoover s'arrache les cheveux. Heureusement, il a une arme secrète. Elliot Ness. Elliot Ness a 28 ans. Il aime le tennis et le jiu-jitsu. Depuis qu'il est enfant, il rêve de devenir Sherlock Holmes. C'est pour ça qu'il a décidé de rejoindre les forces de l'ordre. Ça et puis, il déteste les crapules dans le genre d'Al Capone. Radir l'ordre dans la ville de Chicago, il en fait une affaire personnelle. On confie à Elliot Ness la direction d'une brigade spéciale chargée d'éradiquer le crime et la corruption. Le bonhomme s'entoure d'une équipe de choc, 15 agents qu'il a triés sur le volet. On ne trouve parmi eux aucun joueur, aucun flambeur, aucun buveur.
2: Mes gars doivent être irréprochables. Un agent qui se laisse appâter par l'odeur des billets de banque et la mission est capoute.
1: En octobre 1929, l'équipe est opérationnelle. Parce qu'ils sont absolument, absolument, absolument, absolument, absolument, absolument, absolument, absolument, absolument, absolument, absolument, absolument, absolument, absolument, incorruptibles. On les appelle... les incorruptibles. Pour démanteler le réseau d'Al Capone, Elliot Ness a plusieurs idées. Il décide, pour commencer, de s'attaquer à la source du problème, c'est-à-dire les brasseries.
2: L'alcool ne provient pas toujours de l'extérieur. Il est aussi fabriqué illégalement sur le sol américain. En coupant le robinet, paf, on arrête le trafic.
1: Ah oui, sacrément bien vu. Elliot et trois de ses hommes sont dans une voiture. Le ciel est noir, il est environ 2h du matin. L'équipe est concentrée, il y a un brin de tension dans l'air. Oh purée, ils sont en filature! Dissimulés par la nuit, ils suivent une camionnette. Elle appartient au gang d'Al Capone. Après plusieurs arrêts dans divers bars clandestins, le fourgon se gare devant une usine désaffectée. Des tonneaux sont déchargés en grande quantité.
2: Ça sent bon, les gars, ça sent extrêmement bon.
1: Elliot Ness, excité comme une puce, envoie un de ses agents en repérage. Une heure plus tard, le bonhomme est de retour. Oh là là. Bah, il tire une tronche de 8 mètres. Bah quoi? Bah, qu'est-ce qui s'est passé? Oh non! Les tonneaux ne contenaient pas de bière, mais des litres et des litres d'eau! Les incorruptibles n'ont pas découvert une brasserie, mais un entrepôt de nettoyage! Oh non! Zut! Bon, allez, il faut continuer. Quelques semaines plus tard, ils découvrent un autre entrepôt, plein, cette fois, de barriques, de bière. L'une des brasseries d'Al Capone! Armés jusqu'aux dents, les incorruptibles saisissent toute la marchandise. 150 tonneaux prêts à être livrés. C'est un sacré joli coup, mais... hélas, insuffisant. Elliot Ness n'a pu arrêter personne. Les hommes du gangster se sont enfuis comme des rats. Et comme une mauvaise nouvelle n'arrive jamais seule, Al Capone est relâché plus tôt que prévu pour bonne conduite. Libre comme l'air, la fripouille multiplie les provocations.
3: Tout le monde boit de l'alcool en Amérique. Je suis victime du harcèlement de la police. Ils sont obsédés par moi, cette bande d'hypocrites.
1: Al Capone et les incorruptibles se livrent une guerre sans merci. Elliot Ness est suivi, épié, menacé. Mais il ne lâche rien. À l'aide d'un camion bélier, il lance l'assaut sur un entrepôt. Résultat, il réussit à arrêter 5 hommes d'Al Capone en flagrant délit. Pour se venger, le gangster fait assassiner Frank Basil, le chauffeur des incorruptibles. Frank, tout le monde l'adorait. Les agents de la loi ont le moral dans les chaussettes. Mais le gouvernement américain n'a pas dit son dernier mot. Une nouvelle stratégie est mise en place. Elliot Ness l'explique à son équipe.
2: Al Capone possède tout un tas de sociétés. Des restaurants, des hôtels, j'en passe et des meilleurs. Ce serait très étonnant qu'il ait tout déclaré aux impôts. On va le coincer pour fraude fiscale, les gars.
1: C'est une stratégie archi-payante. Elliot Ness fait arrêter le comptable du gangster. Tous ses livres de compte sont épluchés à la page près et révèlent de jolies surprises. À partir de là, l'empire d'Al Capone s'écroule comme un château de cartes. Lorsqu'il arrive au tribunal pour assister à son procès, les flashs crépitent tout autour de lui. C'est la dernière fois que le gangster voit la lumière du jour avant très, très, très longtemps. Le 17 octobre 1931, Al Capone est condamné à 11 ans de prison pour fraude fiscale. Qui l'eût cru ? L'ennemi public numéro 1, le boss de Chicago, celui que personne n'arrivait à voir, finalement rattrapé parce qu'il n'avait pas bien déclaré ses impôts. Oh oh oh ! Ma parole ! On dirait que la vie, quelquefois, a le sens de l'humour. Quant à la prohibition, elle s'arrête 2 ans plus tard, en 1933. Je n'ai plus qu'une chose à ajouter. Chin chin ! Derrière cet épisode, il y a Anne-Sophie Ladonne, Fanny Leroy, Basile Bocquer et moi, Laure Grand-Besançon. Al Capone est l'un des premiers détenus de la prison la plus terrible de toute l'Amérique. La prison d'Al Capone. Pardon, excusez-moi. Non, d'Alcatraz. 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

0: Y a pas de caisse là-bas, y a pas de rayon, non?
1: Vous voyez ce que c'est un kangourou? Et pourquoi ils ont des poches?
0: Pour mettre leurs petits bébés.
2: Pour que ces bébés soient chauds.
3: C'est pour transurfer.
4: C'est pour trans... Je sais plus comment.
1: Si, en fait, ils mettent les bébés dans la poche, où est-ce qu'ils mettent leurs courses?
5: Et ils vont mettre à manger pour que les bébés, ils mangent.
1: Dans la poche?
5: Bah oui, la deux poches.
1: Ah, vous pensez qu'il y a une poche pour les courses et une poche pour les bébés?
2: Derrière, il y a une poche, non?
0: Mais ils vont pas aux courses.
1: Comment ça, ils vont pas aux courses?
0: Bah, y'a pas de caisse là-bas, y a pas de rayon, non?
1: Bah, les bébés, ils mangent quoi alors?
0: Bah, ils mangent rien.
5: Le kangourou, il chasse.
1: Et il chasse quoi?
5: De la viande et tout, je sais pas moi.
1: Alors, comment un kangourou chasse du gibier?
2: Bah, parce qu'il tue les animaux.
1: Avec quoi?
2: Bah, avec ses griffes.
1: Un kangourou, ça a des griffes?
5: Bah, oui.
6: Mais non, il mange de l'herbe.
1: Mais s'il chasse de la viande, il le fait comment?
5: Bah, il crée des armes avec des bois. Et ça, parce qu'il y a des bois, il faut ça.
1: D'accord, donc tu penses qu'un kangourou est un chasseur?
5: Bah oui, hein.
1: Les bébés kangourous, ils mangent quoi alors?
5: Bah de la viande.
1: Et comment il fait pour la faire chauffer, la viande?
5: Mais on peut pas, ça mange cru, hein.
2: Bah non. Si dans les arbres, il y a peut-être des pommes, il y a des fruits, donc ils peuvent se nourrir de ça aussi.
1: Alors, est-ce que le kangourou, c'est 5 fruits et légumes par jour aussi?
2: Je sais pas.
6: Mais non, c'est les hommes préhistoriques qui mangeaient ça avant.

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2: Bonjour, salut l'info. Je m'appelle Anamika, j'ai 10 ans, je suis franco-indienne et j'habite en Espagne. J'ai une blague à vous raconter. Il fait nuit et deux enfants discutent. Le premier demande au second « Crois-tu qu'il y a des gens sur la Lune ?» Le second répond « Bah oui, bien sûr. Regarde, la lumière, elle est toujours allumée. Merci, j'adore votre podcast !»
0: Elle est trop bien cette blague, je vais la raconter à mes potes.
3: Bonjour, je m'appelle Élise et j'habite à Canet. Je voudrais vous faire une blague. Un mouton plonge dans la mer Noire. Comment ressort-il ?
1: Ah, je ne sais pas, je sèche.
3: Mouillé. Au revoir.
4: Trop bien cette blague.
5: Je voudrais vous faire une blague. Je m'appelle Elliot, j'ai 7 ans. Quel est le chiffre le plus utile au détective ?
1: Le chiffre le plus utile au détective ? Aucune idée.
5: Vous savez pas ? L'angochat ?
1: Oui, l'angochat.
5: C'est 1 et 10 ?
1: 1 et 10, comme un indice.
6: Élémentaire, mon cher Watson.
5: Merci, j'adore votre podcast.
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0: Bonjour petits et grands scientifiques de France Musique. Dans ce nouvel épisode du Labo, et pour clore notre passionnante série sur la voix, je vous propose que l'on s'intéresse à la voix modifiée ou même créée de toutes pièces par les technologies et l'intelligence artificielle. Comment en sommes-nous arrivés là ? Allez SOSO, filons sur la planète musique et technique.
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0: La réponse que vous venez d'entendre n'a pas été prononcée par un petit monsieur caché dans mon téléphone. Enfin, je crois pas. Y a quelqu'un là-dedans ? Nous avons désormais l'habitude, chaque jour, que les machines, les ordinateurs nous parlent. Et plus on avance, plus les voix semblent réelles, humaines. En musique, grâce à l'intelligence artificielle, nous sommes même capables de reproduire la voix d'un artiste célèbre et de lui faire chanter n'importe quoi. La bombe.

0: L'envie de transformer et de s'amuser avec la voix parlée ou chantée ne date pas d'hier. L'un des premiers instruments qui a allié nouvelles technologies et voix humaine s'appelait le vocodeur. Oh, j'adore ce son. Il te ressemble un peu SOSO d'ailleurs. Le vocodeur fonctionne grâce à un micro. Un micro dans lequel on parle ou on chante. La voix passe dans un système qui la découpe en tranches de fréquence.
1: Vous m'en mettrez 10 tranches, pas trop épaisses, s'il vous plaît.
0: Le vocodeur prend les tranches de fréquence, les malaxes et les pétris pour leur donner un autre son, un son de synthé la plupart du temps. Les mots, l'intention et même parfois le grain de la voix sont toujours là, mais le vocodeur les transforme pour leur donner un côté original, drôle parfois, robotique souvent. Ce qui a fasciné de nombreux groupes dès les années 1970, comme le groupe allemand Kraftwerk. Waouh ! Tout de suite, ce son nous plonge dans l'univers de la science-fiction. C'est génial ! Mais pourtant, à l'origine, le vocodeur n'était pas du tout fait pour la musique. Lorsque Homer Dudley, ingénieur des laboratoires Bell, grand spécialiste du téléphone et des télécommunications, lorsqu'il développe cet outil, donc dans les années 1930, c'est surtout pour crypter des messages hyper importants ou coder des communications militaires.
2: Les carottes sont cuites, les gars, je répète, les carottes sont cuites.
0: Aujourd'hui, des artistes, notamment dans le rap, utilisent toujours les vocodeurs. Mais ils s'amusent aussi avec un autre outil, l'autotune.
3: On m'appelle l'OVNI, je suis dans l'insomnie. Je suis même plus un one mec, on parle plus, ils jalousent, on a le truc, je les comprends pas, faut que je parle cru.
0: À l'origine, l'autotune est un outil, un logiciel, un plugin conçu pour corriger les fausses notes. Mais poussé à son maximum, il donne aussi un effet robotique, une autre manière de dire, de chanter, de scander, que l'on entend aujourd'hui et depuis plusieurs années, dans le rap et dans la pop.
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0: S'amuser avec la voix, d'accord. Mais peut-on créer une voix qui n'existe pas? Ou inventer de toutes pièces une voix que l'on rêve d'entendre?
1: Oh, j'adorerais entendre la voix. La voix lactée.
0: Oui, enfin, si ça ne vous dérange pas, je vais prendre un exemple un tout petit peu plus concret. Dans le deuxième épisode de cette série autour de la voix, nous avons parlé des castrats, ces chanteurs qui avaient subi enfant une terrible opération. Conséquence, ils conservaient tout au long de leur vie, dans leur corps adulte, une voix

0: voix d'enfant ou proche de la voix féminine. Nous n'avons pas d'enregistrement de leur voix, ou très peu et de mauvaise qualité. Les technologies et l'intelligence artificielle peuvent-elles nous aider ? En 1994, le film Farinelli sort au cinéma. Il s'agit de l'histoire du plus grand et du plus célèbre castrat italien. Mais comment le réalisateur Gérard Corbiot a-t-il pu recréer la voix de Farinelli, inimitable aujourd'hui, puisqu'ayant des caractéristiques physiques et donc vocales que plus personne dans le monde ne possède ? Un souffle puissant, de beaux graves, des aigus stratosphériques, aucune chanteuse ou aucun chanteur ne peut reproduire ce son aujourd'hui. Alors comment faire ? Eh bien à l'époque, il y a donc plus de 30 ans, pour recréer la voix de Farinelli, les équipes du film ont travaillé avec l'IRCAM, l'Institut de Recherche et Coordination Acoustique Musique. Ils ont enregistré deux chanteurs, un homme et une femme. Puis, ils ont découpé tous les moments de chant en des milliers de petits tronçons. Ils ont parfois allongé certaines notes, ils en ont réduit d'autres, puis ils ont mixé le tout. Un travail titanesque pour tenter d'être au plus près de ce que devait être la voix de Farinelli. En 2022, rebelote. L'IRCAM, avec de nouveaux moyens techniques, s'est à nouveau plongé sur le cas du castrat Farinelli, pour un projet de l'artiste Judith Deschamps. Cette fois-ci, pour recréer cette voix perdue à
1: jamais dans les couloirs du temps.
0: Les équipes de l'IRCAM, donc, ont enregistré 6 voix, dont 2 d'enfants, sur un seul et même air. Ils ont ensuite entraîné l'IA à séparer la hauteur des notes, les timbres, puis à créer, réadapter et modeler une voix pour aller vers le résultat le plus plausible et le plus satisfaisant possible. Et c'est toujours pareil avec l'IA. Elle a besoin de nous, humains, pour lui donner un objectif et surtout l'entraîner au maximum pour atteindre notre but. Pour cela, l'IA apprend en écoutant, en balayant des milliers et des milliers de morceaux et de chansons. Elle analyse toutes les voix chantées, quelle est la couleur, le timbre, le rythme, la manière de prononcer chaque syllabe, consonne ou voyelle. Elle découpe tout en tout petits morceaux, un peu comme un jeu de Lego. Quelle tri, quelle range, quelle classe.
2: Nicolas, tu vas ranger ta chambre, oui.
0: Lorsqu'on lui demande un nouveau morceau, une nouvelle voix, l'IA va piocher dans ses stocks de petites briques pour construire une nouvelle forme, enfin ici une nouvelle voix. Et à l'heure où je vous parle, et on sait que tout ça évolue à la vitesse de l'éclair, l'IA arrive même à associer l'intonation de la voix et les nuances avec le sens du texte qu'elle doit chanter. C'est complètement fou. Et toi, SOSO ? Es-tu doté d'une intelligence artificielle ? Oh, te vexe pas, c'est une blague. Bien sûr que t'es intelligente. Allez, retour au labo. Et à la prochaine, petits et grands scientifiques de France Musique.

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1: La de Doche, légère, bruyante, cabossée, raillée à sa naissance, elle finit par être adorée pour toujours. Quatre roues sous un parapluie. C'est tout ce que voulait Pierre-Jules Boulanger, ingénieur chez Citroën, qui imagine la célèbre deux chevaux à la fin des années 30. Une voiture pour tous au nom de code TPV pour très petite voiture. Pas un véhicule pour briller, mais pour rendre service. Il la voulait bon marché, basse consommation, facile à conduire pour un débutant, facile à réparer, et qu'elle puisse transporter un panier d'œufs sans en casser un seul.
2: Et ben voilà, je vais lui faire une bonne omelette.
1: Tout un programme. La guerre interrompt tout. Mais dès 1948, la deux chevaux refait surface au salon de l'automobile de Paris. Avec sa tôle ondulée et ses phares qui louchent à la Jean-Paul Sartre, le design loufoque intrigue et suscite de vives critiques de la presse. Un journaliste néerlandais la décrit comme un vilain petit canard. La De Doche est pourtant un bijou d'ingéniosité. Économique, endurante, réparable avec une clé et un peu de ficelle, sans forcément s'appeler MacGyver. Les Français vont rapidement l'adopter. De la campagne au pavé parisien, tout le monde s'y entasse. Curés, étudiants, familles, on traverse le pays pour les vacances et on part pique-niquer le dimanche, cheveux au vent et moteur pétaradant.
3: Beaucoup moins bien, forcément.
1: Jusqu'à la fin de sa production en 1990, plus de 5 millions de Doche sortent des usines Citroën. Pas mal, hein, pour un vilain petit canard. Ce qui est moche, mais hautement fonctionnel, peut séduire une foule de gens. La preuve avec la deux chevaux, mais également les sandales Crocs ou les sacs bananes.

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7: Et coucou les petites curieuses et les petits curieux, sortez vos frises d'histoire.
8: Bonjour, je m'appelle Cole, j'aimerais savoir s'il faut faire une guerre pour changer d'époque. Merci.
7: Waouh, balèze ta question, Com. Faut-il faire une guerre pour changer d'époque? C'est l'historien Patrick Boucheron qui a choisi de te répondre. Et vous pensez autre chose de la question, vous me disiez?
9: Qu'elle est grave et inquiétante. C'est pour ça que je l'ai choisie aussi. J'aimerais vraiment pouvoir dire assurément, bah non, bien sûr. Il ne faut pas une guerre pour changer d'époque. Mais en même temps, je crois me souvenir que lorsque j'avais l'âge de Koum, on me disait sans arrêt, il nous faudrait une bonne guerre. Mais après tout, qu'est-ce qu'on apprend à l'école? On apprend quand même une suite de guerres qui rythme, scande, découpe le temps. On apprend à faire des frises où il y a Première Guerre mondiale, Deuxième Guerre mondiale, et on passe d'une époque à l'autre à travers... les guerres. Est-ce qu'il y a des contre-exemples? Bah oui, quand même, parce que moi je suis, ou je tente d'être un historien du Moyen-Âge, et comment on passe du Moyen-Âge à la Renaissance, si tant est que ça existe, mais faisons comme si ça existait, par des inventions, par l'imprimerie, par exemple. L'imprimerie, c'est une mutation donc au milieu du XVe siècle fondamentale, c'est pas une guerre, c'est même peut-être le contraire. Une manière, effectivement, de faire la guerre à l'ignorance. Et si on le rapporte à ce que nous vivons aujourd'hui, le vrai changement d'époque, il est quand même sans doute avec la révolution numérique. Et ça, c'est quand même très comparable avec la révolution de l'imprimé au milieu du XVe siècle. Donc, ça se voit moins, c'est moins net, c'est moins, ça frappe moins les esprits. Mais les vrais changements d'époque, ils sont peut-être lents et pacifiques.
7: Enfin, pacifiques, même avec le numérique, il y a aussi une notion de guerre, puisque de puissance, non?
9: Toujours, toujours. Mais les vraies révolutions de l'information retournent les intentions de ceux qui les promeuvent. Au fond, l'imprimerie, c'était pas fait pour diffuser socialement la lecture. C'était fait, au départ, pour renforcer les pouvoirs établis. C'est ce qui se produit, par exemple, en Chine ou en Corée, qui, au même moment qu'en Europe, invente l'imprimerie, mais ça prend un autre tour en Europe. Pas tout de suite. Pas tout de suite, pas immédiatement. D'abord, ça conforte l'ordre établi, et puis ça le conteste. C'est pour ça que je dis souvent que la révolution numérique, elle ne fait que commencer. On sait qu'on a changé d'époque quand c'est vraiment très loin derrière nous.
7: Ouais, il faut du recul. Et alors, que faites-vous du changement climatique, beaucoup trop rapide à cause de nos activités, qui vient questionner l'avenir de l'humanité sur Terre? Est-ce qu'on pourra encore l'habiter, quoi?
9: Alors ça, c'est très intéressant, parce qu'effectivement, ce à quoi vous faites allusion, c'est la vraie rupture à hauteur d'homme. C'est-à-dire que, voilà, je ne suis pas non plus un vieillard, j'ai 53 ans, mais la préoccupation de mes enfants pour la planète, pour effectivement la survie même de l'humanité, ça c'est quelque chose qui, sans doute, du temps où j'étais enfant, me préoccupait, mais ne m'obsédait pas. Et donc là, on a très sérieusement un changement d'époque qui est aussi un changement de hantise, de crainte.
7: Et là, pas forcément besoin de recul pour savoir qu'on y est, malheureusement. Salut les matelots.
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0: On s'écouterait pas une petite bestiole sur mon petit France Inter?
1: Quelle bestiole as-tu choisie? Je suis dans la savane africaine sous une chaleur de plomb. J'entends des grognements qui proviennent des herbes hautes devant moi, sous les acacias. Oh! Je reconnais ces cris énervés. Ça ne peut être que le ratel, ce mammifère qu'on trouve dans toute l'Afrique subsaharienne, jusqu'en Inde et même en Arabie Saoudite.
2: La, la, la, la.

0: Mais dégagez! Dégagez! Crac! Ça m'énerve, ces lionnes qui traversent mon territoire! Les reines des bestioles! Les reines des bestioles! Non mais pour qui elles se prennent?
1: Il est bien là, à s'agiter dans les herbes en face de moi. Le rat-tail. Il fait la taille d'un petit chien court sur pattes. Massif, avec un corps allongé, dont le pelage dru est très délimité. Gris dessus, noir dessous. Ses petits yeux sont ronds, sa truffe large. Son ventre, ses pattes et sa queue courte et poilue sont noirs, tandis que son front et son dos costaud sont argentés. Il a le profil d'un mustélidé, comme le blaireau, la loutre et la belette.
0: Je m'en vais déloger ces lionnes. Ça va être vite fait. Qu'est-ce que vous fichez là? C'est mon territoire. Si vous avancez encore, je vous mords. Je suis la bestiole la plus féroce au monde.
1: Le rat-tail fonce ventre à terre en direction des lionnes. Au détour d'un baobab, il bondit hors des herbes et se présente devant elle, sa queue hérissée, les quatre pattes écartées et les crocs sortants.
0: Ousta, j'ai dit.
1: Le rat-tail vient de s'élancer sur la première lionne de la horde. Il a essayé de la mordre. Elle recule, hésite. Les autres se rapprochent et entourent le rat-tail. Au milieu des lionnes, il a l'air minuscule. On dirait un caniche qui s'attaque à des ours.
0: Même pas peur, les lionnes. Fichez le camp sur le champ. Zut! Il y en a une qui m'a chopé l'épaule. Même pas mal.
1: Une lionne tient le rat-tail dans ses crocs. Sa peau s'étire, il se retourne et il la mord à son tour au niveau du front. La prédatrice lâche prise et le rat-tail tombe dans la poussière. La peau du rat-tail est si épaisse qu'il ne sent presque pas les morsures. Elle est aussi très souple et très lâche. Si une bestiole le mord, il n'est donc pas bloqué. Il peut se retourner pour se défendre, comme s'il portait un pull trop grand pour lui.
0: Ça y est, les gros chats, vous avez compris maintenant.
1: Le voilà qui avance et recule en rythme, tout en hurlant et en montrant les crocs. Les lionnes mettent leurs oreilles en arrière, comme des chats apeurés. Elles s'en vont. Le rat-tail les poursuit encore en râlant.
0: Enfin débarrassé. Ma technique, c'est l'effet de surprise. Et surtout, ne rien lâcher. J'ai peur de rien. Maintenant j'ai la dalle. Je boulotterai bien un petit cobra.
1: Un cobra? Tu ne voudrais pas un déjeuner un peu moins venimeux?
0: Si je tombe sur un œuf d'autruche ou une tortue, je dis pas non, mais... Je mange de tout. Scorpion, larve, charogne, racine. Mais là, j'ai une petite envie de serpent.
1: Le rat-tail avance rapidement entre les buissons épineux de la savane. Avec des pattes avant plus musculeuses que des pattes arrière, il a une allure de gros bras. Il ralentit. On dirait qu'il a repéré quelque chose.
0: En voilà un beau de cobra. Il est devant moi. Il se cache de la chaleur. Il pense être bien planqué à l'ombre de la grosse pierre. Mais c'est fini pour lui, la pause fraîcheur.
1: Sans hésiter, le rat-tail bondit en direction du serpent qui se dresse d'un coup et crache dans sa direction. Il essaye de mordre et de griffer le cobra en se jetant sur lui. Le serpent se défend en se tortillant et en s'élançant vers son assaillant, tout croc dehors. Le rat-tail essaye de croquer le serpent derrière la tête. Ce dernier se retourne vivement et mord le rat-tail à la patte avant droite.
0: Nom d'un chacal! Il m'a chopé la patte. Il m'injecte son venin. Prends ce coup de dent dans la nuque. Ça va définitivement te calmer. Je me sens partir.
1: Le ratel s'effondre au sol, la gueule ouverte. Sa poitrine continue de se gonfler au rythme de sa respiration. Le cobra gît à ses côtés, mort. Hé, le ratel, t'es mort? T'es empoisonné?
0: Non, d'abord qu'épique, j'ai la tête dans le marigot. Qu'est-ce qui s'est passé? Ah oui, il m'a eu l'empaffé de squamat. Allez, je m'étire un peu. Je me secoue. Ça va passer.
1: Ça va passer? Mais tu viens de te faire mordre par un cobra. Un cobra!
0: Et alors? Je te l'ai dit, je suis le plus teigneux parmi tous les teigneux. Depuis tout petit, ma mère m'a exposé au venin des serpents et des scorpions pour m'immuniser. Bon, à table.
1: Alors qu'il ne pèse que 12 kilos, le ratel résiste au venin des serpents et scorpions les plus venimeux, même ceux qui tueraient un homme de 80 kilos. Et plus il s'expose à ces poisons, plus il y résiste. C'est ce qu'on appelle la mitridatisation, une forme d'immunisation.
0: Maintenant, c'est l'heure du dessert. Tout à l'heure, en poursuivant une hyène, j'ai repéré un nid d'abeilles sauvages qui m'ont l'air savoureuses à souhait. Je vais aller défourailler là-dedans. Miam, miam.
1: Tu veux dire que tu vas foncer la tête la première dans un essaim d'abeilles?
0: Aussi vrai que le fennec pue des fesses. Elles sont bien là, mes douceurs volantes, à la cime de ce grand baobab.
1: Le ratel ne perd pas une minute. Ses longues griffes s'agrippent à l'écorce de l'arbre. C'est en raison de son attrait pour les ruches que les Anglais nomment le ratel Honey Badger, ce qui signifie blaireau à miel. En Afrique, il est la bête noire des apiculteurs car il ne recule devant rien pour piller leurs ruches.

0: À moi le miel et les larves. Quelques coups de patte. Et voilà.
1: Le rat-tail se jette sur son butin. Il secoue un peu la tête, frotte ses pattes sur son museau, mais les piqûres des abeilles africaines les plus agressives au monde ne le dérangent pas plus que ça.
0: C'est trop bon le miel sucré et toutes ces larves bien charnues. Délice. Oh, ça chatouille un peu, mais ça vaut le coup. Bon, allez, faut que je rentre patrouiller mon territoire. Il y a sûrement des hyènes et des porcs épics à houspiller.
1: Ok, Ratel, rentre bien. Mais je ne me fais pas de soucis pour toi. J'ai l'impression que rien ne t'arrête. Au cours de cette aventure, nous avons entendu le nom anglais du rat-tail, Honey Badger. Que signifie-t-il ? Blaireau infernal ? Blaireau à miel ? Belette au beurre ? Bravo ! Le nom anglais Honey Badger signifie blaireau à miel. C'était une aventure mordante, piquante, et surtout, c'était bestiolement génial.
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0: Et cette chanson, tu l'as dans ta playlist?
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3: Bonjour, salut l'info, je m'appelle Lorelai, j'ai 10 ans et j'habite Marseille. Voici ma blague. Pourquoi est-ce qu'on ne peut pas rentrer dans un miroir ?
4: Pourquoi ne peut-on pas rentrer dans un miroir ? Bien mystérieuse cette blague. Attends, je réfléchis.
3: Parce qu'il y a toujours un imbécile qui essaye d'en sortir en même temps. Merci, au revoir.
2: Elle est trop bien cette blague, je vais la raconter à mes potes.
5: Bonjour, je m'appelle Orphée, j'ai 10 ans et j'habite à Paris. Monsieur et Madame Ouraï ont un fils. Comment s'appelle-t-il ?
4: Je ne sais pas du tout.
5: Sam, puisque Sam Ouraï.
4: Ah, les samouraïs, ces guerriers japonais. Merci Orphée, je ne l'avais jamais entendu celle-là.
6: Bonjour, salut l'info, je m'appelle Julie, j'ai 11 ans et demi et j'habite à Issy-les-Moulineaux. J'ai une blague pour vous. Que fait une vache quand elle a les yeux fermés ?
4: Elle compte les moutons, peut-être ?
6: Elle fabrique du lait concentré. Au revoir, salut l'info, continuez comme ça, je vous adore, bisous.
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0: 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J'ai respiré en entier pour une fois.
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Tu es là? Tu m'entends? Alors, ouvre grande tes oreilles, je vais te raconter une histoire. Une histoire qui est arrivée à Toudou, mon doudou. Toudou se bagarre. Toudou, mon doudou, est tout mou, tout fou, tout chou. Il me suit partout. Voilà. Aujourd'hui, tout est très calme dans la classe. Toudou et ses amis Doudou jouent tranquillement à la dinette. Le lapin prépare le repas. L'hippopotame met la table. La souris s'occupe des verres, des fourchettes et des cuillères. Toudou s'amuse bien. Il est très heureux de jouer à la dinette avec tous ses amis Doudou. Tout est prêt. Ils mangent ensemble un délicieux repas.

0: Le canard fait tout tomber sur son passage.
1: Où ?
0: Les livres.
1: Ah.
0: Les jeux de construction.
1: Ah.
0: Les petites voitures.
1: Bon ?
0: Il n'a pas l'air content du tout. Mais quand le canard s'aperçoit que tous les doudous jouent à la dinette sans lui, qu'il n'a même pas d'assiette, pas de cuillère, pas de fourchette, alors là, il devient fou de colère. Bim ! Il donne un grand coup de patte dans la dinette. Bim, bam, boum ! Toutes les assiettes tombent par terre. Mais ça ne va pas. Toudou est fâché. Il donne un grand coup de cuillère sur la tête du canard. Le canard répond en tirant les poils de Toudou. Oui ! Toudou est très énervé maintenant. Paf ! Ça y est, c'est la bagarre entre Toudou et le canard. Pif ! Bing ! Bang ! Boum ! Heureusement que l'éléphant est là. C'est le plus fort de tous les doudous de la classe. L'éléphant sépare Toudou et le canard. C'est la fin de la bagarre. Il n'y a plus un bruit dans la classe. On entendrait presque une mouche voler. Mais Toudou et le canard sont encore très fâchés. Ils boudent chacun de leur côté. Approchez-vous tous les deux. On va respirer ensemble pour se calmer.

Vous savez, mes doudous, quand on n'est pas d'accord avec quelqu'un ou quand on est très fâché, on peut en parler. On peut dire calmement ce qui ne va pas plutôt que de se bagarrer. Toudou et le canard se sont enfin calmés. Ils se serrent les pattes. Ils font la paix. Ils ramassent les fourchettes, les assiettes, les cuillères. Ils s'installent à table avec tous les autres doudous. Et ils partagent tous ensemble un délicieux repas. Et toi ? Est-ce que tu t'es déjà disputé ? Est-ce que tu t'es déjà bagarré ? Qu'est-ce qu'il s'est passé ? Raconte-moi comment tu as fait pour te calmer. Et maintenant, c'est l'heure de danser. Avec tes pieds, avec tes mains, avec ta tête ou avec ton nez.

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4: Oui, bonjour, c'est Benoît de Gratou. J'aimerais savoir si les grands chefs qui cuisinaient avant, par exemple pour Louis XVI, étaient des femmes ou des hommes. Bisous.
3: Et bisous aussi alors, Benoît, un grand curieux qu'on accepte aussi parfois dans les petits bateaux, et du Périgord en plus, où on s'y connaît en gastronomie. Alors, les grands chefs qui cuisinaient par exemple pour le roi, étaient-ils des femmes ou des hommes? Loïc Bienassi, chercheur à l'Institut européen d'histoire et des cultures de l'alimentation de l'Université de Tours, dites-nous.
5: L'avantage, c'est qu'il est très simple d'y répondre, c'était des hommes, pas de femmes en cuisine. Tous les chefs qu'on connaît, par exemple, les grands ouvrages de cuisine qu'on connaît, l'un des grands ouvrages fondateurs de la cuisine française, Le cuisinier français, par Lavarenne, qui est publié en 1651, ben voilà, Lavarenne, un homme qui servait chez le marquis d'Uxelles. Donc voilà, on peut énumérer comme ça tous les ouvrages par Massialo, tous les grands chefs du XVIIIe siècle, La Chapelle, Vincent La Chapelle, enfin tous des hommes. Les femmes, si elles servaient la cuisine, c'était dans les gargotes, les petites auberges, mais certainement pas dans la cuisine aristocratique, la grande cuisine, ça ne fait aucun doute.
3: Belle mentalité encore ça, hein. Les femmes même pas en cuisine, et il y a encore peu de grandes chefs aujourd'hui. Hein.
5: C'est une caractéristique qui dure jusqu'à aujourd'hui, c'est clair. Je veux dire, les grands chefs du 19e siècle, c'est des Beauvilliers, Carême, Escoffier. On a Escoffier, 20e siècle. Tous les noms, Urbain Dubois, Jules Gouffet, tous les noms qu'on peut égrener, ce ne sont que des hommes. Et on arrive aujourd'hui, par exemple, le guide Michelin, il n'y a qu'une femme, 3 étoiles, hein, Anne-Sophie Pic. Voilà, c'est donc une constante. Alors, il y a quand même une grande exception dans la gastronomie française, ce qu'on appelle les mères lyonnaises. Finalement, il y a les mères, d'ailleurs, même, j'ai envie de dire, si on connaît des noms de chefs un peu historiques, de femmes chefs, il y a la mère Poulard.
3: Ah oui, au Mont-Saint-Michel.
5: Au Mont-Saint-Michel, en effet, avec sa fameuse omelette. Et il y a les mères lyonnaises. Les mères lyonnaises, c'est une tradition qui remonte au XVIIIe siècle, à toute fin du XVIIIe siècle. La première aurait été la mère Guy, on ne sait pas grand-chose sur elle. Et surtout, à partir de la fin du XIXe siècle, une autre mère Guy, d'ailleurs, qui déjà accueillait, par exemple, l'impératrice Eugénie, qui est l'épouse de Napoléon III, dans son établissement à Lyon. Donc, il y a eu cette tradition très lyonnaise des mères, la plus connue étant la mère Brasier, qui

0: lorsqu'il y a eu les premières 3 étoiles par le guide Michelin en 1933, a eu 2 fois 3 étoiles pour 2 de ses établissements. Donc c'est un peu la grande cuisinière du XXe siècle. Mais clairement, la haute gastronomie, encore aujourd'hui, reste quand même un domaine, une chasse gardée, très masculine.
1: Et c'est bien dommage, disons-le. Salut les matelots.

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Les aventures d'Octave et Milo. Le chien. Salut, petites oreilles. Dans cet épisode, tu vas entendre la musique du chien. Une musique qui jappe, qui aboie et qui fait des léchouilles. Alors, attrape un bâton et viens le lancer à Pagaille, le petit chien de Mélo.

Comme chaque soir, après l'école, Mello se dépêche de rentrer à la maison pour retrouver son petit chien Pagaille. Dès qu'elle franchit la porte d'entrée, Pagaille lui saute dessus, trop content de la retrouver. Non, Pagaille, pas sauter, ordonne Mello, mais rien n'y fait. Il saute de plus belle. Mello tombe par terre et éclate de rire. Pagaille ! Il en profite pour lui faire plein de l'échouille, bien baveuse sur le visage. Burk, c'est dégoûtant, Pagaille ! Le petit chien agite sa queue, gratte à la porte, jappe. Il sait que c'est l'heure de la promenade. Oui, Pagaille, attends une seconde. Mello attrape la laisse et met quelques croquettes dans sa poche. Elle a une petite idée en tête. Elle ouvre à peine la porte que Pagaille a déjà déguerpi. Pagaille, attends-moi! Elle descend les escaliers en quatrième vitesse sur ses traces. Octave la retrouve en bas pour faire la promenade ensemble. Une fois dans la rue, Mello attache Pagaille à sa laisse. Il tire, il tire! Il a repéré Francine, leur voisine, qui rentre chez elle. Et le voilà qui lui saute dessus pour lui dire bonjour. Non, Pagaille, pas sauter, dit Mello en lui montrant la croquette pour lui faire comprendre que s'il obéit, il sera récompensé. Oh, mais c'est pas grave. Moi, je l'adore, Pagaille. Il est trop chou, dit Francine en lui faisant une caresse. Raté. Mello range sa croquette. Un peu plus loin, Octave et Mello passent devant la boucherie. Le boucher les voit, sort de sa boutique et lance un petit bout de saucisson à Pagaille qui l'attrape au vol. Le chien saute sur le boucher pour le remercier. « Pas sauter, Pagaille !» dit Mello en lui montrant la croquette. Mais Pagaille n'est pas intéressé. Une croquette ne fait pas le poids face à un bout de saucisson. C'est pas grave, Mello. Moi, je l'adore, Pagaille, dit le boucher. Et il lui donne un autre bout de saucisson. Allez, tiens, mon beau,

Mélo est dépité. À ce rythme-là, Pagaï n'apprendra jamais à ne pas sauter. Et si on lui faisait une petite séance d'entraînement au parc ? Propose Octave. Bonne idée ! Il se met à jouer avec Pagaï, qui, tout content, lui saute dessus. Alors Octave lui dit « Non, Pagaï !» Et puis « Ah si, Pagaï !» en lui tendant une croquette. Pagaï s'assoit, avale la croquette et se remet à lui sauter dessus. Zut, ça n'a pas marché. Il recommence et toujours pas. Oh, ça va pas être facile. Allez, à toi de jouer. Aide Octave et Mélo à dresser Pagaï pour qu'il arrête de sauter. Toi aussi, tu peux dire « Pas sauter, Pagaï » pour l'empêcher de bondir. Tu fronces les sourcils, tu lèves ton doigt en l'air et tu prends une voix très sévère pour que le chien comprenne que ce n'est pas de la rigolade. Pagaï, pas sauter. Et tu peux aussi laisser un petit temps entre Pagaï et pas sauter. Ça fait sérieux. Pagaï, pas sauter. Oh oui, comme ça, c'est super. À force de patience et de croquettes, on dirait bien que Pagaï a compris qu'il ne doit plus sauter sur Octave. Mélo est ravi. Oh, merci Octave, ça va me changer la vie. Elle se met à caresser son petit chien. « Je suis fière de toi !» Pagaï agite la queue. Il est tout fier, lui aussi. Allez, retournons dans la rue pour voir s'il va appliquer la leçon, propose Mélo, pleine d'enthousiasme. À peine sortis dans la rue, Octave et Mélo croisent le facteur. Et que fait Pagaï, à ton avis ? Il lui saute dessus ! Oh non ! Sacré Pagaï! C'est pas grave, dit le facteur. Moi, je l'adore, Pagaï!

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2: Tiens, voilà des blagues de très bon goût qui, j'espère, vont vous tenir éveillés.
3: Bonjour, salut l'info, je m'appelle Juliette et j'ai 10 ans et j'habite à Reims.
4: Bonjour, salut l'info, je m'appelle Antoine, j'ai 7 ans et j'habite à Reims.
3: Pourquoi les astronautes aiment-ils le café ?
4: Parce qu'ils sont dans une capsule.
0: Elle est rigolote, celle-là.
5: Bonjour, je m'appelle Gabin, j'ai 7 ans et j'habite à Hérouville-Saint-Clair. Qu'est-ce qu'une vieille barbe à papa ? Une barbe à papy.
0: Trop bien, cette blague.
6: Je m'appelle Antonin, j'ai 9 ans et demi et j'habite à Francheville, près de Lyon.

0: J'ai une blague à vous raconter. Qu'est-ce qui est jaune et qui fait croc-croc? Un poussin qui mange des chips. Merci, au revoir. Et j'espère que cette blague vous a bien fait rigoler.
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2: 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Épisode 2. Elfried retrouve ses frères les cygnes.
3: Elfried rêvait souvent seule et triste dans la forêt. C'est là qu'elle se sentait le mieux. Un jour, elle vit tournoyer autour d'elle une nuée de lucioles qui, cette fois, l'enveloppèrent de leur lumière. Elles furent bientôt rejointes par des mésanges et au sol par des musaraignes, des coccinelles, des russules et de petites souris, tout un cœur d'êtres habitant la forêt qui se forma pour soutenir

L'entrelac de leurs voix chuchotées crée de subtiles harmoniques. Pourquoi pleures-tu ici, toute seule? Ne crains rien, nous sommes là. Oh, mes amis, je suis si chanceuse de pouvoir compter sur vous. Nous allons t'accompagner tout au bout de la forêt, du côté de la mer. Là, tu retrouveras tes frères migrateurs. Mes frères migrateurs? Tes frères sont devenus des cygnes sauvages. Le sortilège qui régit leur existence se calque sur la course du soleil. Le jour, ils poursuivent leur route vers le sud, volant en diagonale ou en V, selon les courants d'air chauds ou froids, évitant les drones et les lignes à haute tension. Et à chaque crépuscule, ils retrouvent leur corps d'humains.

Elfride écouta attentivement le récit des petits êtres et accepta leur aide. Guidée par eux, elle marcha plusieurs jours dans la forêt et dormit sur un lit de fougère. Un matin, en buvant sur l'herbe des perles de rosée, elle sentit une modification dans son visage et retrouva ses traits d'autrefois. Elle était heureuse de ne plus être floue. Elle traversa une lande tapissée de fleurs violettes, escalada des rochers dénudés, du haut desquels elle aperçut la mer turquoise.

Parvenue dans une crique, Elfriede entendit des voix rauques et des claquements. C'étaient des cygnes noirs qui s'ébrouaient et sectionnaient de leur bec des algues. « Petit prince, mes frères, c'est moi, votre sœur !» Elle vit les oiseaux se rassembler sur la plage de Galais, se consulter et s'approcher d'elle en ouvrant grandes leurs ailes qui se mirent à battre l'air.

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2: Et cette chanson, tu l'as dans ta playlist ?

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4: Et coucou les petites curieuses et les petits curieux, on va se poser et réfléchir.
5: Bonjour, je m'appelle Mathéo, j'ai 7 ans, je voudrais savoir comment les gens deviennent racistes. Merci de me répondre.
4: Et merci à toi Mathéo, comment les gens deviennent racistes? C'est-à-dire, je précise, les enfants pensaient qu'il y a des races entre les humains en raison de la couleur de peau et que certaines sont meilleures ou moins bien que d'autres. C'est résumé. Hein. Je suis avec Adeline Azan, magistrate et présidente de l'UNICEF France qui défend partout le droit des enfants. Alors, est-ce que vous avez une réponse à donner à Mathéo?
6: Une réponse comme ça, certaines non, mais enfin quelques idées sur la question. Et je trouve que la question de Mathéo est vraiment fondamentale, justement, pour bien vivre en société. Alors moi, je dirais qu'on ne, personne ne naît raciste. Je pense qu'on le devient. On le devient comment ? Ben, quand on est un enfant, par exemple, on n'est pas raciste. Si des enfants peuvent avoir des propos racistes, c'est parce qu'ils reproduisent ce qu'ils ont pu entendre, soit dans la famille, soit ailleurs. Mais ils n'ont pas instinctivement cette démarche d'être raciste. Alors, comment on le devient ? Parce que, justement, on n'est pas habitué à supporter des personnes qui sont différentes de nous, et surtout parce qu'on ne réalise pas que, loin d'être une difficulté, vivre avec des personnes qui sont différentes de nous, eh bien, c'est une richesse. Ça n'est pas un handicap, c'est une richesse. Alors, ce qu'il faut savoir, c'est que maintenant, en France, être raciste, et par exemple, prononcer des propos racistes, c'est un délit. On n'a pas le droit de le faire.
4: C'est sanctionné par la loi.
6: C'est sanctionné par la loi. Et qu'une discrimination raciste, c'est sanctionné par la loi. Je vais t'expliquer. Si un employeur, si quelqu'un candidate à un emploi, si cette personne est de couleur, disons qu'elle est noire, si l'employeur ne le recrute pas à cause de ça, eh bien, c'est une discrimination raciste, elle sera sanctionnée par la loi.
4: Et donc, Mathéo qui dit comment les gens deviennent racistes, donc vous disiez ça peut être aussi quand on est petit par reproduction, est-ce que quand on est adulte, on peut devenir raciste? Ça c'est pourquoi? Comment on explique ça, le fait qu'on n'aime pas les autres qui sont différents de nous?
6: Parce qu'on n'est pas habitué, je pense, parce que ces personnes-là ne sont pas habituées. Parce que moi, je reste convaincue que, par exemple, quelqu'un qui a été habitué à vivre avec des gens complètement différents, eh bien, il ne deviendra pas raciste. Puis alors, il y a le racisme par rapport à l'ethnie, à l'origine, mais il y a d'autres formes, ça ne s'appelle pas racisme, mais c'est le même principe, qui est ne pas aimer les gens d'une autre religion, par exemple l'antisémitisme, l'islamophobie, ne pas aimer les gens qui ont une autre orientation sexuelle que la sienne, ça s'appelle l'homophobie. En fait, tout ça, on peut l'englober, c'est un petit peu le même mécanisme, c'est ne pas aimer les gens qui sont pas comme nous. Et ça, il faut combattre ça par tous les moyens et il faut arriver à faire comprendre que justement, cohabiter, coexister dans une société avec des gens qui ne sont pas comme nous, c'est une richesse. Et je ne sais pas si Mathéo sera d'accord avec moi, mais si Mathéo, il était uniquement avec des petits garçons qui lui ressemblent et qui sont quasiment copies conformes de lui, est-ce qu'il ne s'ennuierait pas?
4: Eh bien, tu nous diras, Mathéo, mais j'ai ma petite idée. Salut les matelots!

0: On s'écouterait pas une petite bestiole sur mon petit France Inter?
1: Quelle bestiole as-tu choisie? Je suis aux États-Unis d'Amérique, dans l'état du Texas, au milieu d'une prairie boisée qui borde le fleuve Brazos. C'est le début de soirée, mais l'air est encore tiède, imprégné des parfums de la terre chauffée par le soleil. J'entends comme une bestiole qui fouille le sol et un cri très discret à mi-chemin entre un chaton qui miaule et un corbeau qui croasse. Ce cri hybride, c'est celui du tatou.
2: Le

0: Mais sérieux, tomber sur un morceau de bouteille en verre alors que je suis en plein creusage. Oh, ces humains, ils polluent même les profondeurs maintenant.
1: Le cri provient de l'entrée d'un terrier au pied de ce grand chêne. S'il a crié, c'est peut-être qu'il s'est fait mal. J'aperçois de la terre qui vole dans tous les sens et une queue qui s'agite en cadence. On dirait une queue de robot. Elle fait plus de 30 cm. Elle est entourée d'anneaux durs couverts d'écailles qui bougent entre eux. Le tatou enlève la terre à toute vitesse grâce aux griffes de ses pattes avant, puis la pousse vers l'extérieur à l'aide de ses pattes arrière. J'ai comme l'impression qu'il creuse son terrier.
0: Allez, encore un effort. C'est quoi cette odeur bizarre? Oh bah c'est rien, rien de dangereux.
1: Il doit mesurer 40 cm de long et peser à peine plus de 4 kg. C'est un tatou à 9 bandes, l'espèce la plus répandue de ce mammifère. Son dos est recouvert d'une cuirasse noir-brun, faite de plaques osseuses articulées et de 9 bandes qui lui permettent d'être flexible. Ça lui fait comme une petite armure. D'ailleurs, si les Anglais appellent le tatou « armadillo », c'est en référence à cette carapace. « Armadillo » vient de l'espagnol « armadura », qui signifie « armure », et de « io », tout petit. Entre son museau pointu et sa cuirasse articulée, il ressemble à un rat géant déguisé en chevalier du Moyen-Âge.
0: Dis donc, l'humain, je t'entends, t'es pas discret, là. Je t'avais même flairé à l'entrée du tunnel avec ton odeur de savon et de champignons mouillés.
1: Si les tatous n'ont pas une très bonne vue, leur ouïe et leur odorat sont en revanche excellents. D'ailleurs, il a constamment le nez au sol. C'est comme ça qu'il peut détecter un insecte enfoui à 20 cm sous terre.
0: Tu crois pas que c'est toi qui as une allure étrange avec ta peau toute fine? T'as même pas d'armure, on dirait que t'es tout nu. Ce sont pas tes petits poils qui vont te protéger si tu te fais mordre.
1: Désolé, je ne voulais pas te vexer. Te mets pas en boule.
0: Tu m'as pris pour mon cousin le tatou à 3 bandes ou quoi? C'est lui qui se roule en boule, carrément comme un ballon de foot. Moi, je fais pas ça. Mais je peux courber le dos et c'est super pratique pour échapper à un prédateur. Je me tasse dans une cachette et je deviens presque impossible à déloger. Bon, c'est pas le tout. Hein. J'ai du boulot si je veux finir mon terrier aujourd'hui. Faut que je m'y mette. Cinq mètres à aménager avec plusieurs entrées. J'ai pas le temps de chômer. Allez, assez creusé. Je dois récolter des feuilles et des herbes pour aménager ma chambre. On sait jamais, si je rencontre une femelle, il nous faudra un intérieur confortable.
1: Le tatou est un solitaire. Il n'y a que la femelle qui partage son nid avec ses petits, qui naissent par quatre, et parfois furtivement avec le mâle, au moment de la reproduction. Le tatou est resté dans son terrier bien à l'abri. Il sort son nez avec précaution et renifle l'air du dehors.
0: Bon, pas d'odeur bizarre. Enfin, à part toi, l'humain. Pas de coyote, pas de lynx roux, pas d'alligator. Bon, je peux y aller, mais restons prudents.
1: Ça y est, le tatou est sorti à l'air libre. Il parcourt la prairie et fouille le sol avec son museau.
0: Des feuilles de chêne. Pas top niveau douceur, mais idéal pour isoler du froid. Hop, j'embarque. Oh, là-bas, au bout de la plaine, de l'herbe à bison. C'est du haut de gamme, bien moelleux, et en plus, ça sent bon. Parfait pour me faire un petit lit douillet. Surtout qu'il passe du temps. Dès que ça caille un peu ou que ça chauffe trop fort, je suis obligée de rester planquée à la maison. Cette carapace, une vraie passoire thermique. Elle me protège des crocs, mais pas de la météo.
1: Le tatou récolte tout ce qu'il lui faut pour aménager et isoler son terrier.
0: Ah, j'ai l'impression qu'un autre humain rôde dans les parages.
1: Le tatou s'est dressé sur ses pattes arrière pour humer l'air.
0: Ça sent la fumée de cigarette et le métal. C'est un humain avec une arme. Il s'avance vers moi. Faut que je file discrètement avant qu'il me repère. Sinon, je ne donne pas cher de ma carapace. J'ai pas envie de finir empaillé chez un taxidermiste. Courage, tatou. Fuyons!
1: Le tatou court à la recherche d'un endroit pour se cacher avant d'être vu. Il a beau être la bestiole emblème du Texas, il n'en est pas moins très recherché par certains braconniers. Il se dirige droit vers des fourrés à proximité. Malgré ses courtes pattes, il court à plus de 40 km/h, plus vite que la plupart des chiens. Il fonce dans les fourrés et se fond dans le décor.
0: Là, je suis bien planqué. Le braconnier ne fait pas me voir. Ça y est, il quitte la zone. J'attends encore quelques secondes pour voir quelle direction il prend. C'est bon, il part vers la ville. Je vais prendre la direction opposée. Ouf, oh, j'ai eu chaud. Et si je mangeais un petit scarabée pour me détendre? Tiens, en voilà un. Viens là, toi.
1: Le tatou fouisse le sol avec son nez, le creuse, puis glisse sa langue longue et fine comme un spaghetti dans le trou pour choper le scarabée grâce à sa salive visqueuse.
0: Oh, c'est trop bon. Des petites fourmis. J'adore ça. Par ici, dans le museau de Bibi. Bien croquante comme j'aime. Ça change des petits reptiles et de leurs œufs. Reste plus qu'à trouver une bonne baie bien juteuse pour digérer tout ça. Oh non, des coyotes!
1: Le tatou fait un grand bond en l'air. Il a peur. Deux coyotes courent vers lui. Il s'élance à toute vitesse pour fuir.
0: Je suis trop jeune pour mourir. Je suis trop jeune. Sauf qu'il peut. Ne te retourne pas, tatou. Cours. Cours. Plus vite.
1: Le tatou a beau courir de plus en plus vite, les coyotes accélèrent encore. Ils se rapprochent.
0: Oh non! Un fleuve! Oh là là! Les coyotes sont tout près! Ils risquent de m'attaquer! Non. Réfléchis, tatou! Réfléchis! J'ai une idée!
1: Le tatou avale de l'air pour gonfler son ventre au maximum. Il saute dans l'eau et il nage! Mais oui! L'air qu'il a avalé le fait flotter sur l'eau comme un bouchon. Il se laisse entraîner au loin par le courant. Allongé sur le ventre, il bouge ses pattes pour se diriger et respire grâce à son museau bien relevé. Les coyotes sont restés au bord de l'eau. Il a réussi à les semer. Tout va bien, tatou ?
0: Ouais, ça roule. Ou plutôt, ça baigne. Ouais, mais j'ai bien failli finir en pâté pour coyotes. Wow. Oh là là, quelle soirée! Je rentre à la maison. Il y a trop de danger dehors ce soir.
1: Le tatou sort de l'eau et se dirige vers son terrier au pied du grand chêne.
0: D'ailleurs, je suis arrivé. Bon, t'es encore là, l'humain? Mais n'aie pas peur. Approche-toi si tu veux visiter.
1: D'accord. Finalement, j'ai pas trop le temps. Bon, j'y repense que maintenant, mais j'ai un rendez-vous. Désolé, je dois y aller. Il est plus prudent pour un humain de ne pas toucher les tatous. Ils portent de nombreux pathogènes qui peuvent lui être transmis. Par exemple, la lèpre, une maladie qui semble elle aussi venir d'un autre temps.
0: Bon, il est parti. Vraiment bizarre, ces humains.
1: Ouf, je l'ai échappé belle. J'avais complètement oublié qu'il vaut mieux éviter de toucher un tatou. Pendant cette aventure, nous avons entendu comment se dit tatou en anglais. S. Armakuna Matata. Armadillo. Tatou oublié. Bravo, armadillo est le mot pour dire tatou en anglais, un dérivé du mot espagnol armadura qui signifie armure. C'était une aventure carapacée et surtout bestiolement géniale.
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3: Bonjour, je m'appelle André, j'ai 7 ans et j'habite à Rayanne. Je vais vous raconter une blague. C'est l'histoire d'un escargot qui rencontre une limace. Que dit l'escargot ?
4: On fait la course ?
3: Oh, la belle décapotable !
5: Elle est rigolote, celle-là. Je vais la raconter à mes parents.
4: Merci, André. Allez, suivante.
6: Bonjour, je m'appelle Isaïe. J'ai 10 ans. J'habite dans le Morbihan, à Pluigné. J'ai une blague pour vous. Quelle est la lettre la plus tranchante de l'alphabet ?
4: L'angocha.
6: Le H.
5: Je la connaissais pas, celle-là, et je valide.
4: Bien joué, Isaïe. Allez, on vole vers la prochaine blague.
7: Bonjour, salut l'info, je m'appelle Lucie. J'ai 5 ans et demi, bientôt 6 ans et j'habite...

0: à Corbie. Je voudrais vous raconter une blague. Monsieur et Madame Garou ont une fille. Comment s'appelle-t-elle? Vous ne savez pas?
1: J'ai bien une idée, mais je te laisse nous la donner, Lucie.
0: Non, le garou.
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0: Coucou.
1: Coucou.
0: Tu es là? Tu m'entends? Alors, ouvre grande tes oreilles, je vais te raconter une histoire. Une histoire qui est arrivée à Toudou, mon doudou.

0: Depuis le début de la journée, tout doux mon doudou n'en fait qu'à sa tête. Il est déchaîné, il ne fait que rigoler. Mais qu'est-ce qui se passe? Qu'est-ce que tu as? Oh non, Doudou. Est-ce que tu peux m'expliquer pourquoi tu as une culotte sur la tête? Les culottes, ça ne se met pas sur la tête. Ça se met sur les fesses. Sur la tête, on met un chapeau, un bonnet ou une casquette. Comment? Qu'est-ce que j'entends?
1: Prout, prout!
0: Prout, prout! Tu es un coquin tout doux ce matin.
1: Caca-boudin! Caca-boudin! Caca-boudin!
0: Caca-boudin?
1: Caca-boudin!
0: Et ça te fait rire? Et toi, est-ce qu'il y a des mots que tu aimes bien dire? Des mots qui te font rire?
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0: Mais qu'est-ce que tu dis tout doux?
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0: Une patate tartue, pointa, doda, mais ça n'existe pas. Tu inventes des mots nouveaux maintenant?
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0: Tu te souviens? Ce sont les mots doudou, les mots qui font du bien quand on en a besoin. Toudou a changé ses mots doudou pour que je ne les reconnaisse pas. Il a voulu me faire une blague. Et toi, est-ce que cela t'arrive aussi d'inventer des mots qui n'existent pas et de trouver ça rigolo ?

pour calmer Toudou, je lui prépare un bon goûter. Un verre de lait et des gaufrettes à la vanille. Viens manger, mon doudou. Ça va te faire du bien.

Ça ne va pas ? Tu as une petite voix. Oh là là ! Mais tu as le ventre tout gonflé. Tu as mangé trop de gaufrettes, tout doux. Approche-toi que je regarde. Ton ventre fait vraiment un drôle de bruit, tout doux. On dirait celui d'un ballon. Comme ceux que l'on gonfle pour les anniversaires. Mais tu ris? Tu n'as pas mal du tout. Qu'est-ce que c'est encore que cette histoire? Tout doux? Tu veux bien soulever ton pull, s'il te plaît? Tu as encore voulu me faire une blague, c'est ça? Tu as caché un ballon sous ton pull? Tu es un petit canaillou aujourd'hui, mon doudou. Et toi? Est-ce que tu aimes aussi faire des blagues?

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3: Et coucou les petites curieuses et les petits curieux, allez hop, à pieds joints dans les flaques et la gadoue.
4: Bonjour, je m'appelle Mathéo, j'ai 5 ans et demi. Je voudrais savoir pourquoi les vers de terre sortent de terre quand il pleut. Au revoir.
3: Pourquoi les vers de terre sortent de terre quand il pleut, Mathéo? Je répète ta question, peut-être qu'il pleuvait très fort derrière toi, je ne sais pas. En tout cas, maintenant c'est bon et on est là pour te répondre avec Céline Pelosi, qui est chercheure à INRAE, à Avignon. C'est l'Institut National de Recherche pour l'Agriculture, l'Alimentation et l'Environnement. Vous travaillez précisément sur les vers de terre. Alors, pourquoi effectivement on les voit quand il pleut et pas presque pas le reste du temps, on va dire?
5: C'est vrai Mathéo, tu as raison. On observe beaucoup de vers de terre sur les routes, notamment on peut les voir sur les routes quand il y a des fortes pluies. Alors pour cela, il y a plusieurs hypothèses, on pense à plusieurs raisons. La première raison, c'est que les vers de terre vivent dans des galeries et puis ils respirent l'oxygène qui est contenu dans l'air ou dans l'eau. Quand l'eau entre dans leur galerie et qu'elle y reste pendant un certain temps, parfois, au bout d'un moment, ils peuvent manquer d'oxygène. Donc, peut-être qu'ils sortent à la surface pour prendre une grande bouffée d'air.
3: Ils étouffent sous terre, quoi, parce que l'eau a pris toute la place.
5: L'eau a pris toute la place, ils peuvent respirer dans l'eau, mais au bout d'un moment, l'eau devient dépourvue, il n'y a plus d'oxygène dans cette eau qui stagne. Donc ça, c'est une première hypothèse. Une autre raison qui est peut-être plus probable, celle à laquelle on pense qui est vraie, c'est que les vers de terre vont préférer se déplacer sur une surface qui va être humide, parce qu'ils ont un corps mou et qui est fragile. Donc, ils peuvent être facilement blessés par des grains de sable ou par le béton de la route.
3: Ah oui, c'est-à-dire que s'ils rampent sur la route, là, comme vous dites justement, on en voit beaucoup sur la route, ça va irriter leur peau, ça va le faire comme des brûlures?
5: Non seulement ça, et en plus, la route est sèche. Et eux, ils ont besoin d'avoir toujours l'épiderme, la peau humide. Donc, ils préféreront nager ou ramper dans l'eau, dans une flaque, plutôt que de se déplacer sur du goudron sec.
3: Comment ça nage un ver de terre?
5: Alors, ça nage comme ça se déplace, c'est-à-dire que les vers de terre sont constitués d'anneaux qui vont se contracter successivement et qui vont permettre aux vers de se déplacer.
3: Et donc, ils ne se noient pas, quoi, ils ne coulent pas?
5: Ils ne coulent pas, ils ne se noient pas, ils continuent d'avancer. Et c'est une stratégie, certainement, pour eux. Donc, c'est un moyen pour eux de sortir quand il y a des fortes pluies pour pouvoir se mettre à la recherche de nouveaux partenaires sexuels, par exemple, pour faire des petits, ou se déplacer s'ils sont trop nombreux à un endroit. Parce qu'il faut savoir que si le milieu dans lequel ils sont ne permet pas de nourrir tous les vers de terre, ils vont avoir tendance à chercher un autre habitat. Ils sont absolument pacifiques, ils ne cherchent pas à se faire la guerre, ils s'en vont.
3: Et justement, les vers de terre, c'est des animaux qui vivent seuls ou en groupe?
5: Ce sont des animaux qui vivent seuls, ils n'ont pas de lien spécifique, ce ne sont pas des animaux sociaux.
3: Eh bien, on va les guetter la prochaine fois qu'il pleut, mais sans les toucher, ces fragiles petits vers de terre qu'il faut protéger, c'est très important. 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

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Le yoga. Salut, petites oreilles. Dans cet épisode, tu vas entendre la musique du yoga. Celle qui repose le corps et apaise l'esprit. Alors, viens te détendre et ouvrir tes chakras avec Octave et Milo. Octave et Milo adorent aller à l'école le mardi parce qu'après la cantine, il y a cours de yoga avec Maria. Maria, elle est douce et très gentille. Et puis, elle a une belle voix grave et reposante. Quand elle parle, tout le monde se calme. Et même qu'une fois, Octave s'est endormi pendant le cours. Les enfants préparent la salle avant son arrivée. Ils déroulent les tapis et tirent les rideaux pour tamiser les lumières. La voilà. Quand Maria arrive, elle commence toujours par demander aux enfants comment ils vont. Et puis, elle leur dit de ne pas oublier de laisser tout leur petit tracas derrière la porte. Ça fait rire Milo qui les imagine tous entassés les uns sur les autres en train d'attendre la fin du cours. Bien fait pour eux! Ils n'avaient qu'à pas nous embêter! Aujourd'hui, la professeure commence le cours en proposant aux enfants d'imaginer qu'ils sont des chats et que, comme eux, ils aiment s'étirer de tout leur corps. Octave pense tout de suite à son chat Fripouille qui s'étire dans tous les sens à chaque fois qu'il se réveille d'une petite sieste. Et justement, Maria leur demande de se coucher sur les tapis et de tirer leurs bras et leurs jambes le plus loin possible de leur corps, comme s'ils voulaient toucher les murs de la pièce. On tire, on tire, on tire, et puis on relâche. Ah, c'est vrai que ça fait du bien. Maintenant, tous à quatre pattes pour faire la posture du chat. Allez, à toi de jouer. Aide Octave et Milo à faire la posture du chat. Maria montre en même temps la position. Elle s'installe à quatre pattes, le dos bien droit. Lentement, elle enroule son dos et rentre sa tête vers son ventre. Ses yeux regardent son nombril. Et puis, tout doucement, elle déroule son dos jusqu'à le creuser et regarder vers le ciel. Et toi, tu y arrives? Prends bien ton temps. On enroule, on déroule. Maria invite aussi tous les enfants à se concentrer sur leur souffle qui doivent suivre les mouvements. Il faut inspirer quand on enroule le dos et expirer quand on le déroule. C'est bon pour toi? La professeure passe entre les tapis pour corriger les postures de ses élèves. Octave en profite pour faire un petit miaou. Tout le monde rigole, même Maria. Tiens, mais il y a un chat qui se cache dans la salle? Allez hop, tout le monde debout. Le cours continue avec un exercice d'équilibre. Les élèves doivent tenir sur une seule jambe en regardant bien devant eux. C'est la posture de l'arbre. Les petits élèves s'exécutent tant bien que mal. Pas facile d'être stable sur une jambe. Octave est impressionnant. Il n'est pas tombé une seule fois. Il regarde loin devant lui, solide sur sa jambe, bien ancrée dans le sol.
Mélo a fait plusieurs tentatives, mais elle n'arrête pas de perdre l'équilibre. Bouh, c'est difficile. Elle s'énerve. Mélo, le plus important, ce n'est pas de réussir à faire la position, mais d'écouter son corps, lui dit Maria, qui s'est approchée d'elle. Oui, mais d'habitude, j'y arrive bien. Peut-être qu'aujourd'hui, ce n'est pas le bon jour. Ce n'est pas grave. Maria a toujours les mots gentils. Ça fait du bien à Mélo. Les enfants font encore quelques positions et puis Maria les invite à s'allonger confortablement sur le tapis, les yeux fermés, les bras un peu écartés de leur corps pour la relaxation finale. Elle commence à leur raconter une histoire. C'est le matin. Vous êtes allongés dans une prairie. L'herbe est douce et tendre. C'est un matelas douillet sur lequel il fait bon se coucher. Vous êtes merveilleusement bien installé, en harmonie avec la nature. Le soleil réchauffe votre peau délicatement. Que c'est agréable. Un petit vent léger caresse gentiment votre visage. Tout en fermant les yeux, vous regardez autour de vous et vous admirez la beauté qui vous entoure. Les fleurs sauvages, les papillons qui volettent à droite, à gauche, les abeilles qui butinent, les petites fourmis qui s'activent. Vous entendez aussi les oiseaux chanter autour de vous et au loin, un chien qui aboie. Et maintenant, vous sentez le parfum de la terre encore fraîche de la nuit, celui de l'herbe mouillée et de la mousse.

Quel plaisir! Vous prenez un moment pour respirer l'air frais et pur de cette douce matinée. Vous respirez tranquillement, calmement, et cela vous rend heureux. À part le souffle des élèves, on n'entend pas une mouche voler. Ah mais si, tiens, il y a quelqu'un qui ronflote. C'est Octave qui s'est endormi. Encore, le coquin. Ça veut dire qu'il est bien détendu. Allez, chut, on le laisse se reposer. 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
2: Bonjour, je m'appelle Corentin, j'ai 10 ans et j'habite à Villefranche-sur-Saône. J'ai une blague pour vous. C'est le carnaval à l'école de Toto. Le lendemain, la maîtresse dit à Toto: « Pourquoi étais-tu absent hier? As-tu un mot de tes parents ?»« Mais si, j'étais là, j'étais juste déguisé en homme invisible. »
3: Trop bien cette blague.
4: Je m'appelle Lina, j'ai 8 ans et j'habite à Bayard. Je vais vous raconter la blague de la tortue. À l'arrêt de bus, un escargot dit à une tortue: « Ne t'éloigne pas trop, le bus passe dans 3 heures. »
5: Au revoir.
6: Au revoir.
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0: Qui a osé ouvrir cette porte ?
1: Pardon, mais il fait hyper froid dehors et puis j'ai vu de la lumière alors j'ai poussé la porte.
0: Ferme-la tout de suite, j'essaye d'allumer un feu. Allons !
1: Voilà, c'est fait.
0: Il fait un froid de canard dans ce chalet, je suis censé jouer ce soir. Je me gèle les touches.
1: Tu veux que je t'aide à faire ce feu ?
0: Je ne dis pas non. Bah tiens, viens, rapproche-toi. Oh, excuse-moi pour l'accueil, hein. C'est pas le genre de la maison, mais c'est juste que je suis hyper sensible aux variations de température. Je gonfle et je me dérègle.
1: T'inquiète, c'est pas grave. Tiens, en fait, tu t'appelles comment ?
0: Je suis Loulou le clavecin. Enchanté de faire ta connaissance.
1: Salut, Loulou.
0: Tiens, passe-moi donc cette bûche.
1: Celle-ci ?
0: Non, pas celle-là, non, c'est ma jambe, ça.
1: Pardon.
0: Oh ! Oh là là ! Un instant, j'ai revécu une scène terrible. Ça te dit quelque chose ? La Révolution française, on t'en a parlé à l'école ?
2: Révolution ! On veut du pain et de la confiture, si possible.
1: Mais bien sûr ! Waouh ! T'étais un révolutionnaire, Loulou ?
0: Pas tout à fait. Je fais plutôt partie des dommages collatéraux. Les révolutionnaires, comme tu dis, disaient que les clavecins appartenaient à l'Ancien Régime. Alors, ils ont sacrifié de nombreux camarades. En les brûlant vifs. Oui. Certains ont même été jetés par les fenêtres. Les frères clavecins. Oh. Tu imagines monter. Pourtant, je peux te dire qu'on n'était pas joués que par les riches. Hein. Ah non, oh, non, loin de là. Oh, quand je pense à tous ceux qui n'ont pas survécu. Michel, Monique, Jean-Pierre. Ah, le petit Ludo, oh mon Dieu, enfin, tu n'aimes pas parler de ça parce que ça me fiche le bourdon, je te dis pas.
1: Mais Loulou, tu veux un mouchoir ? Tiens.
0: Oh merci, pardon, je suis assez sensible, et quand on me lance sur ce sujet-là, pardonne-moi.
1: Oh, c'est pas grave, mon Loulou.
0: Et tu sais le plus drôle dans l'histoire, c'est que malgré ma sensibilité à fleur de peau, quand on me pince... Je ne pleure pas. Non, je ne m'effondre pas. Non, je chante. Viens, je vais te montrer. Viens.
3: Sa Majesté Louis le Clavecin.
0: Non, pas de ça. Loulou le Clavecin, ça suffit. Merci.
1: Mais tu t'appelles Louis comme Louis XVI, moi je comprends mieux pourquoi les révolutionnaires ils t'aimaient pas trop.
0: Mais non, ne l'écoute pas, faut toujours qu'il en fasse un petit peu de temps. Approche plutôt, y'a voir. Ça, c'est ma caisse, tout en bois. Et là, sous mon capot, y'a mes cordes. Les plus longues sont en laiton, les plus courtes sont en fer. Et puis y'a mes claviers, j'en ai plusieurs. Ça me permet de créer des tas de sons différents. Et tout ça explique, eh bien, que j'ai toujours mon petit succès aujourd'hui.
1: Mais c'était quoi ce cri ?
0: Tu ne reconnais pas le cri d'un corbeau, pardi. Ah, vous les citadins, de plus en plus coupés de la nature. Ils sont partout maintenant. Mais oui, c'est un corbeau, allons.
1: Mais il est où le corbeau ? Je ne vois pas.
0: Là, dans mon ventre. Tiens, approche-toi. Tu vois tous ces petits becs qui sont placés sous mes cordes ? Les petits becs, tu les vois ? Eh bien, ils sont fabriqués en plumes de corbeau. Tu te rends compte ? Ils sont taillés dans la partie toute dure qui est à la base des plumes.
1: Et ils servent à quoi, ces becs ?
0: Essaye de jouer quelques notes pour voir. Tu entends ? Quand tu appuies avec tes petits doigts boudinés sur les touches, ça enclenche toute une mécanique qui fait que mes becs se lèvent et qu'ils vont pincer mes cordes pour les mettre en vibration. Et grâce à ça, eh bien, je chante. Attention, hein, on n'utilise pas n'importe quelle plume d'oiseau pour fabriquer mes becs. J'ai mes petites préférences. Le corbeau, bien sûr, mais je peux être ouvert à celle de l'oie sauvage. Ou le goéland, aussi, bien sûr.
1: C'est pas vraiment un goéland, ça.
0: Ah, non, ça c'est Gilbert, l'ours. C'est mon fournisseur de bois, de chauffage. Merci Gilbert, vous pouvez poser ça là.

0: C'est marrant parce que tu ressembles un peu à un piano et en même temps, t'as pas du tout le même son qu'un piano.
1: Et c'est vrai. C'est vrai que physiquement, on se ressemble. Mais on ne produit pas du tout de la musique de la même façon. Moi, je pince mes cordes avec mes becs. Eh bien, lui, le piano, il cogne avec ses petits marteaux. Ça n'est pas du tout pareil.
2: Aïe, aïe, aïe, aïe.
1: Et en plus, je vais te dire, hein, je suis bien plus ancien que ce petit genou, ce kéké. Mes ancêtres sont nés au Moyen-Âge, à l'époque des chevaliers. Ah, on ne les appelait pas encore clavecin, mais

0: vampire ou quoi ?
1: Non, pourquoi tu dis ça ?
0: Déjà, t'es hyper vieux, et en plus, ta boîte...
1: Oh non, non, non, non, pas ma boîte ! Ma caisse, tu veux dire ?
0: Oui, ta caisse. Eh bien, elle ressemble quand même un peu à un cercueil.
1: Allô ? Un cercueil ? Excuse-moi, mais tu as déjà vu un cercueil aussi richement orné, toi ? Corps en peuplier, table d'harmonie en épicéa, dorure, peinture, papier peint, veux-tu, en voilà, pan ! J'en ai partout, regarde comme je suis beau. Et tu vois, ça c'est parce que ton loulou a été l'instrument chouchou des Européens au XVIIe et XVIIIe siècle. À l'époque, j'étais une véritable star.
0: T'étais un influenceur,
2: oui ?
1: Oui, c'est ça. J'étais présent partout. À la cour du roi, dans les salons bourgeois, à l'opéra. Même sur Clavstagram. Tu ne connais pas Clavstagram ? Ah, c'est un réseau social. Oui, ça a eu son petit succès à l'époque. Ça m'a fait un tapin. Bref, comme j'étais autant écouté que regardé, il fallait que je sois bien habillé pour cela. Et ma décoration pouvait s'étendre jusqu'à mes jambes, d'ailleurs. Tu sais, les jambes, celles que tu voulais jeter au feu tout à l'heure. Regarde comme elles sont sculptées.
0: Ah oui, il y a des gros poissons dessus.
3: Mais enfin, nous, des gros poissons ?
1: Ben pas du tout, ce sont des sirènes.
0: Et pourquoi elles tremblent ?
1: Pourquoi elles tremblent ? Parce qu'elles ont froid. Je t'ai eu, je t'ai eu. Mais non, je te taquine. Mais non, bien sûr. Tiens, au lieu de bavarder, allons allumer ce feu. On papote, et avec tout ça, on ne se réchauffe pas. Dire que je dois jouer tout à l'heure, ça promet.
0: Tiens, alors voilà, des bûches, des vraies.
1: Allez, au boulot. Il n'y a plus qu'à souffler. T'es prêt ?
0: Oui.
1: Un, deux, trois.
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3: Et coucou les petites curieuses et les petits curieux, alors est-ce qu'elle est remplie la vôtre ?
4: Bonjour, je m'appelle Armel et j'ai 7 ans. J'aimerais savoir pourquoi souvent les tirelires sont en forme de cochon. Merci.
3: Et merci à toi Armel, les tirelires effectivement qui sont souvent en forme de cochon dans laquelle on met ses petites pièces pour économiser. Michel Pastoureau est ici à côté de moi pour te répondre, historien spécialiste des animaux, du Moyen-Âge et des symboles, des couleurs. Enfin, vous êtes historien spécialiste de tellement de choses. Là, on va peut-être se focaliser sur les symboles. Pourquoi le cochon pour les tirelires ?
5: Alors, merci Armel de poser cette question parce que le cochon est mon animal préféré.
3: Ah.
5: Dans tout le bestiaire de l'Europe, le cochon, l'ours et le corbeau, ce sont mes trois préférés. Alors, les rapports entre les tirelires et les cochons sont assez anciens. Ça date du XVIIIe siècle. On trouve déjà des tirelires pour enfants, mais aussi pour adultes, en forme de cochon. L'idée, c'est que qui possède un cochon ne sera jamais pauvre. Et dans la France rurale, même dans toute l'Europe occidentale de la campagne, posséder un cochon, c'est être sûr d'avoir de la viande, de quoi manger, même quand les temps sont rigoureux et que la pauvreté est un peu partout. On a au moins du lard, de la graisse, toutes sortes de produits, puisque le proverbe dit « dans le cochon, tout est bon ». Donc peu à peu, on s'est mis à associer l'argent à la forme du cochon et on a créé des objets que nous appelons tirelires en forme de cochon. Ça a traversé tout le 19e siècle et ça existait encore quand moi j'étais enfant. J'avais une tirelire en forme de cochon et le cochon avait un trèfle à quatre feuilles dans la bouche. C'était l'idée de chance qui était associée à l'idée d'économie ou d'argent.
3: Donc le cochon, finalement, bon, alors le pauvre, c'est pour, quand même pour se dire qu'on va le manger, mais est synonyme de prospérité, d'argent et de ne manquer de rien.
5: Voilà, d'autant que acheter un petit cochon, ça ne coûte pas très cher pour un fermier. Élever un cochon, ça n'est pas très coûteux parce que le cochon mange à peu près tout et n'importe quoi, grossit extrêmement vite. Et si on veut le tuer pour tirer toutes sortes de produits, notamment de la viande, c'est relativement facile. Quand j'étais petit garçon, à côté de chez moi, le fermier avait des cochons. Et donc, enfant, j'ai joué avec les cochons du fermier. Ce sont des animaux extrêmement sympathiques, affectueux. Quand on s'approche, ils ne se sauvent pas, comme les moutons, mais ils viennent, naturellement, ils croient qu'on va leur donner à manger, mais ils se laissent caresser. Je me souviens qu'ils aimaient beaucoup qu'on les gratte sous le cou et sur le ventre, comme un chat ou un chien. Et enfant, je me suis roulé par terre avec un cochon dans les bras, un petit cochon. J'en garde un très bon souvenir.
3: Vous avez toujours une tirelire cochon aujourd'hui ?
5: J'ai une collection de tirelires cochons et une collection de bibelots en forme de cochon. J'espère que tout cela va m'apporter chance. Évidemment, dans ma famille, on se moque un peu de moi. Et donc, ma collection est enfermée dans des boîtes.
3: Ah oh ben non, quel dommage. Allez, par ici, les tirelires cochons. Et salut les matelots.

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1: Quelle bestiole as-tu choisi? L'ambiance est très feutrée en plein milieu de l'océan austral. J'entends à peine des petits bruits de pattes qui remuent sous l'eau. Si la bestiole se sert de pattes pour nager, ça ne doit pas être un poisson. On dirait qu'il y a plusieurs bestioles. Une bestiole de petite taille qui vit en groupe dans l'océan et qui semble nager sans nageoire. C'est certainement le krill. J'enfile ma combi de plongée parce que vu les blocs de glace qui dérivent à la surface, il doit faire presque aussi froid sous l'eau que dans un freezer. Allez, courage! Le plus dur, c'est de se jeter à l'eau.

0: À 300 mètres de profondeur, il fait tout noir. On ne distingue plus la lumière du jour. Je sens que la colonie de krill est toute proche, mais je ne parviens pas à la voir.
1: Il n'y a pas grand-chose à manger dans le coin. Décidément, c'est Waterloo, mort en océan, ici.
0: Ah, ils sont devant moi. Les krills, c'est impossible de les compter, tellement ils sont nombreux. Des milliers, voire des millions d'individus. Ils ne vivent et ne se déplacent qu'en groupe, serrés comme les abeilles. C'est pour ça qu'on appelle ces regroupements des essaims. Ils peuvent être aussi vastes qu'une forêt.
1: Bon, les krills, on accélère. On s'active les gambettes, là. Faut bouger plus loin si on veut trouver de quoi grailler.
0: Le krill ressemble un peu à une crevette. Mais ça n'en est pas une parce qu'il n'a pas de pince au bout de ses 10 paires de pattes. Sa tête porte de gros yeux noirs. Son long corps transparent de 5 cm est constellé de points rouges, comme s'il avait chopé la rougeole. On voit tous ses organes à travers sa carapace, et même ses branchies qui dépassent sous sa tête en forme de petits plumeaux. Ce sont eux qui captent l'oxygène de l'océan pour lui permettre de respirer. Comme il n'a pas de nageoire pour avancer, il agite ses pattes arrière et nage comme un petit chien. Malgré son petit poids, à peine 2 grammes, il est obligé de nager en permanence, sinon il coule. Pas trop mal aux pattes, le krill ?
1: Oh, ça va, j'ai l'habitude. Je suis adulte maintenant. Ça fait 3 ans que je rame.
0: Courage ! Tu en es à la moitié de ta vie. Oh non ! J'entends un bruit de moteur qui s'approche de l'essaim de krill.
1: Au secours ! Un tremblement de mer !
0: Chalutier vient de rafler tous les krills dans la poche de son filet. Certainement pour en faire de la nourriture pour poissons d'élevage ou des compléments alimentaires. Silence total.
1: Hein ? Où sont passés les autres ? Il n'y a plus aucun krill à l'horizon ?
0: Le krill est passé entre les mailles du filet. Il a l'air un peu secoué, mais il nage toujours.
1: Oh non, je suis tout seul, c'est trop dark.
0: C'est sûr que pour une bestiole qui vit en groupe, se retrouver seul, c'est dark.
2: Dark est un mot anglais qui signifie sombre, profond, obscur. Il est parfois utilisé pour qualifier quelque chose de glauque ou de sinistre.
1: J'ai besoin d'énergie pour retrouver un essaim. Faut que je mange.
0: Le krill ne se laisse pas abattre. Il se met à manger. Il agite ses petites pattes avant qui forment une barbiche sous le thorax, comme s'il brossait l'océan avec un peigne. Les soies disposées sous ses pattes collectent les algues microscopiques, les diatomées. Ce sont les mouvements ondulés des soies qui conduisent la nourriture jusqu'à sa bouche. Il n'a pas trop l'air de se régaler.
1: C'est dégueu ! Il y a plus de plastique dans l'eau que d'algues.
2: Les humains utilisent du plastique qui pollue l'air et les rivières. En filtrant l'eau pour manger, le krill avale des microparticules de plastique. Comme les krills sont mangés par les poissons, les phoques ou les baleines, le microplastique se transmet dans leurs organismes et empoisonne toute la chaîne alimentaire des êtres vivants océaniques.
0: Ah ! Le krill abaisse sa petite queue, son gouvernail, et change de trajectoire. Tu vas où ?
1: Je suis un migrateur. Je remonte à la surface comme toutes les nuits. La journée, je traîne dans les profondeurs pour échapper aux coups de soleil et aux prédateurs de surface. Et la nuit, quand toutes ces bestioles qui veulent me manger sont couchées, je remonte filtré en surface.
2: Tu fais comme certains oiseaux, mais toi tu migres à la verticale, de haut en bas et de bas en haut, sur des centaines de mètres, mais sur une journée, pas sur une saison. Oh, je distingue des petites lueurs devant moi, comme des phares perdus dans la nuit.
1: Yep ! Je connais ces lumières, ce sont celles d'un essaim. Allez, j'envoie aussi les spotlights pour leur dire que je suis là. Hé hey, les krills hey, hey. Attendez-moi.
2: Le krill se met à clignoter. Des petites lampes s'allument et s'éteignent sur son corps. Du vert, du jaune, du vert, du jaune. Le krill possède 10 organes lumineux. 2 près des yeux et 8 disposés le long de sa carapace. Ces organes contiennent des substances fluorescentes qui provoquent de petits flashs. C'est la bioluminescence. C'est grâce à ces lumières que la bestiole communique avec les autres krills du groupe. C'est un bon moyen pour se transmettre des informations ou pour attirer d'autres krills dans l'obscurité des profondeurs océaniques.
1: J'espère qu'ils sont sur un bon spot de bouffe. Youhou ! Salut les krills !
2: Des millions de lumières émises par les krills scintillent tout autour de moi, en collet serré. Ça me rappelle les boîtes de nuit. Le krill se dirige droit vers les seins pour se remettre en groupe. Je n'avais pas remarqué quand il était tout seul, mais là, au milieu du groupe, c'est flagrant. Il a de gros yeux, il est plus maigrichon que les autres.
1: Hein ? Quoi ? J'ai des gros yeux, moi ? Et je suis maigrichon ? Oh non, mais comment tu me juges ? C'est vrai, j'ai pas filtré grand-chose ces derniers temps. J'ai un peu maigri, mais faut dire aussi que le plastique, ben, c'est dark. Ça nourrit pas son krill.
2: Les krills, comme les insectes ou les crustacés, muent. Lorsqu'ils sont trop boudinés dans leur carapace rigide et qu'ils n'ont plus assez de place pour grossir, ils s'en débarrassent et une autre plus large se reforme directement sur eux. C'est comme ça que les krills grandissent, en muant toutes les 2 ou 3 semaines. Mais le krill est la seule bestiole à faire des mues d'amaigrissement. Lorsqu'il manque de nourriture, il maigrit et change sa carapace pour une plus petite. Et comme ses yeux ne maigrissent pas, eux, on a l'impression qu'ils sont énormes.
1: Oh, ok, merci, on a compris. Mais t'inquiète, maintenant que je suis avec mon essaim de krill, je vais me gaver en surface et regrossir.
2: L'essaim remonte rapidement. On sent que les krills sont presque arrivés à la surface parce qu'on entend la glace craquer.
1: Qu'est-ce qui se passe ? Oh non ! Pas eux ! Des phoques !
2: Des phoques crabiers ont profité d'une fissure dans la banquise pour plonger et attaquer les krills. C'est la panique dans les seins. Ça clignote dans tous les sens. Un vrai feu d'artifice.
1: Si j'arrive à me coller à la glace, ils ne viendront pas me chercher. Un ou deux coups de colle, et j'y suis.
2: Le krill déploie sa queue en éventail. Il appuie sur l'eau et en 2 coups de queue, il fuse vers l'arrière, à la vitesse de 60 cm seconde. Plus que 10 cm pour atteindre la glace. Les krills s'agglutinent sous la banquise. Comme les phoques n'ont pas envie de se casser les dents contre la glace, ils finissent par s'en aller. Avec toute cette agitation, j'ai perdu le krill de vue. Comment je vais le retrouver parmi tous ses semblables ? Ah, je sais ! C'est le krill aux gros yeux. Ah, te voilà ! La tête collée au plafond de glace.
1: La glace est recouverte d'algues. Ça fait trop plaisir. C'est tout vert. Une prairie de bouffe comme j'en ai rarement vu.
2: Tu ne filtres pas ?
1: Ben non. Là, il n'y a qu'à racler la surface. C'est plus relax. J'adore les algues glacées. Il n'y a rien d'autre à faire que de laisser traîner ses mandibules.
2: Les mâchoires du krill ont la forme d'un râteau. Pratique pour la récolte. L'essaim de krill broute sans s'arrêter. On dirait un troupeau lumineux qui zigzague et n'en laisse pas une miette. Ça brille de 1000 feux.
1: Quel festin ! Je n'y crois même pas.
2: Oh ! Son intestin devient tout vert. À travers son corps transparent, on voit les algues qu'il a mangées. La nourriture qu'il a digérée se dirige illico vers la queue. Voir le cheminement du caca à travers le corps, c'est un peu bizarre. Bon, je vais le laisser ratisser sa banquise tranquillement avec son nouvel essaim.
3: Salut le krill.
2: Pendant cette aventure, nous avons entendu le mot anglais « dark ». Que signifie-t-il? C'est le prénom d'un méchant qui vit dans une étoile noire? Ça veut dire « oui ». Ça signifie « sombre » ou parfois « sinistre, profond ». Oui, bravo. Dark signifie « sombre » en anglais. La bestiole l'utilise pour exprimer le côté sombre d'une situation. C'était une aventure aussi dark que lumineuse, mais c'était bestiolement génial.
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1: Salut, salut, info, je m'appelle Marin, j'ai 10 ans et j'habite à Oléron. J'ai une blague pour vous. Quelle est la fée la plus détestée des enfants?
2: Aucune idée.
1: Vous savez pas? La fée d'Edouard.
0: Génial cette blague, je vais la raconter à mes potes.
3: Pour moi, c'est Gabin, j'ai 9 ans et j'habite à Saint-Pierre-de-Rizières. J'ai une blague à vous faire. Quel est le comble pour un pinceau?
2: De mal peindre.
3: D'être de mauvais poils.

0: sur un
1: lot. Je la connaissais pas celle-là et je valide.
2: Coucou, salut l'info. Je m'appelle Maxime, j'ai 8 ans et demi et je vis à Annecy. J'ai une blague pour vous. Il y a Toto et son papa qui se baladent en vélo. Et là... Toto, il y a ta roue arrière qui grince. Toto, il y a ta roue arrière qui grince. Toto, il y a ta roue arrière qui grince. Hein? J'entends rien ou pas? Il y a ma roue arrière qui grince.
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1: Chers amis, bonjour.
2: Bonjour.
1: Pour Albertville et toute la Savoie, les Jeux Olympiques d'hiver de 1992 ont marqué la mémoire et la ville. Et parmi ce qui reste figurent les équipements sportifs dont tout le monde peut profiter. Et on trouve aussi le Dôme Théâtre, grand espace culturel. La Halle Olympique sportive et culturelle également, mais aussi des équipements dans tous les domaines. La gare TGV, l'hôpital, le lycée, les hébergements et puis beaucoup de bénévoles. Ça, c'est resté vraiment l'idée du bénévolat à travers les nombreuses associations d'Albertville. Et je n'oublie pas les infrastructures routières. À Albertville, 20 000 habitants, se déroule cette semaine, comme tous les ans, le festival Le Grand Bivouac, festival du cinéma documentaire et du livre. La plupart des projections sont suivies d'un débat ou d'échanges autour du sujet du film. Aujourd'hui, par exemple, ce mercredi à 18h, le documentaire Le Retour du Projectionniste dans un village d'Azerbaïdjan, tout près de l'Iran. 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Le jeu des 1000 euros spécial jeune aujourd'hui avec Merlin Lebourg-Pierson et Emma Genoux. Bonjour Merlin.
3: Bonjour.
1: Comment ça va?
3: Bien.
1: Qu'est-ce que tu fais de beau?
3: Comment ça?
1: Oui, c'est vrai que ma question est bizarre. Qu'est-ce que tu aimes bien dans la vie?
3: Manger et jouer.
1: Manger et jouer. J'adore. Très bon début de jeu. Qu'est-ce que tu manges alors? Qu'est-ce que tu aimes manger?
3: Des frites.
1: D'accord.
3: Des pâtes.
1: Des pâtes. Qu'est-ce que tu n'aimes pas du tout?
3: Le poisson.
1: Le poisson. Pas trop poisson. Plus viande, tu manges de la viande?
3: Oui.
1: Ouais. Donc pâtes, frites, viande. Qu'est-ce que tu fais quand tu joues? Parce que tu nous as dit aussi que tu aimais jouer. À quoi tu joues?
3: Bah, aux jeux vidéo.
1: Quel jeu?
3: Bah, plein de jeux.
1: Ouais, plein de jeux. Et puis?
3: Aussi, bah, je joue aux jeux de société et dans la cour, à l'école.
1: Quel jeu vidéo aimes-tu?
3: Super Mario.
1: Et tu habites à Albertville?
3: Oui.
1: Et tu es en classe de?
3: CM1. Et
1: tu adores cette classe de CM1?
3: Oui.
1: Ça te plaît bien?
3: Oui.
1: Les matières préférées, qu'est-ce que c'est?
3: La géographie, la géométrie, l'histoire, le sport et les arts plastiques.
1: Oh, ça fait pas mal, ça. Hein ouais, ouais. Très bien, Merlin. Bonne chance au jeu des 1000 euros, qui est une forme de jeu de société aussi, d'ailleurs, puisqu'on l'écoute ensemble en famille assez souvent, à la maison, sur la route, en podcast. 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Tous les jours, le jeu des 1000 euros spécial jeunes passe aux alentours de 12h40 et 17h40. 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Merlin, tu joues avec Emma Genoux. Bonjour Emma.
4: Bonjour.
1: Et toi, tu es en classe de seconde.
4: C'est ça.
1: Dans quel lycée es-tu?
4: Ambroise-Croizat à Moutier.
1: Ambroise-Croizat à Moutier. Ambroise-Croizat, vous avez appris un petit peu ce qu'avait fait ce monsieur?
4: C'est celui qui a un peu inventé la sécurité sociale.
1: Oui, c'est ça, c'est ça. Moutier dans le département de Savoie, bien sûr. Et toi, qu'est-ce que tu aimes bien faire alors? Manger et jouer aussi, Emma?
4: Non, moi je préfère l'escalade.
1: En salle ou en plein air?
4: En salle, de manière générale, on va dire. Ouais.
1: Et tu as fait des sorties parfois aussi?
4: Oui, ça nous arrive assez souvent avec notre club.
1: Quel est ce club?
4: Le club alpin français de Moutier.
1: Club alpin français de Moutier. Et toi en classe, quelles sont les matières qui te plaisent, qui te font vibrer, pour lesquelles tu irais travailler des heures et des heures avec plaisir?
4: Les maths et un peu les physiques et les SVT aussi.
1: D'accord, maths, physique, SVT, sciences de la vie et de la terre. Deux profils complémentaires. Deux âges différents. Merlin a 8 ans et demi et toi Emma, quel âge as-tu?
4: 14.
1: 14, bonne chance avec les questions tirées au sort. Première question bleue de ce spécial jeune qui a été envoyée par Nicole Ritter qui habite Saint-Gaudens en Haute-Garonne. En français, par quelle expression signifiant « il y a longtemps de cela, de nombreux contes commencent-ils » Je rappelle la question qui est d'ailleurs tournée de façon très littéraire par notre auditrice questionneuse Nicole. En français, par quelle expression signifiant « il y a longtemps de cela, de nombreux contes commencent-ils »

0: sur franceinter.fr. Quel était le premier prénom de Mozart, le compositeur ? Le premier prénom de Mozart.
1: Molière ?
0: Non, alors Molière, c'était un auteur de pièces de théâtre. Mais là, nous cherchons le premier prénom de Mozart. Mozart, qui était un compositeur autrichien du 18e. Hein, il s'appelle Mozart, puis il avait deux prénoms, en fait. Mais bon, quel est le premier ? Pas de proposition, pas de réponse à cette question à propos de Mozart, ce compositeur. Question qui sera reposée tout à l'heure dans la deuxième partie du jeu. Autre question bleue de Dominique Boulet à Roche-la-Molière dans la Loire. Quel nom est donné à un mandat de 5 ans, par exemple pour le président de la République?

0: Un mandat de 5 ans, qu'est-ce que c'est? On parle d'un...
1: Quinquennat.
0: Quinquennat, bonne réponse Emma. Maintenant les questions blanches. Question envoyée par Adèle Myris de Dieulefy dans la Drôme. Que veut dire l'expression « je m'en mords les doigts » Qu'est-ce que ça veut dire? Comment pouvez-vous expliquer cette expression « je m'en mords les doigts » Qu'est-ce que ça veut dire?
1: Je m'en fiche.
0: Pas « je m'en fiche ».
1: Ça m'énerve.
0: Ça m'énerve, pas tout à fait. Ah, je m'en mords les doigts.
1: J'ai hâte.
0: Pas j'ai hâte.
1: J'y arrive pas.
0: Bah, je n'y arrive pas.
1: J'en ai marre.
0: Bah, non, pas tout à fait. Ah là là, j'ai dit quelque chose, et bien alors...
1: Je regrette.
0: Je regrette, oui. Je m'en mords les doigts. Je regrette d'avoir dit ou fait quelque chose. C'est ce que veut dire cette expression. Oui. Maintenant, autre question blanche de Laetitia Bidot à Quimper, dans le département du Finistère. Quel jeu de plateau adapté à différents pays et différentes villes a été inventé en 1935 par l'Américain Charles Darrow? Jeu de plateau, désigné donc dans cette question. Quel jeu de plateau adapté à différents pays et différentes villes a été inventé en 1935 par un Américain?
1: Le Monopoly?
0: Oui, c'est le Monopoly. Il ne faut pas hésiter à donner des réponses dans la première partie du jeu. On y est encore en 30 secondes. Il n'y a pas de risque. C'est le Monopoly. Et la question rouge, envoyée sur franceinter.fr par Lise Serra de Saint-Étienne. Pourquoi les cuisiniers ont-ils un fusil dans leur tiroir? Vous demande Lise. Souvent, les cuisiniers ont un fusil dans leur tiroir. Pourquoi?
1: Les rats?
0: Non. Ce n'est pas pour tuer les rats qui pourraient venir dans les cuisines. Bon, le mot fusil a différents sens. Et là, dans le sens, dans l'acception du terme à propos de la cuisine, ce n'est pas une arme. À quoi sert un fusil en cuisine, disons?
1: À nettoyer.
0: À nettoyer. Alors, nous avons deux questions, c'est bien ça?
2: Oui.
0: Deux questions à reposer à Merlin Lebourg-Pierson et à Emma Genoux, nos candidats du spécial jeune d'aujourd'hui. En reprenant d'abord cette question bleue, au nom de Didier Samar à Vannes. Je rappelle que dans la deuxième partie du jeu, c'est le cas pour les adultes, c'est le cas pour les jeunes, les règles sont les mêmes. Dans la deuxième partie du jeu, quand je vous repose les questions, vous n'avez droit qu'à une réponse, c'est une deuxième chance, mais avec une contrainte supplémentaire, ou même deux contraintes supplémentaires, 15 secondes seulement de réflexion et une seule proposition de votre part. Quel était le premier prénom de Mozart ?
1: Jean-Baptiste ?
0: Ce n'était pas Jean-Baptiste. Quelqu'un peut-être va me proposer une réponse. Je vais tendre le micro à une jeune spectatrice. On reste dans le spécial jeune, bien sûr, parce que sans doute que les adultes savent la réponse plus que les jeunes. On va voir. Bonjour, quel est ton prénom ?
3: Bonjour, je m'appelle Chloé.
0: Quel âge as-tu, Chloé ?
3: J'ai 14 ans.
0: Où habites-tu ?
3: J'habite Villers-Bonneau, en Isère.
0: Très bien, tu es la bienvenue du département voisin de l'Isère. Quelle est ta réponse, Chloé? Quel est le premier prénom de Mozart?
3: Wolfgang.
0: Oui, Wolfgang, on prononce Wolfgang, parce que c'était de langue allemande, mais c'est bon.

0: Wolfgang Amadeus
1: Mozart. Mozart.
0: Chloé, tu gagnes un t-shirt France Inter. Didier, qui habite Vannes, Didier Saint-Marc, 15 euros pour cette question bleue spéciale jeune. Retour sur cette grande scène de cette salle d'Albertville pour reposer la question rouge à Merlin et à Emma. Question de Lise Serra à Saint-Étienne. Pourquoi les cuisiniers ont-ils un fusil dans leur tiroir ? Autrement dit, vous l'avez compris tout à l'heure, parce qu'il y avait une petite astuce dans la façon de poser la question de la part de Lise. En réalité, je traduis la question différemment, disons que je l'exprime différemment. À quoi sert un fusil dans une cuisine en sachant qu'il ne s'agit pas d'une arme ? Le mot fusil désigne un autre objet qu'une arme. L'arme, on la connaît bien, mais quel est donc le sens du mot fusil ? Pour les cuisiniers, mais chez vous aussi, d'ailleurs, en cuisine, vous pouvez avoir un fusil. C'est très utile, mais pourquoi ?
2: Pour mélanger ?
0: Ce n'est pas un ustensile pour mélanger. Allez, retour en bas. Encore quelques marches à descendre, une nouvelle fois. Bonjour.
3: Bonjour.
0: Quel est ton prénom ?
3: Marie-Lou.
0: Où habites-tu, Marie-Lou ? J'aime bien savoir d'où viennent les spectatrices, spectateurs.
3: À Albertville.
0: Bon, tu n'es pas venue de très loin, alors, Marie-Lou. Quel âge as-tu ?
3: 9 ans.
0: Et quelle est ta réponse, Marie-Lou ?
3: Pour aiguiser les couteaux.
0: Oui, un fusil sert à aiguiser les couteaux. Marie-Lou, t-shirt France Inter. C'est un ustensile qui permet d'aiguiser les couteaux, en particulier les couteaux de cuisine. Voilà, on frotte la lame sur le fusil pour aiguiser le couteau en question. Lise Serra à Saint-Étienne gagne 45 euros pour cette question rouge. On fait le point pour Merlin Lebourg-Pierson et Emma Genoux, qui repartent avec 90 euros, ainsi que le Petit Larousse illustré 2026, avec la double définition du mot fusil, j'en suis absolument certain. Et également publié par Larousse, un livre sur les grandes inventions.

le couple Curie, ou encore on vous dit pourquoi le soleil est souvent rouge quand il se couche. Voilà des sciences, mais de façon très agréable, très ludique dans ce livre. Grandes inventions et sidérantes découvertes, c'est tout à fait pour vous. On a passé un bon moment. Merci d'avoir joué Merlin et Emma. Bonne journée et à demain, si vous le voulez bien.

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3: Et coucou les petites curieuses et les petits curieux, j'ai soif.
4: Bonjour, je m'appelle Marco, j'ai 11 ans et je voudrais savoir pourquoi c'est mieux de boire dans des bouteilles en verre que dans des bouteilles en plastique. Merci de me répondre, au revoir.
3: Margot, tu veux donc savoir pourquoi c'est mieux de boire dans des bouteilles en verre que dans des bouteilles en plastique. Je suis avec Nathalie Gontard, chercheuse à l'INRAE. Elle est spécialiste du plastique. Alors, vous pouvez répondre à Margot ?
5: C'est une belle question, Margot, surtout que les bouteilles contiennent de l'eau, que l'eau est l'aliment le plus indispensable, le plus simple et le plus pur que tu ingères dès ta naissance, ou même avant quand tu bois du liquide amniotique. L'eau est une source précieuse de vie, elle est purifiée, filtrée et enrichie en différents éléments en voyageant dans l'atmosphère, les nuages, les sols aussi, avant d'arriver dans la bouteille où tu la bois. Parce que c'est plus facile de la boire dans une bouteille. Et quand elle est stockée dans une bouteille pendant longtemps, les petites molécules qui sont contenues dans le matériau de la bouteille peuvent migrer vers l'eau et la contaminer. Donc tu ne bois plus seulement de l'eau, mais de l'eau contenant des substances venant de ta bouteille. Alors si c'est une bouteille en verre, il n'y a pas de souci. Parce que le verre est dense, il est inerte, il est stable, donc il n'y a pas ou peu de migration.
3: C'est-à-dire que le verre, il ne bouge pas. Quand vous dites dense, inerte, stable, c'est que...
5: Il n'y a rien qui migre
3: comme une barrière.
5: Vers l'eau, voilà. Par contre, si c'est du plastique, il y aura migration d'additifs, dont certains sont des perturbateurs endocriniens, c'est-à-dire qu'ils viennent jouer le même rôle que tes hormones, plus des particules en plastique qui s'accumulent dans ton corps parce qu'il ne sait pas les digérer. Il y a 240 000 fragments de plastique par litre d'eau en moyenne. Résultat, nous buvons du plastique. Et ça, c'est pas bon pour la santé.
3: Voilà.
5: Sans compter qu'en plus tard, ces bouteilles en plastique, une fois qu'elles seront devenues déchets, que tu ne les utiliseras plus, elles vont continuer à se dégrader. Et elles vont contribuer à ce qu'on appelle l'empreinte plastique, c'est-à-dire un gros réservoir de petites particules de plastique qui impactent la vie de tous les êtres vivants. Alors, en buvant dans une bouteille en verre, tu prends soin de toi, de ton environnement, mais tu prends soin aussi de la santé de tes enfants, de tes petits-enfants et de tes arrière-petits-enfants à venir.
3: Donc, le choix est vite vu, Nathalie Gontard, mais est-ce qu'il n'y a pas une troisième alternative ? C'est juste de boire de l'eau dans un verre et dans une carafe à la maison. On n'a pas besoin d'acheter de l'eau bouteille en verre ou bouteille en plastique.
5: Ah, mais quand je pensais à bouteille en verre, je pensais bouteille en verre réutilisable, bien sûr.
3: Voilà, au moins c'est clair, comme de l'eau. 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
1: Tous les vendredis soirs, chez Happy Nouille, tu te souviens? C'est mon restaurant chinois préféré. Ils organisent de super soirées karaoké. Récemment, moi qui suis plutôt du genre violon de mer solitaire, je ne sais pas ce qui m'a pris, je me suis laissée tenter. J'arrive, je m'installe au bar, Jimmy le serveur polyglotte était là, alors on a commencé à discuter. De toute la soirée, je n'ai pas osé m'approcher du micro. Tu parles, j'avais trop peur, je chante comme une vieille casserole qui couine. Jimmy non plus d'ailleurs, il n'a pas poussé la chansonnette. Je crois qu'il n'était pas trop d'humeur, il avait plutôt besoin de parler. Alors il m'a servi mon petit whisky et je l'ai écouté. Cette nuit-là, je m'en souviendrai toute ma vie. Il m'a raconté l'histoire d'un type incroyable. C'est son aventure que je vais maintenant te dévoiler. Dans la vie, il y a des hommes et des femmes qui n'aiment pas le monde tel qu'il est. Ils le trouvent injuste et franchement mal organisé. Alors, à leur manière, ils inventent des moyens de lutter. Ce sont des rebelles. Alexandre Jacob est de ceux-là. Son métier? Cambrioleur et justicier. Justicier cambrioleur, quoi. Oh, oh, je te vois venir. Tu dois sans doute te dire, mais qu'est-ce qu'elle nous raconte? Ça y est, elle nous a grillé une cartouche, la dame des Odyssées. Je te comprends. Moi aussi, ça m'a étonnée. Mais tu veux que je te dise un truc? Avec ce type-là, mon petit pote, on n'est pas au bout de nos surprises, crois-moi. Pour Alexandre Jacob, cambrioler, ce n'est pas seulement cambrioler, c'est un art, une passion. S'il vole, c'est uniquement les riches. S'il vole les riches, évidemment, c'est pour tout redonner aux pauvres. Tu vois, c'est vraiment un justicier. Notre odyssée commence à Marseille, dans le sud de la France. Nous sommes à la toute fin des années 1800. Alexandre a de la chance, son père est un grand rêveur. Tous les dimanches, il l'emmène sur la digue à l'entrée du port. Il pointe son doigt vers l'horizon, il lui dit
2: « Alexandre, tu vois la ligne qui sépare la mer du ciel ? Bien plus tard, tu devras aller derrière le dernier point visible. Tu devras vivre libre, tenter ta chance. Une vie réussie, c'est une vie pleine d'aventures. »
1: Alexandre est encore tout minot. Il regarde son père avec de grands yeux. Il se dit qu'il doit avoir raison. Ce doit être tellement bien de vivre une vie pleine d'aventures et aussi de liberté. Chiche, il le fait. À 11 ans, il jette son cartable à la poubelle, puis il embarque sur un gros paquebot. Youhou ! C'est parti ! De la mer Méditerranée à l'océan Indien, il parcourt presque toutes les mers du monde. À bord, Alexandre fait toutes sortes de tâches. Il frotte les ponts, il range et il déchiffre les cartes. Il apprend beaucoup et surtout, il se promène dans tous les recoins du bateau. Il rencontre des gens très différents les uns des autres. Parmi les passagers, il y a des premières, des secondes et des troisièmes classes. Certains sont très riches, ils portent de beaux manteaux de fourrure et les autres le sont un peu moins, voire carrément moins. Ils dorment tout en bas, dans les ponts inférieurs. Sur leurs épaules, on ne voit aucun manteau luxueux pour leur donner du style et les protéger du froid. Alexandre se demande...
3: Pourquoi certains ont tout, ou en tout cas vraiment beaucoup, et d'autres rien, ou pas grand-chose?
1: Il trouve tout cela vraiment très bizarre. C'est injuste, ça lui fend le cœur. Lors d'une escale à Sydney, en Australie, il s'enfuit, il devient pirate. Et puis, il en a marre. Il décide de rentrer en France. Il a dans les 16 ans environ... Le voilà de retour à Marseille. Très vite, il se fait de nouveaux copains. Ensemble, ils forment une belle bande de cœurs ardents. Ils veillent tard la nuit, ils aiment faire du grabuge, ils veulent changer le monde. Alexandre est fauché. Il n'a pas le sou, comme on dit. Mais il possède quelque chose de bien plus précieux à ses yeux, la liberté. Aux billets de banque et aux beaux vêtements, il préfère l'indépendance. Ne pas avoir de patron, n'obéir qu'à lui-même, et puis penser aux autres, aider ceux qui n'ont pas assez, voilà son ambition, c'est comme ça qu'il veut vivre sa vie. Oui, mais comment faire? Comment se débrouiller pour partager les richesses? Alexandre aime bien vivre dangereusement. Il décide de devenir cambrioleur. En 1899, il prépare son premier coup. Pour l'aider, il se trouve des complices, Roch et Morel, deux loustiques un peu dingues, comme lui, fanat de justice et de liberté. La victime du cambriolage s'appelle Gilles. Il est prêteur sur gage. Dis-moi, tu vois ce que c'est? Les prêteurs sur gage prêtent de l'argent à des gens comme toi et moi en échange d'un objet précieux tel qu'une montre ou des bijoux. Ces personnes disposent de quelques mois pour rembourser leurs prêts. S'ils n'y arrivent pas ou s'ils sont en retard, eh bien, ils perdent tout simplement leur objet. Dans la boutique d'un prêteur sur gage, tu t'en doutes, ça brille du sol au plafond. On trouve toutes sortes de trésors et d'objets plus merveilleux les uns que les autres. Le 31 mars, veille du 1er avril, Roch, Morel et Alexandre sont devant la boutique de Monsieur Gilles. Ils ont prévu de lui faire un sacré numéro. Pour s'amuser un peu, ils se sont déguisés. En quoi? Oh, tu ne devineras jamais! En inspecteur et en commissaire de police. À approximativement 15h30, ils poussent la porte. Ils entrent. La fausse moustache d'Alexandre lui gratte un peu sous le nez, mais ouf, il l'a collée avec de la triple superglue, elle tient vraiment hyper bien. Roch, avec son gros bidou et sa stature de colosse, joue le rôle de l'inspecteur. C'est donc lui qui prend la parole en premier.
4: Monsieur Gilles, nous sommes de la police. Dans votre boutique, il y a une montre qui a été volée lors d'un horrible crime. Si nous ne la retrouvons pas, on vous prendra pour un complice et vous irez en prison. Cela ne fait aucun doute. Oh les mains, peau de lapin, on va fouiller le magasin.
1: Gilles a les chocottes. C'est à peine s'il ose cligner des yeux. Les trois cambrioleurs ont le champ libre et c'est tant mieux, car ils ont apporté avec eux une énorme valise. Ni vu ni connu, ils la remplissent à ras-bord. Tout se déroule à merveille, le prêteur sur gage n'y voit que du feu. Avant de prendre la fuite, il le dépose devant le tribunal. Roch s'adresse à lui une dernière fois sur un ton extrêmement menaçant.
4: Le juge veut vous voir. Surtout, ne bougez pas. Il viendra vous chercher dans quelques minutes.
1: Puis ils disparaissent dans la poussière en faisant crisser les pneus de leur automobile. Le pauvre homme, paraît-il, a attendu toute la nuit. Enfin de chichoune, hein ? C'est vraiment un chouchou. Le lendemain, le cambrioleur fait la une des journaux du 1er avril. Tout Marseille rit aux éclats. Alexandre sait donc y faire en matière de cambriolage. Alors, pourquoi s'en priver? Pendant quelque temps, il dévalise toutes les maisons des riches quartiers marseillais. La police commence à faire les gros yeux, des yeux de gobie. Le 3 juillet 1899, il est arrêté à Toulon. On n'est pas tout à fait sûr, mais il était, semble-t-il, en train de déguster une délicieuse glace à l'italienne sur la plage. On lui passe les menottes, le cône tombe dans le sable.
5: Oh, bonne mère !
1: Soupire Alexandre. La police a gâché son délicieux goûter.

Le cambrioleur est condamné à plusieurs années de prison. Mais ne t'inquiète pas pour lui, il a plus d'un tour dans son sac. Quelques mois plus tard, à peine, il réussit à s'évader.

0: Il est très tôt, vers les 5-6 heures du matin. Le soleil qui se lève a coloré le ciel en mauve. C'est magnifique. Alexandre prend quelques secondes pour regarder, puis il respire l'air à plein poumon. Oh, ma parole ! Oh, ce que ça fait du bien d'être libre ! Enfin bon, ce n'est pas vraiment le moment de traînasser façon poète de carte postale. Quand on est un cambrioleur en cavale, il faut trouver une planque, et vite, histoire de ne pas se faire repérer. Pendant quelques semaines, Alexandre se cache dans la charmante ville de Sète. Et puis, il est prêt à repartir à l'aventure. Cette fois, il ira plus loin, il fera plus grand. Il ne va pas se contenter de reprendre les cambriolages. Non, non, non. Il va créer un vaste réseau de grands voleurs. De Sète, il se rend à Montpellier. Il recrute quelques hommes. Il appelle sa bande les travailleurs de la nuit. Il leur impose quelques règles. Primo, ne jamais tuer. Deuxio, ne voler que les riches, jamais les pauvres. Voilà, c'est simple, c'est carré, pas d'engats, chacun sait où il met les pieds. Les affaires marchent du feu de Dieu. Entre 1900 et 1903, les travailleurs de la nuit commettent plus de 300 cambriolages. C'est du jamais vu, ils rendent les policiers complètement chèvres. Alexandre n'est pas un cambrioleur comme les autres. Il se distingue par son esprit et son élégance. Une nuit, alors qu'il croit s'être introduit dans la maison d'un riche capitaine, il s'aperçoit qu'il est en train de cambrioler le grand écrivain Pierre Loti. Immédiatement, il remet la maison bien en ordre. Puis il laisse ce petit mot.
1: Pardonnez-moi, j'ai pénétré chez vous par erreur. Je refuse de voler un homme qui vit de sa plume. PS, voici quelques pièces pour réparer la vitre brisée.
0: Avec tout ce qu'il vole, Alexandre pourrait être très riche, porter de beaux vestons de soie. Mais non. Il ne garde jamais rien pour lui. Tout ce qu'il dérobe, les objets, les pièces, les billets, tout, il les redistribue autour de lui. Alexandre est heureux, il a trouvé sa façon de faire le bien. Et puis un jour, le ciel tourne à l'orage. Lors d'un cambriolage qui dérape...
2: Attention Alexandre, derrière toi!
0: Par erreur, il tire une balle dans le torse d'un policier. Notre honnête cambrioleur est de nouveau arrêté. Cette fois, il est envoyé au bagne, à Cayenne. Cayenne, c'est très loin. Et le bagne, oh, c'est affreux! Très peu en reviennent vivants. Mais Alexandre tient bon. Il s'accroche à la vie comme un chapeau chinois sur un rocher balayé par les vagues. Il y reste 19 ans. Quand il rentre en France, en 1925, ce n'est plus un jeune homme. Plus question pour lui d'aller cambrioler les riches maisonnées. Alors, il profite de la vie, et il fume la pipe devant les cieux mauves du petit matin, et il continue d'aider tous ceux qui en ont besoin.

Quand Jimmy a terminé son histoire, il était tard, vers les 3-4 heures du matin. J'étais estomaquée, je ne savais plus quoi dire. Ce type quand même, oh, quelle vie incroyable! Alors, plutôt que de parler, avec Jimmy...

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Durant l'Odyssée, tu as peut-être entendu quelques mots que tu ne connaissais pas. Ce sont des expressions typiquement marseillaises. Je dois te faire une confidence, je suis née et j'ai grandi dans la belle cité phocéenne. Alors, j'en ai profité, je me suis fait un peu plaisir. Faute de temps, je ne peux hélas t'expliquer le sens de chacune de ces expressions si chères à mon cœur, mais seulement quelques-unes. Vers le milieu de l'aventure, j'ai prononcé la phrase « Au fond de Chichoun, c'est vraiment un chouchou ». Au fond de Chichoun, c'est une expression pour dire son étonnement, c'est comme dire « Oh, c'est incroyable !» Et « chouchou », cela signifie « idiot ». Quelques lignes plus tard, j'ai parlé des yeux de Gobi. Un gobi, c'est un poisson avec de gros yeux. Quand on dit que quelqu'un a des yeux de gobi, bah, cela veut dire qu'il a un regard pas franchement flatteur. Le sens des autres expressions marseillaises que j'ai utilisées, tu les retrouveras toutes sur la page des Odyssées.

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3: Parce que c'est bientôt Halloween, on est allé fouiller dans notre placard à blagues pour trouver des devinettes à mourir de rire.
4: Je m'appelle Nila, j'habite à Étréchy, j'ai 9 ans. Je vous envoie cette devinette de l'école Robert Schumann. Quel est le moyen de transport préféré des vampires ? Les vaisseaux sanguins. Bonne journée.
3: Ah oui, les vaisseaux sanguins, c'est par là que notre sang circule dans notre corps. Malin.
5: Soyez le bienvenu au château, monsieur.
6: Vous êtes le comte Dracula ?
5: C'est moi, en effet.
2: Génial, cette blague, je vais la raconter à mes potes.
7: Bonjour, salut l'info, je m'appelle Géraud, j'ai 8 ans et demi et j'habite à Concarneau. J'ai une blague pour vous que j'ai inventée. Qu'est-ce qui fait danser un squelette ?
3: Qu'est-ce qui fait danser un squelette ? De la musique, peut-être ?
7: Une radio.
3: Ah oui, la radio, celle qui permet de voir nos os et la radio qu'on écoute.
0: Je la connaissais pas celle-là et je valide.
8: Je m'appelle Anaïs et voici ma blague d'Halloween. Des citrouilles veulent fêter Halloween. Je n'ai pas d'idée pour me déguiser. Bah, creuse-toi la tête.
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10: Allez, au lit.
11: Papa, tu me racontes une histoire ?
10: Ok, bon. Alors, un conte de fées.
11: Ah non, pas un conte de fées, ça va être l'horreur.
10: Ah non, mais celui-là, il est très cool. T'inquiète.
11: Ah bon ?

0: l'hémoglobine.
1: Il était une fois une jolie petite fille qui se promenait dans la forêt.
2: Ah oui, elle vient d'être abandonnée par ses parents, elle va mourir de faim, c'est classique.
1: Non, pas du tout. Elle se balade et marche d'un bon pas car il ne fait pas très chaud dans ce sous-bois.
2: Ah oui, elle va brûler ses allumettes pour se réchauffer mais finira par mourir de froid.
1: Mais non, figure-toi qu'elle se rend dans la joie et la bonne humeur chez ses grands-parents et...
2: Bien sûr. Et sa grand-mère est un loup déguisé, elle va se faire dévorer, c'est couru d'avance.
1: Absolument pas, tout va bien. Elle arrive à la porte de la demeure, une maison qu'elle adore.
2: Oui, parce qu'elle est en pain d'épices la baraque. Sauf que sa mamie est une sorcière, elle va la bouffer, c'est signé.
1: Oh, c'est pénible à la fin.

0: ville. La petite fille toque à la porte et c'est son grand-père avec sa grosse barbe qui lui ouvre.
1: Oui, sa grosse barbe bleue, elle va découvrir les corps de ses précédentes épouses accrochés au mur, je connais.
0: N'importe quoi, l'autre. Non, non, elle découvre avec joie qu'autour de la table, ses deux sœurs sont présentes.
1: Ah oui, ses deux sœurs super méchantes qui l'humilient constamment et la font dormir dans le grenier, je
0: crois. Mais non, sa maman n'est pas là, mais il y a son cher et tendre papa également.
1: Oui, elle va prendre ses jambes à son cou parce que sa maman est morte et son père veut l'épouser.
0: Bah, ça m'aurait étonné, tiens. Non, sa maman est en retard, c'est tout. C'est son anniversaire, enfin. Y a un gâteau sur la table. C'était une surprise.
1: Oui, et le gâteau.
0: Mais non, non, le gâteau est très bon, hein, et pas empoisonné.
1: Ah, dommage.

0: voilà. Une histoire simple, joyeuse, une petite fille qui va fêter son anniversaire chez sa grand-mère, c'est tout.
1: Ouais, je suis un peu déçu. Quoi.
0: T'es déçu, mais tu t'attendais à quoi?
1: Mais je sais pas, un ogre, un peu de bidoche, quoi.
0: Bah oui, t'as raison, pour s'en

0: Et par exemple, à la fin, tout le monde meurt.
1: Dis donc, mon chou, là, c'est une obsession chez toi, non?
0: Non, mais...
1: Tu m'inquiètes.
0: Ce serait efficace, quoi, tu vois.
1: Va dormir.
2: Bon, ok. Ah oui, en plus, c'est la fin de l'album, dis donc. Allez, bonne nuit.
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0: Il est l'heure d'aller se coucher, mais mon doudou s'est encore caché. Doudou. Mon doudou. Où es-tu? Où te caches-tu? Je crois que mon doudou est encore parti à l'aventure.
1: Oh!
0: Quel coquin ce doudou! Est-ce que tu veux venir chercher mon doudou avec moi? On y va! Où est-ce que Doudou s'est encore caché? Où est-ce que l'on est? On est dans une grande pièce avec des étagères en bois. Et sur les étagères en bois, il y a des milliers et des milliers de livres. On est dans une bibliothèque. Tu entends? Ici, il y a très peu de bruit. Chut! À la bibliothèque, il faut parler tout doucement. Comme ça. Il faut chuchoter. Il faut murmurer. À la bibliothèque, les gens sont assis tranquillement, plongés dans leurs livres comme dans un rêve. Il ne faut pas les déranger. Cette bibliothèque est un endroit calme et reposant. Il y a des fauteuils et des gros coussins pour s'installer confortablement.

Et maintenant, on entend le chant d'une grenouille. Mais les grenouilles, ça ne lit pas de livres. Doudou ? Un hibou ? Un hibou dans une bibliothèque. Mais ça n'existe pas. Oh là là ! Mais qu'est-ce que c'est que ce brouhaha ? Doudou, c'est toi ? C'est toi qui fais tout ce bazar ? Ah voilà, je comprends. Tu t'étais caché dans un imagier sonore. Et tu t'es amusé à appuyer sur tous les boutons du livre. Tu es très content de toi, je vois. Chut. Pourtant, Doudou, je t'avais bien dit qu'il ne fallait pas faire de bruit dans la bibliothèque. Allez, viens. On va choisir un livre ensemble. Tu peux prendre celui qui te fait plaisir. Tu veux celui-là ? Ou tu préfères celui-là ? Ou encore ce livre-là ? Tu sens l'odeur du papier ? Tu sens comme les pages des livres sont douces ?

0: Avec les livres, mon doudou, on peut voyager dans le monde entier. On peut vivre des aventures extraordinaires. On peut apprendre 1000 choses. Il suffit d'ouvrir un livre, de le feuilleter et de se laisser emporter par les mots et par les images. Regarde, par exemple celui-là. L'histoire se passe au bord de la mer. On part en bateau. Les dauphins suivent le bateau en nageant. Les sirènes les accompagnent en chantant. Doudou, tu entends le chant des sirènes? Doudou? Doudou? Oh non! Mon doudou a encore disparu. Je crois que mon doudou veut jouer à cache-cache avec moi. Il est peut-être allé chercher une histoire de chevalier?
1: Non.
0: Il est peut-être allé chercher un livre à toucher?
1: Non.
0: Ou un conte de fées?
1: Non.
0: Mais où est-ce qu'il a bien pu passer? Doudou? Doudou? Qu'est-ce que tu fais là ?

0: Avec des crayons et du papier.
1: Mmh.
0: Ah, tu es en train d'écrire un livre?
1: Mmh.
0: Est-ce que je peux écrire avec toi?
1: Mmh.
0: Attends. Je prends moi aussi des crayons et du papier.
1: Mmh.
0: Tu dessines un chat? C'est l'histoire d'un petit chat qui se promène dans la campagne. Et ce petit chat va vivre des aventures extraordinaires. Si tu veux, mon doudou, on peut rester ici, dans la bibliothèque, et imaginer ensemble l'histoire de ce petit chat, pas comme les autres.
1: Mmh.
0: Et rêver à tout ce qui va lui arriver.
1: Mmh.
0: Rêve bien, petit doudou. 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
2: Et coucou les petites curieuses et les petits curieux, la paix s'il vous plaît.
3: Bonjour, je m'appelle Sophia et j'ai 7 ans. Je voudrais savoir pourquoi les gens se font la guerre. Merci, au revoir.
2: Ça c'est une grande question Sophia, pourquoi les gens se font la guerre qui malheureusement est encore d'actualité. Vincent Crouzet, vous êtes ancien agent de la Direction Générale de la Sécurité Extérieure, la DGSE. Vous êtes écrivain et spécialiste aujourd'hui de géopolitique. Vous venez d'écrire d'ailleurs un livre, Comment vivre dans un monde en guerre. Alors que pouvez-vous répondre à Sophia?
4: Alors Sophia, bon d'abord la guerre c'est un terme générique, ça veut dire plutôt faire une action violente contre quelqu'un d'autre. Tu peux faire la guerre en famille, malheureusement, tu peux faire la guerre malheureusement avec copains. Mais là, j'imagine que tu parles en fait de conflits armés, souvent entre nations, entre pays. Sachant aussi qu'il peut y avoir une guerre civile, donc interne, à un pays. Alors pourquoi on fait la guerre? Alors malheureusement, la guerre, on la fait depuis la nuit des temps, depuis le début de l'humanité. Et souvent, il ne faut pas se le cacher, on a tous une part de violence en nous, et les hommes, souvent les hommes, alors là je parle du genre masculin, malheureusement prennent plaisir parfois à faire la guerre, il ne faut pas se le cacher, et ils trouvent des prétextes pour faire la guerre, souvent des prétextes d'ordre économique, d'ordre politique, d'ordre parfois religieux, d'ordre territoriaux, par exemple. Quelqu'un, un chef d'État, peut dire « Voilà, cette bande de territoire-là, il y a 400 ans, faisait partie de mon pays, et donc je veux la récupérer au nom de l'histoire. » Mais en fait, c'est un prétexte pour répandre la violence. Et cette violence, eh bien, il faut que chacun, en nous, nous la contrôlons. Parce que nous avons chacun une responsabilité sur la paix et sur la guerre. Et il faut que tout le monde comprenne que la prospérité, en fait, on ne la gagne pas en faisant la guerre, mais qu'on la gagne seulement dans le cadre de la paix, et cette paix qui peut amener la fraternité entre nous. Et malheureusement, la guerre, eh ben, c'est pas une anomalie. Tu vois, on vit dans un monde en paix depuis maintenant, depuis très longtemps. Enfin, on pense que l'on vit dans un monde en paix, mais tu sais, la France, il y a eu les guerres de décolonisation. Ensuite, nous, on a fait la guerre, par exemple, à l'État islamique en Irak et en Syrie il y a très peu de temps. Et puis, malheureusement, il y a un conflit en Europe qui est à 2000 km de chez nous. 2000 km, c'est rien du tout.
2: Il y a aussi au Proche-Orient, enfin, on n'est pas dans un monde en paix aujourd'hui. Ailleurs, en Afrique, sur le continent africain.
4: Absolument, et puis le Proche-Orient, c'est la Méditerranée, c'est notre mer commune, donc c'est très proche. Donc en fait, nous vivons malheureusement dans un monde en guerre. Il faut vraiment le prendre en compte, mais il ne faut pas en avoir peur, il ne faut pas le subir, et donc il faut bien s'informer.
2: Eh bien, le monde n'est pas encore sorti d'affaires, malheureusement. 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
2: Bonjour, je suis Maïlan Chapiron et je vais vous raconter l'histoire de Yipié et le prout magique.
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0: Il était une fois une petite fille très gentille et courageuse qui s'appelait Yipie. Un jour, alors qu'elle se promenait dans la forêt, elle entendit une toute petite voix qui pleurait. En regardant dans la mousse à ses pieds, elle aperçut un bébé escargot minuscule. Qu'y a-t-il, mon petit ? Demanda Yipie en le prenant dans sa main.
1: J'ai perdu mon maman,
0: répondit-il. Oh, mon pauvre petit ! Attends, je vais t'aider à la retrouver, dit Yipie. Mais la forêt était immense, avec 1000 arbres, 1000 chemins, 1000 recoins. Par où commencer ? Pas facile, dit Yipie. Presque impossible même. Seule la magie pourrait nous aider. Mais j'y pense. Il y a bien une personne qui connaît la magie dans cette forêt. C'est Morvana, la sorcière du bout du chemin. Le petit escargot trembla de toute sa coquille et se ratatina dedans. N'aie pas peur, dit Yipie, je suis là. La petite fille plaça soigneusement l'escargot dans sa poche et se mit en route vers la maison de la sorcière. Après avoir traversé la forêt, ils arrivèrent bientôt au bout du chemin et aperçurent la cheminée fumante de la maison de Morvana. C'est alors qu'on entendit un terrible cri. Poursuivi d'un grand fracas. La sorcière apparut dans son jardin tout ébouriffé.
2: Misère de crotte de moustache. Tout est tombé. Quelle étagère de malheur.
1: Oh, coucou mon petit lapin,
0: dit-elle quand elle aperçut Yipie.
1: Eh bien, que fais-tu là, ma petite ?
0: Bonjour madame, dit Yipie en rassemblant tout son courage. Nous sommes venus vous demander de l'aide. Ce petit escargot a perdu sa maman. Seule la magie peut nous aider à la retrouver dans cette vaste forêt.
1: Oh !
0: Morvana s'approcha en mettant ses lunettes sur son nez pour mieux voir le bébé escargot qui était vraiment très petit.
1: Pauvre chaton, dit-elle. Pas facile en effet de perdre sa maman. J'ai bien un miroir magique qui pourrait vous aider, mais il ne marche plus.
0: Que faudrait-il faire pour qu'il marche à nouveau ? Demanda Yipie.
1: Eh bien, il faudrait du prout.
0: Quoi ?
1: Mais oui, un peu de prout magique pourrait le réparer. Mais je n'en dis plus. Il faudrait aller en chercher, ce qui est assez dangereux.
0: Yipie regarda le bébé escargot. « J'irai chercher le prout magique, » dit-elle.
1: « Quelle gentille et courageuse petite fille !»
0: dit Morvana.
3: « Très bien.
1: Allez, pendant que je garde ton bébé escargot. Mais sois bien prudente. Et puis, prends cette pomme et ce cassoulet, au cas où. Et prends aussi Santa Fa, mon cheval. Tu iras plus vite. Santa !»
0: À ces mots, un somptueux cheval ailé blanc nacré apparut dans un nuage étincelant de lumière.
4: Alors, comme ça on a besoin de prout magique ?
0: Dit-il.
4: No problemo, let's go !
0: Yipie eut à peine le temps de s'installer sur son dos que Santa Fa décolla d'un coup de sabot et ils volèrent jusqu'au sommet d'une étrange montagne jaune qui dépassait des nuages. Arrivé là, le cheval dit tout bas.
5: À toi de jouer maintenant. Il faut attraper le prout magique, mais sans réveiller la bête, ok ? Car sinon, sa colère sera terrible.
0: Réveiller quoi ? Demanda Yipie.
5: Chut !
0: Répondit Santa Fa.
5: Là, regarde.
0: Non loin de là, à l'entrée d'une caverne, dormait une bête immense. Rouge comme le feu, Des épines sortaient de son dos. Ses quatre pattes se terminaient par de longues griffes. Sa tête, énorme, était posée sur le sol. Ses ronflements faisaient trembler la terre entière.
3: Oh, ok, dit Yipié. Il faut donc que je récupère le prout de cet animal ?
4: Oui, désolé. Et en plus, je ne peux pas t'aider, car, vois-tu, j'ai bien trop peur, dit Santafa,
0: en tentant de se cacher derrière un rocher beaucoup trop petit. Yipié pensa au bébé escargot et prit son courage à deux mains. Elle s'approcha de la bête sur la pointe des pieds. Malheureusement, Yipié shoota sans le vouloir dans un tout petit caillou qui rebondit sur la roche avec un bruit sec. Plic, ploc, ploc. Juste à côté de l'immense oreille de la bête. Celle-ci ouvrit un œil. Un gigantesque œil jaune dont la pupille d'un rouge flamboyant se fixa sur l'enfant. En un éclair, la bête se releva de tout son corps et se mit à hurler. En crachant par les naseaux deux incroyables colonnes de fumée noire. La bête retomba sur ses pattes, ouvrit une énorme gueule et tira la langue. Ses dents mesuraient au moins trois fois la taille de Yipié.
4: Tiens !
0: Cria Santafa en jetant une grosse pierre à la petite fille. Pourquoi faire ? Demanda-t-elle.
4: Écrase-lui sur le nez !
3: Mais enfin, Santafa, tu vois bien que cette bête souffre. Je ne vais pas en rajouter.
4: Pas sûr. Il a plutôt l'air très énervé, là.
0: À ces mots, l'énorme bête s'arrêta net et regarda Yipié avec étonnement.
6: C'est la première fois que quelqu'un me comprend. C'est vrai que je souffre. J'ai très mal au ventre.
3: Oh, mon pauvre, dit la petite. Comment pourrait-on vous soulager ?
0: Yipié eut soudain une idée. Elle sortit la boîte de cassoulet de son sac.
3: Cher monstre, vous êtes ballonné, ça se voit.
0: Ce qui vous ferait du bien, c'est de prouter un bon coup.
3: Mangez ça, c'est du cassoulet. Et justement, le cassoulet, ça fait prouter.
0: La bête saisit la boîte et l'avala d'un coup. En quelques secondes, on put lire sur tout son corps que le plus grand des maxi-proutes était en train d'arriver. Santafa paniqua.
5: Tiens, petite !
0: Cria-t-il en lui lançant un flacon vide.
5: Accroche-le à ses fesses pour attraper son prout.
3: Mais enfin, tu sais bien que les fesses sont des parties intimes. Je n'ai pas du tout le droit de lui toucher le derrière.
4: Oh, ah oui, c'est vrai, dit Santafa.
0: Mais ils n'eurent pas le temps de discuter davantage. Le plus gros des maxi-prouts du monde sortit à ce moment précis des fesses de la bête.
3: Magistral retentit sur la montagne tout entière et par sa puissance, il envoya voler tout ce qui s'y trouvait. Emportés par le courant d'air de Prout, le cheval et la petite fille se retrouvèrent en un clin d'œil dans la forêt, juste devant la maison de la sorcière au bout du chemin.
2: Oh, coucou, vous revoilà. Viens voir, Lapinet,
0: dit Morvana au bébé escargot qui se réveillait de sa sieste.
2: Ton ami est revenu. Elle a réussi à faire un maxi-prout magique à la bête et ça a tout réparé sur son passage. Ma maison, mon étagère et mon miroir.
3: Oh, madame, dit Yipié, vous croyez que ça a marché ?
2: Certainement, dit Morvana. Voyons voir.
0: La sorcière posa le miroir sur un grand fauteuil et dit ces mots.
2: Miroir, miroir, oh amigo. « Montre-nous la maman escargot !»
0: Aussitôt, l'image de la maman escargot apparut.
3: « Je reconnais cet endroit !» dit Yipié. « C'est le potager de Monsieur Toc. Elle est dans l'allée des salades. Oh, sur une scarole !»«
7: C'est ma salade préférée !»
3: dit le bébé escargot.
2: « Que fait-elle, ma bichette ?»
0: demanda Morvana.
2: « Je n'ai pas mes lunettes !»
3: Elle parle avec une sauterelle. Oh, oh, elle semble inquiète. Elle pleure!
0: Le cheval se dressa.
4: Allons, mes petits potes, montez, ne perdons plus une minute.
0: En un battement d'ailes, ils se retrouvèrent tous au milieu du potager de Monsieur Toc.
7: Maman!
3: cria le bébé escargot. En entendant cette voix, la maman escargot se retourna et s'écria « Oh, mon bébé !» Mère et fils se sautèrent dans les bras, même s'ils n'en avaient pas, pour se faire le plus grand des câlins, se frottant leurs coquilles l'une contre l'autre. Alors, tous les amis, heureux que cette aventure termine si bien, allèrent prendre le goûter chez Morvana. Ils préparèrent de beaux petits cookies à la scarole qu'ils trempèrent dans du lait de grenouille et rigolèrent jusqu'à la tombée du jour.
5: Allez, hasta la vista, mes petits potes.

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3: Il y en a un qui ne dort jamais, même pendant les vacances. C'est notre répondeur à blagues. C'est à vous les enfants.
4: Bonjour, salut l'info, je m'appelle Anouk, j'ai 9 ans, j'habite à Saint-Sylvestre en Ardèche. J'ai une blague pour vous. Quel est le comble d'un avion ?
3: Le comble d'un avion ? Je ne sais pas.
4: Qu'on les mette en antivol. Au revoir, votre podcast c'est le meilleur.
2: Génial cette blague, je vais la raconter à mes potes.
5: Bonjour, je m'appelle Ange, j'ai 9 ans. Une maman dinosaure se coiffe. Elle se prépare pour une soirée. Que dit-elle ? Mince, j'ai oublié mes fossiles. Au revoir.
6: Ce soir, chez Boris, événement, c'est soirée disco.
0: Je la connaissais pas celle-là et je valide.
7: Bonjour, je m'appelle Gabin, j'ai 9 ans, j'habite à Saint-Alban-du-Rhône. J'ai une blague pour vous. Vous connaissez la blague des deux saucisses ?
3: Ça ne me dit rien non plus, mais ça sent la bonne blague.
7: Ce sont deux saucisses qui sont dans un micro-ondes. L'une dit à l'autre, t'as pas un peu chaud là ? Et l'autre dit, ah, une saucisse qui parle. Merci d'avoir écouté ma blague. Au revoir.
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Il est l'heure d'aller se coucher, mais mon doudou s'est encore caché. Doudou. Mon doudou. Où es-tu? Où te caches-tu? Je crois que mon doudou est encore parti à l'aventure. Quel coquin ce doudou! Est-ce que tu veux venir chercher mon doudou avec moi? On y va! Mais qu'est-ce qu'on fait là? Où est-ce que Doudou nous a encore emmenés? Où est-ce que l'on est? On est à la maison. À la maison, il y a une entrée avec un porte-manteau, une cuisine avec des assiettes, des verres et des cuillères, un salon avec un canapé, une télévision et bibliothèque, une salle de bain avec une douche, un lavabo et des toilettes, une chambre avec un grand lit pour mes parents et une chambre avec un petit lit pour mon doudou et moi. Est-ce que tu crois que mon doudou se cache ici? Le soir, normal.

0: Normalement, quand je me brosse les dents, mon doudou s'assoit à côté de moi. Il s'amuse à faire du toboggan sur le lavabo. Mais ce soir, mon doudou n'est pas là. Je me demande où est-ce que ce coquin de doudou est encore passé. Réfléchissons. Mon doudou est super gourmand. Il est peut-être en train de grignoter un petit quelque chose dans la cuisine. Allons voir. Dans la cuisine, j'ouvre la porte du frigo. Pas de doudou dans les yaourts. Pas de doudou dans les carottes. Pas de doudou non plus au milieu des œufs. Mon doudou n'est pas dans le frigo.
1: Non, non, non.
0: Il est peut-être caché quelque part dans les placards. Il est peut-être en train de manger des gaufrettes. Non. Pas de doudou dans le paquet de gaufrettes. Mais qu'est-ce que c'est que ce bruit? On dirait qu'il y a quelque chose qui bouge dans le paquet de coquillettes. Doudou, c'est toi? Mais qu'est-ce que tu fais dans le paquet de coquillettes? Tu es vraiment un coquin, mon doudou. Tu viens? On va se coucher maintenant. Je commence à être un peu fatiguée. Doudou? Doudou? Oh non! Mon doudou a encore disparu. Je crois bien que mon doudou veut jouer à cache-cache avec moi. She's crazy like a fool. Écoute. Tu entends la musique? Mon doudou est peut-être dans le salon en train de danser. On va voir. Doudou. Doudou? Pas de réponse. Non, mon doudou n'est pas en train de danser dans le salon. J'ai une idée. Mon doudou s'est peut-être glissé derrière les livres de la bibliothèque. Non. Pas de doudou derrière les livres de la bibliothèque. Mais où est-ce qu'il peut bien être ce doudou tout mou, tout fou, tout chou? Doudou? Je t'entends. Ça te fait rire? Bizarre, bizarre. Il y a quelque chose qui bouge derrière les rideaux. Mais qu'est-ce que c'est que ça? Qu'est-ce que je vois? On dirait qu'il y a des petites pattes de doudou qui dépassent des rideaux. Doudou, je t'ai trouvé. Tu t'étais caché derrière les rideaux. Tu es vraiment un petit chenapan. Allez, on va se coucher maintenant. À mon grand étonnement, mon doudou me donne sagement la patte pour aller dans ma chambre. Attends-moi là, doudou. Je dois faire pipi avant de me mettre au lit pour ne pas me lever la nuit. Ne bouge pas de là, j'en ai pour 2 minutes.

Qu'est-ce que c'est que ça? Qu'est-ce que je sens au bout de mon matelas? Ça me chatouille sous les pieds. Ça me fait des guilis-guilis. Je soulève les draps. Doudou, c'est toi. Tu es enfin là. Viens dans mes bras, mon doudou. Je veux m'endormir avec toi. Dors bien, petit doudou. 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
4: Alors attention, ça va sentir mauvais.
5: Bonjour, je m'appelle Alexandre. Je voudrais savoir depuis quand il y a des égouts à Paris et que les gens ne jettent plus l'eau sale dans la rue. Merci, au revoir.
4: Alexandre, c'est la professeure d'urbanisme et d'aménagement, Sabine Barle, qui nous raconte tout de suite.
6: Eh bien, Alexandre, il y a des égouts à Paris depuis longtemps, depuis plusieurs centaines d'années, simplement jusqu'au 19e siècle, donc jusqu'en 1800 et quelques, ils étaient très peu nombreux. Et puis ces égouts, ils n'étaient pas toujours enterrés. Certains prenaient la forme de petits canaux, en fait, à ciel ouvert, et on les a progressivement enterrés. Mais il n'y avait pas non plus beaucoup d'eau à évacuer à cette époque-là, parce que les citadins consommaient très peu d'eau. En comptant très large, on devait consommer peut-être 20 litres par habitant et par jour. Mais si je compte tout, y compris le fait qu'il y avait des animaux à abreuver, y compris le fait qu'il y avait des ateliers qui utilisaient de l'eau, alors qu'aujourd'hui, à Paris, toute consommation confondue, on est plutôt autour de 250 litres par habitant et par jour.
4: Ah, donc c'est plus que fois 10.
6: Voilà. Mais ce qui s'est passé, c'est que au début du 19e siècle, on a une préoccupation qui est montée en puissance, hein, qui existait déjà avant, qui était celle de la salubrité. C'est-à-dire, on se rendait compte du fait qu'à Paris, comme dans beaucoup de villes, les gens étaient souvent malades ou bien mouraient. On mourait plus en ville qu'à la campagne au début du 19e siècle. On disait que, en fait, c'était ce qu'on appelait la corruption du sol, les miasmes, le méphitisme. Il y avait tout un vocabulaire pour décrire, en fait, ce que pensaient les médecins, qui était que c'était l'environnement urbain, le milieu urbain qui était contaminé, et en particulier le sol, parce qu'il était plein de matière en décomposition, plein d'humidité, et que tout ça, ça faisait que les gens étaient en très mauvaise santé. Et pour essayer de remédier à cela, on a commencé à distribuer de l'eau pour nettoyer les rues. Et c'est comme ça qu'on a construit le canal de l'Ourcq, qui arrive au bassin de la Villette, qui avait une première vocation de nettoyage des rues. Et ce qui a accéléré la construction des égouts, c'est le choléra de 1832. Le choléra a fait beaucoup, beaucoup de morts dans Paris, à peu près 17 000, si mes souvenirs sont bons. Et là, on a mis en place un gros programme de construction d'égouts.
4: Souterrain, donc
6: complètement souterrain, qui avait pour vocation de recueillir les eaux pluviales et puis les eaux de nettoyage des rues. Et puis, il y a une nouvelle étape qui est franchie plus tard, à partir des années 1860, quand on a commencé à distribuer de l'eau dans la maison. Parce que là, on s'est trouvé avec encore plus d'eau à évacuer et une grave question qui est qu'est-ce qu'on fait de l'eau qui est rentrée dans les maisons? En particulier, des eaux qui venaient des toilettes, avec des chasses d'eau qui ont commencé à se développer, parce que ce qui venait des toilettes, les urines et les excréments, jusque-là, on l'utilisait pour fabriquer des engrais.
4: Pour l'agriculture.
6: Donc il y a eu une grande bataille pour savoir qu'est-ce qu'on allait faire, et finalement on a décidé d'envoyer tout dans les égouts, mais de mettre au bout de l'égout des champs d'épandage, donc des champs dans lesquels on a utilisé les eaux d'égout pour fertiliser des terres et faire pousser des végétaux, des légumes, etc., etc. Et à partir de là, on a vu s'étendre considérablement le réseau d'égouts.
4: Et la question, Sabine Barle, d'Alexandre portée sur Paris, mais est-ce que c'est à peu près le même principe dans toutes les autres villes?
6: Oui, alors toutes les autres villes se sont dotées d'égouts, mais pour certaines d'entre elles plus tardivement, et le développement massif des égouts s'est fait surtout au XXe siècle, et même pour certaines villes après la Deuxième Guerre mondiale, puisque le raccordement à l'égout est devenu obligatoire dans les années 1960, au début des années 1960.
4: Mais fini aujourd'hui, hein, les égouts qui fertilisent les champs. 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
4: Bonjour, je suis Claude Askolovitch et je vais vous raconter l'histoire du petit, tout petit chevalier.

0: Il était une princesse que son père, le roi, avait promise en mariage à un grand chevalier, costaud et stupide. Ce n'était vraiment pas gentil, mais ce roi n'était vraiment pas courageux. Il redoutait que les ennemis envahissent son royaume et il se disait qu'avoir un grand chevalier costaud dans la famille serait une bonne idée. La princesse n'était pas d'accord, mais elle ne disait rien. En ce temps-là, hélas, on ne demandait pas leur avis aux princesses. Et puis, le chevalier était vraiment très grand, très costaud, très stupide, très jaloux. Il valait mieux faire attention. Heureusement, un autre chevalier était amoureux de la princesse. Il avait vu son portrait dans un journal qui lui était tombé dessus. Ce chevalier amoureux était petit. Je veux dire, vraiment petit. Joli, très joli, mais très petit, les personnes ordinaires ne le voyaient même pas.
1: Ohé !
0: Le petit chevalier habitait un tout petit château, pas plus grand qu'une boîte d'allumettes, près du palais royal. Il soupirait après les lieux de son cœur. Un jour, il se décida. Il s'avança bravement devant le garde du palais. « Bonjour !» fit le petit chevalier au garde, qui n'entendit pas. « Bonjour !» refit le petit chevalier au garde, qui n'entendit toujours pas. « Bonjour !» refit le petit chevalier au garde, qui cette fois entendit un drôle de bruit, mais ne vit pas d'où il venait. « Qui me parle ?»«
2: C'est moi, le petit chevalier. C'est moi. Regardez, baissez les yeux là, mais baissez les yeux, je vous dis !»
0: Le petit chevalier cria tant que le garde finit par baisser les yeux. « Oh, une fourmi qui parle !»«
2: Je ne suis pas une fourmi, je suis le petit chevalier. »
0: « Ah oui, et que veux-tu, chevalier fourmi ?»«
2: Je veux être reçu par le roi, car j'ai l'intention d'épouser sa fille. »
0: Le garde pensa que ce bonhomme pourrait distraire le roi. Il prit le petit chevalier dans sa main. « Mais bien entendu, votre fourmi, je vous conduis à sa majesté. » Ce matin-là, le roi s'ennuyait. « Que me portes-tu donc, mon ami ? » dit-il au garde. « Oh, une fourmi apprivoisée, mais fait-elle des tours ?»
2: Le petit chevalier ne se fâcha pas, il dit au garde « Merci mon brave » et il sauta sur la main du roi.
0: « Votre Majesté, je suis le petit chevalier, votre voisin. Je suis brave et de bonne famille et j'aime votre fille que je souhaite épouser. »
2: Oh, oh, oh. Le roi trouva ça amusant. « Mais vous savez mon petit voisin, mon tout petit voisin, il faut d'abord en parler à ma fille. Allons la trouver. »
0: Quand le petit chevalier vit la princesse, il fut si ému qu'il ne pouvait plus bouger.
2: « Ma fille, regarde, j'ai une petite surprise pour toi, » dit le roi.
0: « Oh, quelle jolie figurine, » dit la princesse. Elle pensait que son père lui avait apporté un objet d'art. « Quel charmant bibelot, qu'il est délicatement sculpté, quelle beauté que ce visage, quelle douceur dans ce regard, on le croirait vivant. »«
2: Mais je suis vivant, » dit le petit chevalier soudain réveillé.
0: « Et cette vie, madame, je la jette à vos pieds, aimez-moi, vous me comblerez. » La princesse n'eut pas le temps de répondre.
2: « Que se passe-t-il ici ? »
0: cria le grand chevalier costaud et stupide, qui était entré en défonçant la porte d'un coup de pied.
2: « Que complote-t-on ? Que cachez-vous, madame, derrière votre dos ?»
0: La princesse avait saisi le petit chevalier pour le dissimuler derrière elle, et le petit chevalier, au creux de sa main, n'avait jamais été aussi heureux en dépit du danger. Le grand chevalier, costaud et stupide, bouscula le roi. Il saisit le bras de la princesse. Il lui ouvrit sa main. Il prit le petit chevalier entre son gros pouce et son index et le souleva devant son visage.
2: « Qu'est-ce donc que cet avorton qui ose s'introduire dans les appartements de ma fiancée ?»«
0: Monsieur, » dit le petit chevalier aussi dignement que possible, car il est difficile de parler quand on est suspendu au-dessus de la bouche puante d'un géant. « Monsieur, » cette jeune femme est ma future épouse. Je l'aime et son amour, je le sais partager. J'ai pu le lire dans la paume de sa main quand elle m'abritait. Reposez-moi donc à terre et laissez-nous à notre bonheur si vous êtes un homme d'honneur.
2: Le grand chevalier costaud et stupide éclata de rire. Entendez-vous, madame, cette fourmi se dit aimée de vous, n'est-ce pas la chose la plus plaisante ?
0: Le silence de la princesse le troubla. Se pourrait-il, madame ?
2: « Attention à vous, attention, je vais croquer cet audacieux soupirant. »«
0: Non !»
2: cria la princesse. « Ne le tuez pas, je vous épouserai !»«
0: Eh bien, madame, pour vous, voici. » Le grand chevalier costaud et stupide ouvrit une fenêtre. Il lâcha le petit chevalier dans le vide. Il lui souffla dessus si fort que ce souffle porta le petit chevalier à des kilomètres du château. Tandis qu'il planait, le petit chevalier se mit à pleurer.
2: « Ah, que je suis malheureux d'être si petit !» soupirait-il au milieu des oiseaux. « Quelle injustice de ne pouvoir se battre ! Comment ma princesse pourra-t-elle m'aimer après m'avoir vu humilié ? » Il gémissait encore quand il atterrit près de l'entrée d'une grotte. Il gémissait tant et tant que je suis malheureux, mais que je suis petit, qu'il n'entendit pas les ronflements d'un dragon qui, au fond de la grotte, faisait une bonne sieste et que les pleurs finirent par éveiller.
1: Non, mais c'est quoi ce raffut ?
2: Cria le dragon qui en souffla des flammes et la grotte fut illuminée.
1: On ne peut même plus dormir tranquille dans ce pays ?
2: Ajouta le dragon et ses flammes se firent plus brûlantes encore. Le petit chevalier aurait dû avoir peur. Mais il était si malheureux qu'il ne ressentait rien, il continua à pleurer de plus belle. Et puis après tout, si le dragon le mangeait, au moins il ne souffrirait plus. On n'avait jamais vu autant de larmes sortir d'un si petit corps, et ces larmes rencontrèrent les flammes qui sortaient du dragon, et elles les éteignirent. Car rien n'est plus puissant que les larmes d'un amour malheureux. Le dragon éternua.
1: Hachoum !
2: Et il regarda avec curiosité le petit bonhomme.
1: « Que t'arrive-t-il, mon ami ?»
2: « Il m'arrive, dragon, que j'aime une princesse et qu'elle ne peut m'aimer. » Le petit chevalier raconta son aventure et se remit à pleurer.
1: « Attends donc, malheureux !» dit le dragon. « Tu vas me noyer. Écoute-moi, si tu as honte d'avoir été battu par un grand chevalier, tu peux te vanter d'avoir éteint un dragon. »
2: Le petit chevalier fut étonné. « Je serai donc puissant en dépit de ma taille ?»«
1: Non seulement puissant !» répondit le dragon, mais bientôt rusé et puis aimé si tu écoutes le petit tour que je te propose.
2: Et le dragon murmura à l'oreille du petit chevalier et l'on entendit des rires dans la grotte. Le lendemain, il se passa ceci. À midi tapante, un dragon survola la capitale du royaume et, plongeant sur un marché, rôtit 3 boucheries, 5 étalages de fruits et 32 panneaux publicitaires. Le lendemain, le dragon revint et brûla 5 banques et le centre des impôts. Le surlendemain, le dragon s'en prit au poste de police, à une blanchisserie et à l'hôtel du commerce. Le sur-surlendemain, le dragon attaqua le palais royal, dont il brûla la tour gauche, celle où le roi rangeait sa collection de bandes dessinées. Le roi, furieux, alla trouver le grand chevalier, costaud et stupide, qui regardait la télévision. « Dites-moi, mon gendre, » dit le roi.
3: « Ouais ?»«
2: Vous ne croyez pas qu'il serait bien temps de vous rendre utile ?»«
3: De quoi ?»«
2: De ce qu'un dragon brûle la moitié de la ville et s'attaque au château, et si un jour vous souhaitez régner sur autre chose que des cendres, il serait temps de le chasser. »«
3: Mais j'ai jamais chassé de dragon, » dit le grand chevalier, costaud et stupide.
2: « Allons, allons !» répliqua la princesse, qui était là, qui avait tout entendu, qui s'amusait beaucoup. « Je suis certaine qu'un grand bonhomme comme vous n'a pas peur d'un lézard, et jamais en tout cas je n'épouserai un froussard. »

0: Le grand chevalier costaud et stupide enfila son armure et sortit du château. Le dragon l'attendait. Il fonça sur lui. Il cria « Bouh !» et le grand chevalier tomba dans les pommes. Quand il se réveilla, il faisait très chaud dans son armure. Le dragon soufflait sur lui une petite flamme. Il était en train de le cuire juste à point. Le grand chevalier, costaud et stupide, s'arracha du métal brûlant et, en caleçon, courut si longtemps qu'on ne le revit jamais. Le soir, dans la grotte, le petit chevalier battit des mains quand le dragon lui racontait la scène. « Tu es prêt, » dit le dragon, « car demain, c'est ton jour. » À l'aube du jour suivant, le dragon amena le petit chevalier aux portes de la ville. Il marcha jusqu'au palais royal, il appela le garde. « Oh !» dit le garde. « Monsieur de la fourmi, que faites-vous ici ? Conduis-moi vite au roi, il en va de ta vie. » Le garde porta le petit chevalier jusqu'aux appartements royaux. La princesse l'aperçut. « Vous êtes donc vivant ?»«
1: Pour vous servir, madame. On me dit que vous avez un problème de dragon, je suis la solution. »
0: Le roi soupira. « Mais que pouvez-vous faire, monsieur, contre un monstre ? Vous êtes, pardonnez-moi, de la taille d'une fourmi. » Le petit chevalier ne se laissa pas démonter. « Je chasse d'abord la bête, puis vous me donnerez la main de votre fille. »«
2: Oui, père, donnez-lui sa chance, » dit la princesse qui regardait le petit chevalier avec intérêt.
0: « Eh bien, soit, » dit le roi. À ce moment précis, le dragon pointa son museau à la fenêtre du château. Il envoya une flamme brûler le canapé où reposait le roi.
2: « Ah, oh, papa !»
0: On entendit des cris. On vit le petit chevalier sauter sur le museau du dragon. Il cria « À moi, monsieur dragon !» et il planta sa petite épée juste au-dessus de la narine droite. Alors, le dragon poussa un hurlement. Il retira sa tête, il fit 1000 cabrioles dans le ciel, hurlant toujours comme s'il allait mourir et s'envola jusqu'à sa caverne où il hurlait encore, mais là, il hurlait de rire. Quel comédien je suis, ria le dragon, et quel comédien est mon petit chevalier. Au palais, la princesse prit le petit chevalier dans le creux de ses mains, elle le souleva jusqu'à ses lèvres et lui donna un baiser. Vous devinez la suite? Certains disent que le petit chevalier grandit d'un coup, d'autres racontent que la princesse se réduisit à la taille de son aimé, en tout cas ils se retrouvèrent à égalité, ils s'aimèrent et ils firent des enfants. Le royaume vécut en paix car le dragon continua de voler au-dessus de sa capitale, mais cette fois pour la protéger. Il s'était excusé auprès du roi et de ses sujets, et quand ils surent qu'il s'agissait d'une ruse pour l'amour, les habitants lui pardonnèrent. On dit parfois que le dragon était une dragonne. Elle était vieille et sage. Elle promenait sur son dos les enfants du petit chevalier et de la princesse. Le roi, devenu grand-père, les accompagnait. Il aimait beaucoup discuter avec la dragonne, et la dragonne, tendrement, quand il faisait la sieste, lui réchauffait les pieds de sa flamme, elle éloignait les fourmis qui perturbaient son sommeil. Et voilà, l'histoire est finie. Et maintenant, au lit.

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5: Bonjour, je m'appelle Esmé, j'ai 8 ans, j'habite à Bischheim et j'ai une blague à vous raconter. Toto est à la cantine. Il choisit une pizza. Tu veux que je te la coupe en 4 ou en 6 ? Lui demande le cuisinier. En 4, répond Toto. Je n'ai pas assez faim pour 6 morceaux.
6: Je suis une pizza qui veut rentrer dans ton estomac. Je suis une pizza qui veut rentrer dans ton estomac.
7: Elle est trop bien cette blague, je vais la raconter à mes potes.
8: Bonjour, je m'appelle Isel, j'ai 10 ans, j'habite à Bischheim et j'ai une blague à vous raconter. Pourquoi Toto court-il tout le temps autour de l'école?
4: Je ne sais pas, il adore le sport.
8: C'est parce qu'il poursuit ses études.
1: Trop bien cette blague.
9: Bonjour, je m'appelle Anaël, j'ai 10 ans et je vis à Marseille. Aujourd'hui, je vais vous raconter une blague. Toto dit à sa mère, j'aurais préféré vivre au Moyen Âge. Sa mère lui répond, pourquoi? Et il lui dit, parce que au Moyen Âge, on avait moins d'histoires à apprendre.
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2: Je connais une histoire qui se déroule dans une mare. Qui vit dans cette mare ? Une grenouille. Mais attention, pas n'importe quelle grenouille. Pas une grenouille ordinaire, pas une grenouille secondaire, non. Au contraire, une grenouille qui se prend pour le roi. De petite taille, mais avec une grande, grande bouche. Elle vivait seule dans la mare, car elle ne supportait personne. Et en retour, d'ailleurs, personne ne la supportait. Même les tendres nénuphars sous ses bonds se dérobaient. Pour se déplacer, une grenouille saute. De violifard en alticenouille, ce qu'elle aime par-dessus tout, c'est prendre son élan depuis les violoncelles à taufils pour aller s'esclafadoucher plus loin dans les contrebassonnaises.

Ainsi, la grenouille à grande bouche fait le tour de sa mare. Et toute la journée, elle gobe des mouches. Une quantité astronomique de mouches. Des clarimouches domestiques soufflées au petit déjeuner. Des brochettes d'auboisope vertes, dites les demoiselles aux yeux d'or au déjeuner. Des tartes de cormouches des sables au goûter.

des tacos de fagotimouche grillée. Suivi de mouche trompette au chocolat noir. Et ses préférés. Des trombognes op.

petite, on en fait vite le tour. Et à force de gober des mouches toujours, la grenouille à grande bouche s'ennuie. Et lorsque la grenouille s'ennuie, elle rêve. Elle rêve d'être une star. Mais attention, pas n'importe quelle petite étoile perdue dans la Voie lactée. Non, une rock star. Elle rêve de transformer sa mare en grande vallée de la musique, en aréna, en zénith, en festival de rock intergalactique. Bref, elle rêve d'être le roi de la zik. Salut les nazes. Écoutez bien la chanson de Bibi. C'est pas de la tartoune, ouais. C'est pas du flow. 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

C'est moi le roi de la zik. N'en déplaise aux moustiques. Et maintenant, je vais vous raconter toute l'histoire de la grenouille à grande bouche.

Il était une fois, par un joli jour du mois de mai, une flûtilule qui vint à passer par là. Elle voletait au-dessus de la mare.

qu'il est bon le printemps. Les doux rayons du soleil caressent mes ailes et réchauffent mon cœur. J'aime aller sentir les fleurs, pareil à une abeille. Elle respire le bonheur et chante à mon oreille.

Qu'elle est belle, la mare, brillante et pétillante. Hop, sautille sur les nénuphars, vaguelette sur les eaux, clapotis, clapota.

0: Hé hey, toi.
1: Moi?
0: Ouais, toi.
1: Oui.
0: T'es qui, toi?
1: Je suis la libellule. Bonjour.
0: Ouais. Qu'est-ce que tu fous sur ma mare, toi?
1: Je passais en chantant, il fait si bon.
0: Non! C'est pas bon. Et ici, c'est ma mare. Si tu veux passer, tu dois me demander.
1: Pardon, monsieur, j'ignorais.
0: T'es d'où?
1: Paris, New York, Bali. Je vais et je vole au gré de mes envies.
0: Ouais. Bah, tu voles et tu vis où tu veux, mais pas ici. Ici, c'est ma mare. Je veux même pas des canards. Je veux rien. Je veux être roi dans ma mare.
1: Très bien. J'entends et je m'en vais voler plus loin. Mais puis-je savoir de cette mare qui en est le souverain?
0: La grenouille à grande bouche, assise sur mon nénuphar, moi! Je gobe des mouches, moi! Je gobe des mouches dans ma mare.
1: N'êtes-vous jamais sorti d'ici?
2: Pour faire quoi?
1: Voir du pays? Rencontrer des amis?
0: Non!
3: Mais c'est vrai que des fois, j'ai envie.
0: Des fois, j'en ai marre de ma mère. J'ai envie d'être une rockstar, moi. Depuis que je suis petite état, moi, je veux jouer de la guitare, moi. Puis j'en ai marre des mouches.
3: Les mouches qui pètent et qui louchent.
1: Eh bien, sortez, mon ami. Sautez dans le champ d'à côté. Cherchez nouvelle cuisine. Découvrez copains et copines. Chantez et dansez.
0: Bah ouais, c'est vrai ça. Bah je sors de la mer, moi.
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3: Et coucou les petites curieuses et les petits curieux, abracadabra.
4: Bonjour, je m'appelle Denis, j'ai 8 ans, je voudrais savoir, est-ce qu'il existe un tour de magie pour faire disparaître mon frère ?
3: J'aime trop ta question, Denis. On aime beaucoup ton frère quand même, qu'il le prenne pas mal. Mais on va répondre à ta question. Est-ce qu'il existe un tour de magie pour faire disparaître ton frère ? Et là, j'en imagine plein d'autres qui sont là. Ouais, moi, je veux faire disparaître ma sœur. Et moi, je veux faire disparaître mon copain. Nanana. Yann Frisch, vous êtes avec moi. Vous avez rigolé aussi en entendant Denis. Est-ce que vous avez... Vous êtes magicien, évidemment. Vous avez une réponse ?
5: Tu es un petit peu cruel, Denis, mais je sens qu'il y a quand même un peu d'humour et je sens que c'est quand même un peu une blague quand tu dis ça. Alors, évidemment, tu peux, par exemple, mettre ton petit frère, j'imagine que c'est ton petit frère, je sens que c'est ton petit frère, le mettre devant toi, tu prends un drap, tu vois, dans l'entrouverture d'une porte, et puis au moment où tu lèves le drap, lui, il va partir sur le côté, et ensuite, quand tu vas faire tomber le drap, eh bien, ton frère aura disparu. En réalité, dans les faits, il se sera seulement déplacé. Mais pour les gens qui seront en face, ils auront l'impression qu'il a disparu. Et toute la question après, c'est comment est-ce que tu le fais réapparaître ?
4: Ouais.
5: Et tu peux le faire réapparaître s'il court très vite et qu'il va se cacher dans le jardin et qu'il se met des pots de fleurs sur lui, ça peut être très spectaculaire par exemple. Ou moi j'ai fait ça une fois avec un enfant un peu turbulent et il s'est retrouvé à réapparaître dans son lit les dents brossé, ce qui était très spectaculaire et qui a un peu arrangé aussi ses parents.
3: Et est-ce qu'il y a d'autres moyens ? Est-ce que quand on prend une baguette magique et qu'on fait une formule magique en disant « disparaît », ting ! Non, ça ne marche pas, ça. Hein.
5: Ça ne marche pas, sauf si tu te mets, Denis, à pratiquer le montage vidéo, qui est aussi une très belle pratique.
3: Il y a eu des tours dans l'histoire quand même où, sur scène, les magiciens font disparaître des gens. Comment ils font ?
5: Ah mais j'ai pas le droit d'expliquer les trucs des magiciens. Vous m'avez tendu un piège, mais je vais pas du tout tomber dedans. Je peux pas raconter comment on fait pour faire disparaître les gens. Ce qui est sûr, c'est que, par exemple, si vous allez au théâtre, tout ce qui est possible d'utiliser va être utilisé. La lumière, le décor, les trappes, il y a tout plein de choses. Mais d'ailleurs, si même je vous répondais sincèrement, je pourrais pas vous répondre avec une réponse.
3: Une recette, parce que ça dépend du lieu.
5: Il y en a mille. Ça dépend de avec quoi vous jouez.
3: C'est pour ça que Denis, donc là, il peut jouer avec l'embrasure de la porte, drap, mais il faut qu'il fasse preuve de créativité.
5: Mais oui, oui, oui. Je suis sûr, Denis, que si tu cherches un peu avec ton frère, vous allez trouver plein de solutions. Et au pire, si ça ne marche pas, je vous promets que ce sera très drôle. À faire et à regarder.
3: Eh bien, il n'y a plus qu'à. Salut les matelots.
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1: Quelle bestiole as-tu choisi? Un petit tour dans les montagnes enneigées? Très bien. Enfile ton bonnet, il fait frisquet par ici. Ah, des bruits de pas, ou plutôt de sabots. J'aperçois un duvet épais et foncé. Des cornes courtes, serait-ce une chèvre? Non, pas à 2500 mètres d'altitude, c'est trop haut. Oh, je sais, c'est un chamois.
2: Le

0: Excusez-moi. Eh oh, par ici. Désolé de vous importuner, l'ami, mais...
1: Oui, tout va bien?
0: Non, pas trop. J'ai perdu ma harde.
1: Ta harde, tu veux dire ton troupeau?
0: En effet, tous mes amis ont disparu. Ils n'ont même pas pris la peine de s'arrêter alors que je leur demandais de m'attendre.
1: Mais que faisais-tu pour que tes amis chamois partent sans toi?
0: Rien, j'ai probablement oublié de les prévenir que je m'éloignais un peu pour me faire une petite collation florale. J'avais un petit creux, voilà tout.
1: Le chamois apprécie beaucoup les herbes de montagne. Graminées, jonquilles et même trèfles des Alpes constituent un parfait repas pour lui. Mais comme ce type de nourriture se fait rare dans les hautes altitudes, il s'éloigne parfois des autres pour aller en grignoter.
0: Nom d'une chef des bois! Me voilà bien ennuyée! Je ne sais vraiment pas par où ils sont partis! Ma chef va me disputer, c'est sûr.
1: Ta chef, tu veux parler de ta maman?
0: Non, c'est bien ma chef. C'est elle qui dirige tout le groupe. Chez nous, les chamois, ce sont souvent les femelles qui mènent la harde. Elles ont un sacré caractère et sont plus expérimentées pour passer dans les endroits les plus escarpés. Oh, mais enfin, bon sang, bonsoir! Où sont-ils donc?
1: Elles ne peuvent pas être très loin. Ce col est vraiment très abrupt. Ils ont dû le contourner pour un passage plus sûr.
0: Oh, ne présumez de rien, mon ami. Vous seriez bien étonné de voir que nous, les chamois, sommes rapides et agiles sur les terrains les plus accidentés. Ce col n'est rien pour nous.
1: Très à l'aise sur tout type de dénivelé, les chamois sont de véritables remontes-pentes. Ils gravissent carrément les montagnes de face sans même zigzaguer. Si nous, humains, devions faire pareil, nous serions essoufflés après quelques mètres. Le chamois, lui, n'est même pas fatigué, car il possède un cœur énorme pour sa taille, environ 350 grammes. Un cœur humain ne dépasse pas les 250 grammes. De plus, le sang du chamois contient 4 à 5 fois plus de globules rouges que le nôtre, ce qui le rend plus résistant à l'effort. Pas étonnant que le chamois soit le symbole de la vitesse en milieu montagnard. C'est l'as des as des sentiers pentus.
0: Permettez-moi une remarque, cher ami. Vous traînez un peu la patte, si je puis dire.
1: Toi, en revanche, tu es d'une grande élégance, hein. Position semi-fléchie, tête haute, tu avances sans heurts. Rien à dire, hein. C'est la grande classe.
0: Je pars avec un certain avantage. Regardez mes sabots, avec leurs doigts latéraux orientables qui forment une sorte de pince. J'adhère à tout. Ils sont parfaits pour la montagne, un peu comme vos boots pour marcher dans la neige. On peut dire que je suis de bonne composition.
1: Oh, tu sais, boots ou pas, je ne suis pas sûr que des chaussures de ski changent la donne. Tu es tout bonnement un super athlète des montagnes. Notre chamois a plusieurs secrets qui le rendent totalement adapté à sa vie en montagne. En plus de ses membres légèrement fléchis, de ses sabots écartés, il possède à l'arrière des sabots des coussinets plantaires qui lui offrent une meilleure stabilité. Le comble du confort au naturel.
0: Vous aviez raison! J'aperçois quelque chose en contrebas! C'est ma harde!
1: Quel vent! Je n'arrive presque pas à ouvrir les yeux!
0: Vous tremblez, cher compagnon! Abritez-vous contre moi, cela vous protégera du froid.
1: C'est très aimable. Le chamois est très bien protégé contre les températures glaciales. Son manteau permanent est constitué de duvet et d'un poil épais de presque 10 cm. Les mâles sont équipés en plus d'un poil de 30 cm sur leur flanc, appelé la barbe. Un renforcement hivernal qui diminue naturellement lorsque l'été pointe le bout de son nez.
0: La météo semble se calmer. Mais je ne vois plus mes camarades.
1: Ils allaient par là, derrière le col. Oh là, c'est vraiment très escarpé.
0: Montez sur moi, mon ami. Franchir quelques rochers sur une fine corniche, même avec un humain sur le dos, ne m'arrêtera pas.
1: Quelle chance de t'avoir rencontré. Pourquoi tu t'arrêtes?
0: Vous entendez? Ces aboiements, ça vient d'en bas, dans les forêts. Ce sont mes collègues chevreuils. Ces signaux, Ce sont des avertissements.
1: Le chamois a beaucoup d'amis bestioles. Quand des prédateurs sont dans les parages, les chevreuils en hiver ou les marmottes en été préviennent leurs collègues montagnards avec des cris très bruyants.
0: Nous sommes proches d'une meute de... Oh, oh, ça perd les popettes. Là-bas. Tenez bon, cher humain. Il va falloir qu'on sème ces maraudeurs.
2: Je me cramponne, promis.
0: C'est parti.
2: Oh là, j'ai l'impression de faire du rodéo.
1: Heureusement que le chamois est agile. Il grimpe en courant. Les chasseurs comme les lynx, les loups ou encore les chiens errants ne peuvent pas le suivre sur ce genre de terrain. Ils ne sont pas équipés pour.
0: Agrippez-vous à ma barbe. On va franchir cette corniche.
2: J'ai rarement été aussi proche du vide.
0: Ne regardez pas en bas, voyons. Ça vous ferait basculer. Respirez calmement et portez votre regard dans la même direction que moi. Voilà. Avec autant de rochers escarpés, ils ne peuvent plus nous suivre. Nous sommes tirés d'affaire.
2: J'ai cru que notre dernière heure était arrivée.
0: On doit une fière chandelle à nos fidèles chevreuils. D'autant que... C'est simplement fou. Regardez.
2: Votre arme.
1: C'est ici que nos chemins se séparent. Ce fut un plaisir. C'est tout de même dingue, hein. Je suis tout essoufflé, alors que c'est toi, notre héros des montagnes, qui a fait tout le travail.
0: N'est pas chamois qui veut. Au plaisir, cher ami humain.
2: Au revoir, chamois.
1: Quel infatigable montagnard, ce chamois, toujours prêt à descendre et remonter les pentes les plus dangereuses. Quelle que soit la météo, nous autres, humains, aurions un mal fou à marcher dans la neige, même en boots. Mais au fait, te souviens-tu de ce que signifie ce mot anglais ? Neige ? Chaussures de ski ? Ou forêt ? Oui, bravo ! Des boots, ce sont bien des chaussures de ski. Bien moins efficaces que les sabots du chamois, mais bien utiles pour nous les humains. En voilà une aventure vertigineuse. C'était bestiolement génial.
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1: Viens, on rigole.
2: Bonjour, vous êtes sur la boîte à blagues.
1: Laissez votre message après le...
3: Bonjour, je m'appelle Fanny, j'ai 9 ans.
4: Salut Fanny.
3: Toto dit à son copain, tu sais, ma petite sœur marche depuis qu'elle a 1 an.
4: Alors c'est Toto qui raconte à son copain que sa petite sœur marche depuis 1 an.
3: Son copain lui répond, oh là là, elle doit être loin maintenant.
4: 1 an, mais ça en fait des kilomètres ça.
3: Merci, salut l'info.
5: Salut, je m'appelle Marie-Lou, j'ai 9 ans.
4: Salut Marie-Lou.
5: Je vais vous raconter une blague. Monsieur et Madame Fess ont un fils. Comment s'appelle-t-il ?
4: Monsieur et Madame Fess ont un fils. Je sais pas du tout.
5: Il s'appelle Malo. Malo Fess.
4: Ah, Malo, Malo Fess.
5: Au revoir. Bonjour, je m'appelle Joachim et j'ai 6 ans.
4: Bienvenue Joachim.
5: Et voici ma blague. Poisson ne peut pas fêter ses anniversaires.
4: Un poisson qui ne fête pas ses anniversaires. Je sèche.
5: Le poisson pané ?

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0: Alors qu'il avait repris le bateau pour les Indes, le célèbre reporter Tintin a été kidnappé et ramené à Shanghai par les compagnons de M. Wang. Celui-ci, un vénérable chinois membre de la société secrète des Fils du Dragon, a révélé à Tintin que Mitsu Hirato était à la fois un espion japonais et un dangereux trafiquant d'opium. Tintin a accepté de l'aider dans sa lutte contre cette drogue ravageuse. Mais après sa visite au Lotus Bleu, la fumerie d'opium dont Mitsu Hirato lui-même est le gérant, Tintin a été repéré et fait prisonnier. Il n'a échappé au poison qui rend fou que grâce à la vigilance et à la ruse de Zhang, l'un des serviteurs dévoués de M. Wang. Avec l'aide de son fidèle Milou, Tintin est ensuite parvenu à rentrer chez celui-ci. Il a promis à Madame Wang de trouver le remède capable de guérir la folie de leur fils Didi. Mais pour cela, il doit maintenant repartir à Shanghai.
1: Retourner à Shanghai? Mais c'est de la folie. Oubliez-vous que votre tête est mise à prix?
2: Je sais. Mais ne craignez rien, Monsieur Wang. Si je peux arriver à la concession internationale, je suis en sûreté. Là-bas, les Japonais ne pourront rien contre moi.
1: Alors, vous êtes vraiment décidé?
2: Oui. Nous devons tout faire pour sauver Didi.
1: Mais comment allez-vous faire pour pénétrer dans la ville?
2: Ne vous inquiétez pas pour moi. Je trouverai bien une solution.
0: Et quelques heures plus tard, à la porte de Shanghai...
3: Lieutenant!
4: Oui, le commandant!
3: Un télégramme vient de m'apprendre que le nouveau général doit passer par ici d'une minute à l'autre, en tournée d'inspection. Rassemblez les soldats et veillez bien à ce que tout soit impeccable.
4: Ah, oh, commandant!
3: Soyez le bienvenu à Shanghai, mon général.
5: Qu'est-ce que je vois là, sur vos joues?
3: Oui, mon général. Je n'ai pas eu le temps de me raser ce matin.
5: Quatre.
3: Vous voulez dire quatre jours d'arrêt? Bien, mon général.
4: Et ça, qu'est-ce que c'est?
3: Ça? Mais c'est un papier, mon général. Il a dû s'envoler.
4: Quatre.
3: Encore quatre jours d'arrêt, mais... Mon général... Ce n'est qu'un papier qui...
4: Huit!
3: Huit jours... Je loue. Bien, mon général. Au revoir, mon général. Bonne continuation. Eh bien, il est charmant, notre nouveau général.
4: Mon commandant?
3: Oui?
4: Il y a là un petit homme en caleçon qui veut absolument vous voir. Il prétend que c'est lui, le général.
3: Amenez-le-moi. Il va trouver à qui parler.
6: Je suis le général Halanoshi.
3: C'est impossible. Le général vient de partir.
6: Mais puisque je vous dis que c'est moi, bon sang bonsaï, j'ai été attaqué sur la route par un petit voyou qui m'a dépouillé de mon uniforme.

0: Milo, encore un peu de patience. Ça y est, nous voici hors de vue. Je vais enfin pouvoir te rendre ta liberté. Mais d'abord, débarrassons-nous de cette casquette et de cet uniforme.
1: Ouf!
0: Mon cher Milou, tu as été parfait dans le rôle de ventre postiche.
1: Je commence à étouffer là-dessous.
0: Et maintenant, à la concession internationale. Et vivement!
2: Et quelques rues plus loin...
0: Tout va bien, Milou. Voici le poste frontière.
3: Halt! Vos papiers d'identité!
0: Les papiers d'identité? Je ne les ai pas sur moi, mais je m'appelle Tintin et...
3: Sorry, vos papiers ou vous ne rentrez pas.
0: Mais regardez-moi, vous voyez bien que je suis européen?
3: Rien à faire. All right, que se passe-t-il? Ce garçon n'a pas de papiers, sir.
0: Laissez-moi vous expliquer.
3: Non, inutile d'insister, ma boy. Il faut des papiers en règle pour pénétrer dans la concession.
0: Que faire? Sapresti, une patrouille japonaise. Il faut absolument que je passe, sinon... Oh, regardez là-haut!
3: Hein?
0: Vite, Milou, c'est le moment!
3: Hey, stop! Stop, right now!
0: Je ne sais pas à qui appartient ce vélo, mais on peut dire qu'il tombe à pic.

0: plus vite.
1: Attention, Dana, un camion.
0: Eh bien, quel saut périlleux. Mais où ce camion va-t-il m'emmener maintenant?
2: Courage, Milou! Dès que le camion ralentira, je sauterai!
0: Oh. Et voilà! Vite, Milou! Réfugions-nous dans ce cinéma! Pardon. Et si au moins ils ne viendront pas nous chercher? Ça par exemple. Tu te souviens, Milou, notre voyage en Arabie? C'est la scène où je suis intervenu. Le film que tournait Monsieur Rastapopoulos.
3: La Fureur Boucher. Une production Cosmospectrum.
4: Les actualités mondiales. Paris. Lucien Honorat remporte le cross international.
5: Je suis bien content d'avoir gagné la course. J'essaierai de faire mieux la prochaine fois.
4: Le président de la République, Paul de Moldac, inaugure la nouvelle exposition canine. Remarquables ouvrages sur la folie, vient de rentrer à Shanghai après un long voyage d'études en Amérique.
0: Voilà l'homme qui pourrait guérir le fils de Rome.
4: Dans la belle propriété de la rue du Sage immense.
0: Tiens, Milou, allons-y. Pardon. À la rue du Sage immense. Je vais chez le professeur Fan Sei Yeng.
6: Bien, monsieur.
7: Pendant ce temps...
8: Tout ce que je sais, Mr. Dawson, c'est qu'il était petit, qu'il était habillé en chinois et qu'il m'a déclaré se nommer Tintin.
9: Tintin? Tonnerre! Vous êtes bien sûr qu'il a dit Tintin? Et vous ne l'avez pas arrêté? Triple crétin!
0: Bonjour, je viens voir le professeur Fan Sei Yeng, s'il vous plaît.
10: Mon vénérable maître n'est pas encore entré. Mais il ne devrait pas tarder. Voulez-vous l'attendre?
0: Oui, merci. J'espère que je ne vais pas devoir attendre trop longtemps. J'ai déjà les yeux qui se ferment.

0: Avez-vous trouvé la voie? Non?
1: Rassurez-vous, j'ai bien dit une toute petite piqûre.
2: Monsieur. Monsieur, réveillez-vous.
3: Hein, quoi? Ça y est, votre maître est rentré.
2: Non, monsieur. Mon cœur est dans l'inquiétude. Mon vénérable maître m'avait dit qu'il serait rentré vers 10 heures. Et il est maintenant plus de minuit.
3: Vous a-t-il dit où il allait?
2: Oui. Il est allé à une réception donnée en son honneur par son ami, monsieur Liu Julin, rue de la Montagne Pourpre.
3: Très bien, je vais y aller.
4: Comment? Mon très honorable ami n'est pas rentré chez lui? Oh, c'est étrange. Il nous a quittés vers 10 heures en compagnie d'un de nos invités, monsieur Rastapopoulos.
3: Rastapopoulos est à Shanghai?
4: Mm-hmm.
3: Et où habite-t-il?
4: Au Palace Hotel, je crois.
3: Merci.
5: Entrez.
3: Bonsoir, monsieur Rastapopoulos.
5: Tata, quelle bonne surprise.
3: Je viens de quitter monsieur Liu Julin qui m'a dit vous avoir vu partir de chez lui vers 10 heures en compagnie du professeur Fan Seiyang. Est-ce exact?
5: C'est exact, oui. J'ai reconduit le professeur en voiture. Et je l'ai quitté au coin de la rue du Sage Immense, où se trouve sa propriété. Mm. Pourquoi cette question?
3: Le professeur Fan Seiyang n'est pas encore rentré chez lui.
5: Pas rentré chez lui? Mais il n'y a pas 100 mètres de l'endroit où je l'ai déposé jusqu'à sa porte.
3: Tout cela est bien étrange. Mm. Bon, je vais attendre demain. Ah. Espérons qu'il sera rentré dans la nuit.
6: Le lendemain.
3: Ainsi, votre maître n'est toujours pas rentré.
7: Non, monsieur.
3: Bon, je vais partir à sa recherche.
7: Camilou.
3: Refaisons en sens inverse le chemin qu'a parcouru le professeur après être descendu de l'auto de monsieur Rastapopoulos. Tu as trouvé quelque chose, Milou? Oh! Une flaque d'huile. Une voiture a donc stationné à cet endroit. Je suis sûr qu'on l'attendait. Et s'il avait été enlevé? Quoi?
7: Autre chose, Milou?
3: Oh! Une carte de visite. Bravo, Milou! Walter Ergy Bones, directeur de l'American and Chinese Steel Company, New York, Shanghai, Boone numéro 53. Eh bien, nous allons tout de suite aller poser quelques questions à ce monsieur Gibbons.
8: Il n'a pas voulu donner son nom, sir, mais il m'a dit qu'il n'en avait que pour un instant.
9: C'est bon qu'il entre.
8: Monsieur, si vous voulez bien vous donner la peine d'entrer.
9: Oui.
3: Je suis venu ici à cause de cette carte de visite. C'est bien la vôtre, n'est-ce pas?
9: C'est la mienne, oui.
3: Eh bien, je l'ai trouvée rue du Sage Immense, près de la maison du professeur Fan Seiyang. Il a disparu cette nuit même.
9: Disparu? Ignoré, naturellement. Disparu? C'est bizarre. Je l'ai rencontré hier soir chez des amis. C'est là que je lui ai remis cette carte.
3: Dans ce cas, je ne vais pas vous déranger plus longtemps. Adieu, monsieur Gibbons.
9: Allô? Allô, vite! Passez-moi le chef de la police.

0: du Yangtze Qiang.
1: C'est un grand malheur.
0: Ne vous inquiétez pas. Je vais partir à la recherche du professeur.
2: Allez, courez.
1: Pourvu qu'il ne soit pas déjà arrivé quelque chose à mon cher maître.
2: C'est lui. Arrêtez-le.
1: Enfin. Mais enfin, qu'est-ce que vous faites?
3: Voilà, chef. Nous vous amenons Tintin.
4: Bravo, Richards. Faites-le entrer.
0: J'aimerais bien savoir pourquoi vous m'avez arrêté.
4: Une seconde, mon ami. Vous allez être satisfait. Allô? Le poste de police japonais? C'est vous, mon commandant? Ici Dawson. J'ai une bonne nouvelle pour vous.
0: C'est honteux. Je suis ici en territoire international. Vous n'avez pas le droit de me livrer aux autorités japonaises.
4: Pardon, pardon, c'est tout différent. Avez-vous des papiers qui vous autorisent à circuler dans la concession? Non, n'est-ce pas? J'ai donc le droit de vous en expulser. Si par la suite les Japonais vous arrêtent, je n'y suis pour rien.
5: Deux jours après...
6: Vénérable, j'ai pu obtenir des nouvelles de Tintin.
7: Ah! Enfin! Où est-il?
6: Il est prisonnier des Japonais qui l'ont condamné à mort. J'ai vu les affiches en ville.
7: À mort? Mais pourquoi?
8: Le conseil de guerre de la 5e armée d'occupation a condamné à la peine de mort le dénommé Tintin, reconnu coupable d'espionnage, de tentative de meurtre sur la personne d'un sujet japonais, de violence sur la personne d'un officier supérieur, de port illégal d'uniforme et de distinction honorifique.
5: Trois jours ont encore passé.
9: Et voilà, demain à l'aube, Tintin aura terminé sa carrière. Car je ne vois vraiment pas comment je pourrais m'en tirer à présent. Quoi, que me veut-on encore?
10: Bonjour, mon cher ami.
9: Mitsuhirato.
10: Rassurez-vous, c'est un ami que je suis ici. Non, non, je ne plaisante pas. Je viens vous offrir la liberté.
9: Vraiment?
10: Oui, mais deux conditions. Primo, que vous vous engagiez dans nos services de contre-espionnage. Secondo, que vous m'indiquiez où se trouve le poison qui m'a été volé.
9: C'est tout?
10: C'est tout. J'ai là $10,000. Si vous acceptez mes propositions, je vous fais évader cette nuit même. Et je vous remets cette somme. Alors...
9: Vous voulez connaître ma réponse?
10: Ah, mais qu'est-ce que vous voulez? Lâchez-moi!
9: Après cela, évidemment, je n'ai plus à me faire d'illusions sur le sort qui m'attend.
5: Et cette nuit-là...
9: Quel bruit sinistre. Quand je pense qu'on est en train d'aiguiser la lame qui va servir à me trancher la tête demain matin. Tiens, une souris. Par où est-elle passée? Entre ces dalles? Peut-être bien qu'il y a une cave là-dessous. Et si j'essayais d'en soulever une? Rien à faire. Je n'ai réussi qu'à me casser les ongles.
11: Mais qu'est-ce que... Venez vite. Attention, il y a une échelle.
9: Et si c'était un piège? Bon, après tout, je ne risque pas grand-chose.
12: Cher Tintin, comme je suis heureux de vous revoir.
0: Monsieur Wang.
12: Chut, pas de bruit. Il faut immédiatement quitter la ville, car l'aube est proche et l'alarme sera bientôt donnée.
0: Quitter la ville? Mais comment?
12: Ne vous inquiétez pas, nous avons tout prévu.

0: lendemain matin.
1: Disparu ? Le prisonnier a disparu ?
2: Bougre d'imbécile ! Quand on a la garde de quelqu'un, on ne le laisse pas filer comme ça !
1: Et le commandant ?
2: Que va-t-il dire ? Le commandant ? Hein ?
1: Docteur s'est évadé ! Bande d'imbécile ! Quand on a la garde d'un prisonnier, on le surveille ! Que va dire le général ?
3: Vous êtes un imbécile, commandant ! Quand on a la garde d'un prisonnier pareil, on prend ses précautions !
4: J'entends
3: que la nouvelle ne sort
1: pas des
4: Monsieur
1: Missouri,
4: un
1: télégramme
4: pour vous.
1: Par le tonnerre de Fujiyama, Tintin s'est évadé. Faites de redoubler la surveillance au port. Il ne faut surtout pas qu'il puisse quitter la ville. Je, mon commandant.
0: 1 heure plus tard, à la porte de Shanghai.
1: Attendez! Vous!
5: Qu'y a-t-il dans ces sacs?
6: Du riz, monsieur.
5: C'est ce que nous allons voir.
1: Soldats, enfoncez-moi votre baïonnette dans chacun des sacs.
7: Bien, mon lieutenant. C'est fait, mon lieutenant.
5: C'est bon. Vous pouvez passer.
8: Lieutenant, n'avez-vous pas vu passer une charrette chargée de sacs poussée par 3 Chinois ?
5: Oui, je l'ai vu. Quoi ?
9: Tonnerre ! Vous vous êtes laissé berner, lieutenant ! Tintin était caché dans l'un des sacs.
5: Mais je ne comprends pas. Tous les sacs ont été transpercés.
6: Mon lieutenant !
1: Quoi encore ?
6: Une auto blindée a été volée, mon lieutenant !
1: Quoi ?
10: Et voilà, nous sommes passés comme une lettre à la poste.
11: Sans compter que nous avons retrouvé ce brave Milou qui errait dans la rue.
10: Pas trop tôt, hein.
11: Comme a dit Confucius, la chance est bien souvent un hasard qui se provoque.

0: c'était le Lotus Bleu d'Hergé. Une coproduction France Culture, Hergé Moulinsart et la Comédie Française. Adaptation Catel Guillot. Musique originale Olivier Daviaud. Orchestré par Didier Benetti pour l'Orchestre National de France. Avec Michel Favori, Monsieur Wang. Thierry Ancis, l'inspecteur Richards. Bruno Raffaelli, Gibbons. Christian Blanc, Mitsui Rato. Pierre-Louis Calixte, le lieutenant. Christian Eck, le général Aranoshi. Gilles David, Rastapopoulos. Clément Hervieux-Léger, Didi. Nazim Boudjena, Dawson. Jérémy Lopez, Milou. Louis Arène, Zhang. Noam Morgenstern, Tintin. Didier Sandre, le narrateur. Et les voix de Mariana Granchi, Théo Combi-Lemaître, Hugues Duchesne et Laurent Robert. Coach en prononciation, Yilin Yang. Bruitage, Sophie Bissantz et Elodie Fiat. Conseillère littéraire, Emmanuelle Chevrière. Prise de son, montage et mixage, Pierre Mine et Émilie Couette. Prise de son musicale, montage et mixage, Jean-Michel Bernot, Alison Ascrisi et Alice Legros. Assistant à la réalisation, Vivien Demeyer. Réalisation, Benjamin Habitant.
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2: Et coucou les petites curieuses et les petits curieux. Oh, voilà les pharaons.
3: Bonjour, je m'appelle Ella, j'ai 8 ans, j'habite à Stockholm et je voudrais savoir qu'est-ce que les Égyptiens faisaient quand ils perdaient leurs dents. Merci de me répondre.
2: Ouah, t'habites à Stockholm, Ella, trop la classe. Bonjour à la Suède. Alors, qu'est-ce que les Égyptiens faisaient quand ils perdaient leurs dents? Eh bien, je suis avec une égyptologue, une spécialiste de l'Égypte que tu connais peut-être parce qu'on l'entend dans les petits bateaux. C'est vous, Bénédicte Loyer. Vous avez une réponse à cette question, c'est formidable.
4: Eh bien, tu sais, il existe en Égypte une kyrielle de médecins. Alors, médecin, ça se dit sounou en égyptien ancien.
2: Sounou.
4: Sounou. Et il y a des médecins pour la main, pour la tête, pour le ventre et également pour les dents.
2: Des dentistes, quoi.
4: Il y a des dentistes. Et le dentiste, ça se dit Ibehi, celui qui s'occupe des dents. Ou alors Iri Ibe, celui qui traite les dents. Et on a d'ailleurs l'attestation de plusieurs dentistes. Le plus ancien d'ailleurs, il a vécu sous Djéser. C'est le premier roi de la 3e dynastie. On est à l'ancien empire, c'est le temps des pyramides. Et il s'appelle Ezire. On le connaît parce qu'il y a des panneaux d'acacia qui sont conservés au musée du Caire, où il est représenté plusieurs fois et avec son titre. Il est notamment le grand des dentistes du palais. Donc il a dû s'occuper de la famille royale et notamment du roi. On en compte comme ça une dizaine à peu près. Et effectivement, on en avait bien besoin parce que les Égyptiens avaient pas mal de problèmes de dents. Quand on regarde un peu les momies, et notamment aussi les restes humains qu'on a par exemple dans certains musées, on se rend compte qu'effectivement beaucoup de dents étaient perdues. Alors il faut faire parfois attention, ça s'est perdu en chemin ou alors dans les réserves, puisque ce sont des objets qui sont vraiment très très anciens. Mais on observe de temps en temps des caries, des abcès, des traces d'usure dentaire, il y a des abrasions. Et ça notamment, c'est dû au pain qui contenait malheureusement des petits bouts de sable. Et...
2: Ah, donc quand on mangeait du pain, crac, on pouvait se prendre
4: exactement.
2: Et ça, ça abîme les dents,
4: et
2: effectivement.
4: Et ça, ça abîme les dents. C'est pour ça qu'il fallait faire très attention avec la farine pour avoir une farine bien tamisée. Alors, il y avait, quand on avait par exemple un petit souci, la possibilité de se soigner avec des cataplasmes, donc des espèces de petits pansements que le dentiste préparait à partir de miel, de la gomme résine d'acacia. Il pouvait aussi mettre des épices. On sait qu'il y a aussi des formules avec du cumin, de la farine de fèves. On pouvait aussi utiliser du lait de vache ou encore de la bière.
2: Et alors, si on doit se faire arracher une dent, là, ça doit faire super mal parce qu'il y avait des anesthésies?
4: Oui, il existe la possibilité d'extraire des dents. L'Égyptien, d'ailleurs, a une belle expression, c'est emporter la dent vers le dehors.
2: Oh, c'est beau.
4: Comment on sait ça? Mais ça devait faire mal. Eh bien, tout simplement parce qu'on peut les traduire. Il y a des papyrus médicaux dans lesquels on a toutes les formules et tous les gestes pour pouvoir, par exemple, remettre une mâchoire si elle s'est déboîtée. Il y a aussi la possibilité, par exemple, d'avoir une idée d'une gencive inflammée ou alors effectivement une carie. Il y a même dans un papyrus la description d'un cancer de la mâchoire et là malheureusement le médecin ne peut strictement rien faire. Ramsès II lui-même avait un énorme abcès dans la bouche qui a probablement causé beaucoup de douleurs à ce très grand roi et ça a probablement aussi causé en partie sa mort. Alors parfois on a des choses assez drôles. Par exemple, si un enfant a mal aux dents, parce que les dents sont tout simplement en train de pousser, on nous explique qu'il faut lui donner une souris grillée à mâchouiller.
2: Oh, et c'est pas du tout une souris en plus. Tiens, ben, on vous dira ça la prochaine fois que vous ne vous brossez pas bien les dents. Salut les matelots.
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1: Hey, salut, c'est Laure. L'Odyssée que tu vas entendre s'adresse à des auditeurs un peu grands, sans doute autour de 10 ou 12 ans. Elle raconte le combat des femmes pour le droit à l'avortement, c'est-à-dire la possibilité de mettre un terme à une grossesse lorsqu'elle est non désirée. Ce droit fondamental pour les femmes, j'ai eu une folle envie de te le raconter. Bonne écoute! Le 26 novembre 1974, à Paris, la foule se presse devant l'Assemblée nationale.
2: La séance est ouverte.
1: La ministre de la Santé, Simone Veil, yeux clairs, chignon impeccable, s'apprête à prendre la parole devant les députés. Son cœur bat fort. Depuis des mois, elle travaille comme une acharnée sur un projet de loi pour faire de chaque naissance un bonheur choisi, attendu.
2: Projet de loi relatif à l'interruption volontaire de la grossesse.
1: Rendre l'avortement légal est un sujet sensible qui divise le pays.
3: La bataille s'annonce rude, mais je suis prête.
2: La parole est à Madame le ministre de la Santé.
1: Simone Veil se lève et traverse une assemblée agitée, presque entièrement composée d'hommes. Face à eux, elle porte le combat de centaines de milliers de femmes. Toutes ont rendez-vous avec l'histoire. Grande femme politique, Simone Veil avance, poussée par une incroyable force de vie, le courage chevillé au corps. Adolescente pendant la Seconde Guerre mondiale, survivante de la barbarie nazie, toute sa vie, elle se battra pour défendre la paix et la justice. Solidaire de toutes les femmes, fervente européenne, Simone Veil a changé notre pays à tout jamais, et voici triple, quadruple, méga, giga, youpi, son Odyssée.

0: Notre aventure commence environ... Oui, 5 mois plus tôt. C'est l'une de ces soirées, presque au début de l'été, où la lumière tient bon. Au ministère de la Santé, Simone Veil, assise à sa table, griffonne, concentrée. Le petit cendrier, posé dans le coin, n'est pas tout à fait plein, mais on s'y approche. Simone est arrivée tôt ce matin.
1: J'aime bien travailler ici le dimanche. C'est plus calme que d'habitude. Et puis, j'ai du pain sur la planche.
0: Simone Veil, 47 ans, vient d'être nommée ministre. C'est la première fois dans toute l'histoire de la 5e République qu'une femme occupe un tel poste. Il y a 2 semaines, en quelques secondes, ou presque, sa vie a changé.
2: Ah, il voit donc.
0: Simone dîne chez des amis.
1: Il n'y a pas longtemps, j'étais au Népal. C'était époustouflant.
3: Oh, le Népal. Exceptionnel.
0: Soudain, le téléphone sonne.
4: Oh, il y a toujours des casse-pieds pour vous déranger en plein dessert. Allô?
5: Oui, bonjour, j'aimerais m'entretenir avec madame Simone Veil.
4: Oui.
5: On m'a dit qu'elle était chez vous.
4: Oui, je vous la passe. Simone, c'est pour toi. C'est très urgent.
0: Intrigant, étrange. Bon.
4: Allô, Simone Veil à l'appareil.
6: Oui, bonsoir madame, c'est Jacques Chirac.
0: Jacques Chirac, c'est le nouveau Premier ministre. Il a été nommé par le président Valéry Giscard d'Estaing, tout fraîchement élu.
6: J'aimerais vous nommer ministre de la Santé. Qu'est-ce que vous en dites?
0: Ce qu'elle en dit? Eh bien, ma foi, le lendemain, à 8h30 pétante, elle assiste à son premier conseil des ministres. Sans attendre, le président pose un énorme dossier sur la table.
7: Messieurs, mesdames, l'une des urgences de notre gouvernement, c'est l'IVG, l'interruption volontaire de grossesse. L'avortement, toujours interdit dans notre pays, doit devenir légal. Cette mission sera la vôtre, madame Veil.
0: Oula, à peine ministre et déjà un dossier délicat sur les bras? Simone, mais comment vous vivez tout ça?
1: Ça s'annonce corsé, mais l'enjeu est crucial. Alors pas question de se débiner.
0: Débutante en politique, cela fait des années que Simone œuvre pour le bien commun. Haute fonctionnaire au service de la justice, elle s'est démenée, s'est endurant, pour améliorer le sort des détenus dans les prisons, particulièrement celui des femmes. Lorsque Simone Veil s'investit dans une course, elle s'engage entièrement. Allez, en voiture, Simone!
8: Petit changement de dernière minute, les enfants. On va faire un crochet par Nîmes.
9: Oh non! Encore une prison? Mais combien de temps on va t'attendre cette fois?
0: En vadrouille pendant les vacances, Simone improvise toujours quelques détours pour visiter tel ou tel établissement qu'elle ne connaît pas encore.
1: La première fois que je suis entrée dans une prison, j'ai été horrifiée. On aurait dit le Moyen-Âge. Je ne pouvais pas laisser faire ça. Vous savez, parfois on vit des choses qui rendent l'injustice et la barbarie à jamais insupportables.
0: Simone a 12 ans lorsque la Seconde Guerre mondiale éclate. En 1944, les nazis, qui occupent alors la France, raflent toute sa famille parce qu'ils sont juifs. Simone, sa mère et sa sœur sont déportées à l'est de l'Europe, dans l'effroyable camp d'Auschwitz. Des 6 membres de leur famille, Simone et ses 2 sœurs seront les seules survivantes.
1: J'avais 18 ans. Après cela, je n'ai plus jamais eu peur. Plus jamais.
0: La guerre terminée, les études de droit se sont imposées à elle, comme une évidence.
1: J'aime la loi parce qu'elle protège les plus faibles. C'est avec elle que je livre bataille chaque jour.
0: Chaque jour? Waouh, mais c'est épuisant, non?
1: Je crois que c'est dans ma nature. J'ai toujours été une forte tête.
10: Scout, toujours?
1: Petite chez les scouts, on m'appelait Lapin Agité.
0: Soudain, la porte de son bureau s'ouvre.
11: Maman, t'es prête?
0: C'est Pierre-François, son dernier fils.
11: On va être en retard pour le dîner.
12: Oui, j'arrive.
0: Ah, le dîner du dimanche soir. Il paraît que c'est un rituel dans la famille. Simone éteint la lumière. Demain est un autre jour. Cela fait des années que la question du droit à l'avortement divise la société française. En 1974, l'avortement est non seulement interdit, mais passible d'emprisonnement. On considère celles qui ont recours comme des femmes de mauvaise vie, pire, comme des criminels qui menacent la natalité du pays. Mais depuis quelque temps, des voix s'élèvent pour défendre le droit des femmes à disposer de leur corps comme elles le souhaitent. Mais oui, c'est à nous de choisir.
2: Mon corps, mes choix, et c'est moi qui décide. Mon corps, mes choix, et c'est moi qui décide. Mon corps, mes choix, et c'est moi qui décide.
0: Dans les années 1970, le MLF, le Mouvement de Libération des Femmes, milite pour rendre l'avortement libre et gratuit pour toutes. Le 5 avril 1971, 343 femmes, anonymes et célèbres, déclarent publiquement dans le journal Le Nouvel Observateur avoir avorté. Cette liste, appelée le Manifeste des 343, bouleverse le pays. Parmi les signataires, l'avocate Gisèle Halimi. L'année suivante, elle défend lors d'un procès à Bobigny une jeune femme de 16 ans, Marie-Claire Chevalier, poursuivie par la justice parce qu'elle a avorté après avoir été violée. Gisèle Halimi se bat comme une lionne. Elle gagne non seulement le procès, mais le cœur des Français. Cependant, les opposants à l'avortement demeurent très nombreux. Hargneux et féroces, ils sont effrayés par la liberté des femmes, persuadés qu'elle va entraîner l'effondrement de la société. Ce sont eux que Simone Veil va devoir convaincre. Pour autoriser l'IVG, l'interruption volontaire de grossesse, Simone doit faire adopter sa loi par la majorité des députés.
1: Je dois me débrouiller pour rassembler et faire consensus. Puisque la question déchaîne les passions, il faut revenir à la raison.
0: Simone Veil réfléchit en femme de loi.
1: Le fait est que l'interdiction est inefficace.
0: Pire, elle met les femmes en danger. Celles qui le peuvent traversent les frontières pour avorter à l'étranger. Quant aux plus modestes, elles se font opérer secrètement dans des conditions d'hygiène effroyables, causant parfois leur mort.
1: Chaque année, plus de 300 000 femmes avortent clandestinement. Le droit à l'avortement est une question de santé publique. Est-il juste de maintenir une loi qui contraint les femmes à passer dans l'illégalité et risquer leur vie ?
0: Ah bah, je dirais que non.
1: Bingo ! Et si la loi n'est pas bonne, il faut la changer. Voilà, c'est à peu près mon raisonnement.
0: Oh, rudement brillant ! Simone, qui se retrouve tout à coup sous les feux des projecteurs, se fait attaquer de tous les côtés. La ministre reçoit des milliers de lettres d'insultes ou de menaces. Une croix nazie est même peinte dans son immeuble. Parmi les opposants, beaucoup de militants d'extrême droite. Antisémites, c'est-à-dire haineux envers les juifs, ils détestent Simone pour tout ce qu'elle représente.
1: Qu'est-ce qu'ils croient ? Que je vais me laisser intimider ?
0: Simone garde le cap et travaille sans relâche sur son projet de loi. Bientôt, elle s'adressera aux députés. Ce jour-là, son discours doit être extrêmement convaincant.
1: Sinon, aucune chance d'emporter le morceau. C'est la dernière chose qu'ils entendront avant de voter.
0: Enfin, le 26 novembre arrive.
3: S'il vous plaît, chers collègues.
0: Simone est épuisée par des mois de travail et de lutte, mais qu'importe.
1: Certains combats, alors, mérite qu'on les mène.
3: La parole est à Madame le ministre de la Santé.
0: Bonne chance ! Simone Veil se lève et s'installe devant les micros. Imperturbable, elle prend la parole.
1: Monsieur le Président, Mesdames, Messieurs les députés, je voudrais tout d'abord vous faire partager une conviction de femme. Je m'excuse de le faire devant cette assemblée presque exclusivement composée d'hommes. Aucune femme ne recourt de gaieté de cœur à l'avortement. Il suffit d'écouter les femmes. C'est toujours un drame. Cela restera toujours un drame.
0: Après des heures de débats mouvementés, la loi Veil est enfin votée puis promulguée le 17 janvier 1975.
10: L'Assemblée nationale a adopté par 284 voix pour et 189
0: voix. Simone, bravo.
10: Le projet de loi sur la dépénalisation de l'interruption.
0: Depuis lors, toutes les femmes dans notre pays peuvent mettre un terme à une grossesse non désirée sans risquer leur vie. Parce que lorsqu'une maternité est choisie et non pas subie, elle est diablement plus heureuse. Bon, et maintenant, Simone, qu'est-ce qu'on fait?
1: C'est le moment d'œuvrer pour l'Europe.
0: Simone Veil a toujours été une fervente européenne.
1: Une Europe unie est notre seule chance d'empêcher de nouvelles guerres. La paix entre les peuples, c'est aussi l'une de mes obsessions. J'y pensais déjà dans le camp d'Auschwitz. Je me demandais, avec tout ça, comment allons-nous faire pour nous réconcilier avec les Allemands après la guerre?
0: En 1979, Simone Veil se présente aux élections au Parlement européen. Lors d'un meeting politique à Paris, elle se fait huer violemment par des militants d'extrême droite du Front National de Jean-Marie Le Pen. Elle leur tient tête, sans sourciller.
1: Vous ne me faites pas peur, pas peur du tout. J'ai survécu à pire que vous. Vous n'êtes que des nazis aux petits pieds.
0: Viens l'envoyer. Élue le 17 juillet 1979, Simone Veil devient la première femme présidente du Parlement européen. Toujours vaillante, quelles que soient les tempêtes, Simone Veil est devenue, au fil du temps, l'une des personnalités politiques préférées des Français. Lorsqu'elle s'est éteinte, le 30 juin 2017, son dernier mot aurait été
1: « Merci ».
0: Eh bien, je dirais, moi, que c'est à nous de lui dire « Merci ».

Derrière cette odyssée, il y a Juliette Proutot, Marion Lelay, Fanny Leroy, Benjamin Wagon, Baptiste Collion, moi aussi, alors Grand Besançon, et dans le rôle de la grande, l'immense Simone Veil, Rebecca Manzoni.

0: Le 1er juillet 2018, Simone Veil et son mari Antoine entrent au Panthéon. Elle est la 5e femme à avoir droit à cet honneur.
1: Entre nous, on se sent un peu seul, hein.

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4: 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Pourquoi Napoléon n'a jamais déménagé ?
5: Alors là, je sèche.
4: Parce qu'il a un bon appart, merci, au revoir.
6: Trop bien cette blague.
7: 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Voici ma blague. 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
2: Elle est rigolote celle-là.
8: Bonjour, je m'appelle Loane. J'ai 8 ans, j'habite à Portée-sur-Garonne. Voici ma devinette. Pourquoi les chercheurs ont-ils des trous de mémoire ?
5: Eh ben moi, je cherche, mais je ne trouve pas.
8: Parce qu'ils se creusent la tête ?
2: Je vais le raconter à mes parents. 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
1: Chers amis, bonjour. C'est le spécial jeune à Fontaine-le-Comte, l'une des 40 communes du Grand Poitiers. Le Grand Poitiers, c'est une communauté urbaine dans le département de la Vienne. Fontaine-le-Comte, c'est 4000 habitants sur un territoire comprenant près de 70% de zones agricoles et forestières. Le bourg ancien s'est construit autour d'une abbaye dont il subsiste notamment une église avec de beaux vitraux contemporains à dominante bleue. Il subsiste aussi le logis abbatial qui accueille aujourd'hui des expositions temporaires, le réfectoire qui est maintenant un bâtiment privé, l'infirmerie, bâtiment restauré assez récemment, et quelques vestiges du cloître. Et dans cette partie historique, on trouve des maisons dites maisons de bourg ou des maisons rurales, si on préfère. Mais à la fin du XXe siècle, donc récemment, s'est opéré un transfert du cœur de ville de l'ancien bourg vers le plateau, ce qu'on appelle le plateau, avec la construction de maisons modernes, lotissements, installations de services et de commerces, et de cet espace Lantéa qui nous accueille. À quelques encablures au sud-sud-ouest de Poitiers, Fontaine-le-Comte nous reçoit, vous reçoit pour le spécial jeune et tout particulièrement Rose Prêt et Charles Tournoux. Bonjour Rose.
2: Bonjour Nicolas.
1: Tu habites Poitiers ?
2: Oui.
1: En quelle classe es-tu ?
2: En quatrième.
1: Quel est ton collège ? Il faut le citer.
2: Henri IV.
1: Le collège Henri IV de Poitiers. Il est bien connu ce collège à Poitiers. Oui, il y a des bons élèves. Hein ?
2: Oui.
1: Une bonne ambiance ?
2: Oui, ouais. Ça va.
1: Toi, qu'est-ce qui te plaît le plus au collège ?
2: Bah, rien de particulier, mais...
1: Ah, d'accord. J'ai entendu rien, j'étais un peu inquiet, et rien de particulier, évidemment, ça a un sens différent. Il y a une matière où tu as des notes encore meilleures qu'ailleurs ?
2: Art plastique.
1: Art plastique, tu aimes bien, d'accord. Tu es passionné d'art plastique et de cinéma, y compris des films cultes d'ailleurs, Rose, explique-moi.
2: Bah, je vais souvent à la médiathèque pour prendre des films assez connus et importants, donc enfin, pas trop des films récents. Enfin, Le cercle des poètes disparus.
1: Oui.
2: Qui est mon film préféré. Après, mon deuxième film préféré,

0: préféré, c'est The Big Lebowski.
1: Ah ouais, des frères Cohen.
0: Des frères Cohen.
1: Ah ouais, tu adores ce cinéma des frères Cohen.
0: Oui.
1: Absolument délirant, hein, c'est vrai. Ça te fait rire, hein, ce cinéma-là. Il y a des côtés tragiques et puis des côtés humoristiques. Est-ce que tu as vu Fargo des frères Cohen ?
0: Non, pas encore.
1: Ah bah oui, on peut te le conseiller aussi. Dans le genre tragique par moments et très drôle à d'autres moments, c'est bien. Rose avec Charles Tournoux. Bonjour Charles.
2: Bonjour Nicolas.
1: Toi, tu es en cinquième ?
2: Oui.
1: Quel âge as-tu ?
2: J'ai 12 ans.
1: 12 ans, tout est logique. Charles, tu es à Poitiers aussi ?
2: Oui.
1: Et dans quel collège es-tu, toi ?
2: La Providence, La Salle.
1: Et toi, tes points forts, quels sont-ils ?
2: L'histoire, géographie, enfin surtout l'histoire.
1: Oui. Moins la géo, ça te plaît moins ?
2: Non.
1: Vous faites un petit peu de géo quand même ?
2: Oui. Beaucoup.
1: Qu'est-ce que vous faites comme type de géographie ?
2: On travaille sur la croissance démographique.
1: Oui, c'est ça, c'est le thème du moment. Et en histoire, quelles sont tes périodes préférées ? Qu'est-ce que tu étudies en ce moment, par exemple ?
2: En ce moment, on a travaillé sur l'Empire byzantin. Et mes périodes préférées, c'est la période de Napoléon et la Grèce antique.
1: D'accord. Et tu aimes la musique, Charles ?
2: Oui.
1: Quel genre de musique ? La musique légère, classique, la flûte à bec ?
2: Non.
1: Est-ce que tu aimes l'harmonica, peut-être ?
2: Oui, ça va, mais je préfère le hard rock.
1: Ah oui, d'accord, c'est du hard rock. Est-ce que tu as déjà eu l'occasion de voir des concerts, d'assister à des concerts ?
2: Oui, il n'y a pas longtemps, à l'Arena Bercy à Paris, il y avait le groupe The Offspring qui est passé. C'est mon groupe préféré.
1: Tu y es allé ?
2: Oui.
1: Waouh ! En famille ?
2: Non, on n'avait pas assez de place, j'y suis juste allé avec ma maman.
1: D'accord, à deux. Ah bah, c'est un beau souvenir alors. Rose Prêt, Charlie Tournoux, deux collégiens, une collégienne, un collégien, sélectionnés pour jouer avec nous et pour notre plus grand plaisir. Première question bleue de Jules Riglet, qui habite Berclou en Charente-Maritime. Où travaillent, c'est comme ça que Jules vous pose la question, il a 10 ans. Où travaillent les députés ? Ils travaillent dans différents lieux, bien sûr, mais principalement, disons.
2: À l'Assemblée nationale.
1: L'Assemblée nationale. Ils sont aussi dans leur circonscription. Deuxième question bleue de Marie-Jeanne Rebourg, des Avenières, en Isère. Quel est le nom scientifique de notre espèce, nous, les humains ?
3: Homo sapiens,
1: vous le dites en même temps. On peut dire aussi homme moderne ou être humain. Sapiens, ça veut dire intelligent, sage et raisonnable. Sommes-nous toutes et tous des êtres intelligents, sages et raisonnables ? C'est une autre histoire. Troisième question bleue, spéciale jeune bien sûr, au nom de Kateb Benhamor, qui habite Preuilly-sur-Claise en Indre-et-Loire. Et c'est une question qui a été envoyée sur les pages en ligne du jeu des 1000 euros. Émission participative, nous ne fonctionnons, si vous me passez l'expression, qu'avec vos questions. Dans quelle œuvre trouve-t-on Aragog ?
3: Le Seigneur des Anneaux ?
1: Pas dans Le Seigneur des Anneaux.
3: Le Hobbit.
1: Pas dans le Hobbit, non. Pas le Seigneur des Anneaux, pas les Hobbits, pas le Hobbit. Une autre œuvre littéraire, oui. Encore plus récente. Avec du fantastique.
3: Harry Potter.
1: Oui, c'est l'araignée géante dans Harry Potter. Aragog. Rose et Charles, vous l'avez lu ?
2: Oui.
1: Question blanche, spéciale jeune. Oui, question envoyée par Mireille Carbonel à Pernes-les-Fontaines dans le Vaucluse. Est-ce que vous pouvez nous expliquer le phénomène qui produit l'éclipse solaire ? Que se passe-t-il quand il y a une éclipse solaire ?
3: C'est quand la Lune passe devant le Soleil et...
1: Mais oui, la Lune se place devant le Soleil. C'est exact. La Lune passe entre le Soleil et la Terre. Elle se place devant le soleil, c'est ce qu'on appelle une éclipse solaire. Question blanche d'Hugo Turet, de Marseille, 4e arrondissement. Merci pour vos questions, envoyées sur franceinter.fr. D'ailleurs, profitez-en, si vous allez sur les pages en ligne du jeu des 1000 euros, pour aller voir les dates et les lieux de nos prochains enregistrements en public. Ils sont annoncés parfois avec plusieurs mois d'avance. Donc, cette question d'Hugo nous vient de Marseille. Il vous demande le nom du petit du lapin.

0: et Robert Badinter. Trois personnalités.
1: Au Panthéon.
0: Sans hésiter, bravo. Au Panthéon à Paris. Vous avez répondu à toutes les questions. Rose Prêt, Charles Tourneau, bravo déjà. Un petit point à mi-parcours, enfin si c'est à mi-parcours d'ailleurs, on va le voir. Comment vous sentez-vous?
2: Très bien.
0: Très bien. Vous êtes content de jouer oui. au jeu des 1000 euros oui. Vous voulez écouter le jeu des 1000 euros
2: oui. Oui, tous les mercredis.
0: Tous les mercredis. Et Rose, comment l'écoutes-tu? Tu l'écoutes à la mi-journée ou après en rattrapage, en podcast en général?
2: En podcast.
0: Et toi, Charles?
3: Moi, je l'écoute à la radio quand je rentre du collège.
0: Voilà, c'est à la mi-journée. Ça marque ton retour du collège le mercredi. Vous êtes nombreux et nombreux à écouter l'émission. Et notamment les jeunes, c'est un plaisir vraiment de vous savoir à l'écoute. Rose et Charles, vous pouvez vous arrêter, mais vous avez la possibilité de tenter le...
2: Banco.
1: Banco.
0: Ils n'ont pas hésité une seule seconde.
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0: Au début de l'émission, j'ai eu le plaisir de vous parler, ça a été le cas à plusieurs reprises cette semaine, de cette abbaye de Fontaine-le-Comte. N'hésitez pas à aller en voir quelques photos postées sur le compte Instagram du jeu des 1000 euros. Le jeu des 1000 euros sur Instagram, vous pouvez vous abonner à notre compte pour nous suivre. Vous pouvez également, puisque je parlais tout à l'heure du fait que le jeu des 1000 euros était une émission en public dont vous pouvez trouver les dates en ligne, vous pouvez noter que nous serons en Belgique, au mois de février, mercredi 18 février, et oui, parce que le jeu des 1000 euros, c'est aussi un jeu de la francophonie. On nous écoute en France, mais au-delà. Et nous serons le 18 février dans la province de Liège, en région Wallonne, en Belgique, dans la commune de Wem. Et la localité s'appelle Ovifat. Vous notez, chers amis belges, 18 février, nous serons en Belgique, en région Wallonne, à 17h et à 18h30, à Ovifat, commune de Wem. C'est là que se trouve le signal de Botrange, qui est le point le plus haut de Belgique. Ça nous fera un bon sujet de présentation de la commune. Retour dans le Poitou avec Rose Prêt et Charles Tourneau pour poser à nos candidats jeunes cette question envoyée par Christiane Struilou qui habite Nantes. Qu'est-ce qu'un insecte hématophage? Alors réfléchissez bien et vous pouvez peut-être trouver. Que fait un insecte hématophage ?

0: Phage, qu'est-ce que ça veut dire dans les mots? Qu'est-ce que c'est? Qui mange, voilà, tu as raison. Alors, hématophage, vous pouvez peut-être trouver. Hein. Il y en a beaucoup, il y en a beaucoup, beaucoup, les insectes hématophages. Et on en souffre un peu d'ailleurs l'été.
1: Des insectes qui mangent
2: des non.
1: Des insectes qui mangent.
0: Ils se nourrissent de notre
2: peau.
0: Un insecte hématophage se nourrit. Un jeune candidat, peut-être, et spectateur, pas candidat, mais si candidat, pour la réponse dans le public. Je vais aller te voir, puisque je pense que tu es lycéen, c'est ça?
3: Oui, c'est ça.
0: Quel est ton prénom?
3: Liam.
0: Liam, quelle est ta réponse?
3: Un moustique qui se nourrit de sang.
0: Donc un insecte hématophage?
3: C'est un insecte qui se nourrit de sang.
0: C'est un insecte qui se nourrit de sang. Liam, bonne réponse. T-shirt France Inter pour Liam. 45€ pour cette question pour Christiane Struilou de Nantes et pour Rose et Charles que j'ai retrouvé sur scène. 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Je retourne un peu le couteau dans la plaie comme le dit l'expression. Merci d'avoir joué, très bonne journée et à demain si vous le voulez bien.

0: Pouette, pouette.
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2: Et coucou les petites curieuses et les petits curieux, direction l'isoloir et l'isolement.
3: Bonjour, je m'appelle Camille, j'ai 8 ans et je voudrais savoir si quand on est en prison, on a le droit de voter. Merci de me répondre, au revoir.
2: Est-ce que quand on est en prison, on a le droit de voter, Camille? C'est Adeline Azan qui va t'expliquer tout de suite, magistrate et ancienne contrôleuse générale des lieux de privation de liberté. Vous êtes désormais présidente d'UNICEF France.
4: Bonjour Camille, c'est une bonne question parce que justement les détenus, ils ont des droits fondamentaux. Et ils ont notamment le droit de voter, sauf si au moment où ils ont été condamnés, c'est-à-dire au moment où le tribunal correctionnel ou bien la cour d'assises, si c'était un crime, a infligé la peine, cette peine a été assortie d'une privation de droits civiques. À ce moment-là, ils n'ont pas le droit de voter quand ils seront en prison. En dehors de ce cas uniquement, tous les détenus ont le droit de voter. Alors après, c'est la concrétisation de ce droit qui est un petit peu compliquée, puisque pour voter, ils doivent soit faire une procuration, ça c'est relativement facile, soit s'ils veulent voter eux-mêmes personnellement, ils doivent demander une permission de sortir, soit au juge, soit au directeur de la prison. Mais justement, il y a une nouveauté qui est en train de se mettre en place, c'est que justement, on installe des bureaux de vote dans l'enceinte de la prison. Ça a été fait par exemple aux dernières européennes, de façon à ce que les détenus, justement, n'aient pas besoin de sortir, il y en a qui n'ont pas le droit de sortir, ou n'aient pas besoin de faire une procuration, parce qu'il y en a qui n'ont personne à qui demander d'aller voter, pour que ceux-là, ils puissent voter, puis aussi parce que c'est plus simple, eh bien, il y a des expérimentations, et j'espère qu'elles seront totalement généralisées, d'installer un bureau de vote dans la prison.
2: Et est-ce que, par exemple, un détenu qui est à l'isolement, il peut, même s'il y a un bureau de vote dans la prison, aller au bureau de vote?
4: Oui, à ce moment-là, il sortira de l'isolement uniquement pour pouvoir exercer son droit de vote.
2: Vous parliez, Adeline Azan, du fait qu'ils peuvent aussi, au moment de leur condamnation, être privés du droit de voter. Qu'est-ce qui justifie ça?
4: Des peines extrêmement graves, où il y aurait eu, par exemple, une fraude très grave dans le cadre de mandats électoraux. On peut les priver de leurs droits civiques. Ce n'est pas automatique, mais par exemple,

0: ensemble, ils peuvent être privés de leurs droits civiques.
1: Et je précise que le vote par correspondance, donc celui avec un bureau dans la prison, n'est autorisé que pour les élections européennes et présidentielles. Ce n'est pas le cas pour les municipales ou les législatives. 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

0: 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Allez, on s'écoute une petite bestiole.
1: Quelle bestiole as-tu choisi? On dirait des cris humains. Ah non, c'est un lynx. Et ses cris sont ceux du mâle à la recherche d'une partenaire femelle. On dirait bien que la saison des amours a commencé.
2: La, la.

Habituellement, le lynx est un véritable fantôme. Il vit à l'abri des regards et ne sort qu'à la nuit tombée. Direction la taïga sibérienne, en pleine forêt boréale, au milieu des sapins. Habillons-nous chaudement. En cette fin d'hiver, le thermomètre peut tomber à moins 30 degrés. Où est notre lynx boréal ?

0: Là, des empreintes dans la neige. Elles sont rondes et aussi grandes que la taille d'une main. C'est lui. Il est sûrement tapis pour nous observer sans que nous puissions le voir. Lynx ? C'est toi ? Où es-tu ?
1: Jamais Lynx ne se montre.
0: S'il te plaît !
1: Impossible, car mes seules rencontres, quand je ne chasse pas, sont dédiées à l'amour. Je suis l'ombre qui passe en silence toujours. Je ne te fais pas peur.
0: Pas plus qu'une rumeur.
1: Quand les gens ne voient pas, ils imaginent des choses. Un félin ordinaire qui se métamorphose en un étrange loup, une bête cruelle qui, des pauvres humains, grignote la cervelle.
2: Le lynx boréal est resté méconnu et craint jusqu'au début des années 80. Au Moyen-Âge, ses griffes et ses dents servaient d'amulettes protectrices. Les Européens s'imaginaient que son pipi était magique, qu'il se transformait en pierre précieuse, capable de guérir des maladies. Autrefois, le lynx boréal était appelé loup cervier, du latin lupus cervarius, qui veut dire loup qui attire les cerfs. Mais ce terme désigne aussi un homme féroce et sans scrupules.
1: Pourtant, jamais un lynx ne vous a attaqué, ou alors, sans nul doute, vous l'aviez provoqué.
0: Oh, il sort de sa cachette.
1: Tu veux la vérité ? Nous sommes très discrets.
2: Haut sur pattes, le lynx boréal porte au sommet de ses oreilles pointues des touffes de poils noirs qu'on appelle pinceaux. Il ressemble à un gros chat sauvage en bien plus gros. Et sa queue bien plus courte se termine par un manchon noir.
1: Tu me vois maintenant ? En es-tu satisfait ?
0: Oui, c'est même un honneur, mais tu as l'air inquiet.
1: Cela fait 4 nuits que l'on parle, elle et moi. Mais elle demeure cachée, je ne me l'explique pas. À quoi bon me répondre pour se montrer rebelle ? Dois-je en trouver une autre et renoncer à elle ?
2: Chez les lynx, ce n'est pas au mâle d'aller retrouver la femelle sur son territoire. Mais bon, si la montagne ne vient pas à toi, va à la montagne.
1: Intéressant. Ton plan est plein d'audace. Après tout, j'aime surprendre lorsque je suis en chasse. Tant qu'elle n'est pas conquise, ma femelle est une proie autant qu'une chevrette, qu'un lièvre ou qu'un chamois.
0: C'est parti! Notre lynx se met en route vers sa montagne. Sa démarche est chaloupée, sans doute à cause de ses pattes arrière qui sont beaucoup plus longues que ses pattes avant. Il s'arrête et se baisse.
1: Je sens une présence. Oui, c'est un écureuil. C'est bien, même si j'aurais préféré un chevreuil.
2: Les pinceaux de ses oreilles sont sensibles aux vibrations comme des antennes. Grâce à eux, il capte les moindres mouvements. Il possède aussi un excellent odorat et une très bonne ouïe. Quant à sa vue, on utilise souvent l'expression « avoir un œil de lynx », c'est dire si elle est bonne, mais pas meilleure que celle de l'aigle.
0: Notre lynx ne bouge pas. Il attend. Il guette un petit écureuil.
2: Son pelage, parsemé de taches noires semblables à celles d'un treillis militaire, lui sert de camouflage. Quelle que soit la saison, il est difficile de le distinguer dans son milieu, puisque son pelage est beige-gris en hiver et cannelle en été.
0: Notre lynx salive tellement à l'idée de son futur repas qu'il pousse des petits miaulements. Ventre à terre, il commence à s'approcher tout doucement de sa proie, pour la prendre par surprise. Les 4 doigts des pattes du lynx ont des coussinets, ce qui étouffe le bruit de ses pas comme s'il portait des chaussons. L'écureuil relève la tête, regarde autour de lui. Il se sent observé. Le lynx fait encore un pas, se recroqueville, rabat ses oreilles, tend ses muscles, sort ses griffes. Il s'apprête à sauter. Ça y est! Il bondit et atterrit tout en souplesse sur l'écureuil. Il saisit sa victime à la gorge, l'étouffe et commence à la dévorer.
1: Je n'ai pas l'habitude de dévorer mes proies. Mais ce petit rongeur ne fait pas deux repas. J'aime savourer mes prises plusieurs nuits d'affilée. Je les enfouis sous terre et reviens les manger.
2: Et ta femelle alors, tu ne la rejoins plus ?
1: Un voyage est souvent tout plein d'inattendus. Je ne partirai pas avant d'avoir fini. Cacher est une insulte à qui donne sa vie. Mais j'entends quelque chose à moins de 600 mètres. Aucun doute, un chevreuil, je sais les reconnaître.
2: Le lynx repart. Grâce à ses longues pattes et à ses pieds larges comme des raquettes, il avance facilement dans l'épaisse couche de neige. Cette fois-ci, il ne s'approche pas en se cachant. Il fonce direct vers le chevreuil. Ce dernier prend la fuite. Il va très vite. Le lynx accélère. Il doit bien faire du 70 km/h. Mais le chevreuil est encore plus rapide. Le chevreuil bondit. Il atterrit plusieurs mètres plus loin et reprend sa course. Le lynx s'arrête. Il abandonne.
1: Tu vois, je suis bon joueur ou à défaut de l'être, je ne poursuis jamais sur plus de 200 mètres. On me dit bon sprinteur, mais pas marathonien. Je suis ce que je suis, un lynx, et non un chien. C'est que mon petit cœur ne tient pas la distance. Il se fatigue vite et manque d'endurance. Nous ne sommes plus très loin. Mon petit cœur explose. Ah, si j'étais un homme, j'irais avec des roses.
0: Oh, d'où vient cette odeur? Elle est abominable!
1: De cette carcasse froide, pourrie, méconnaissable. Qui saurait distinguer quel animal ce fut? Jamais je ne mordrais une charogne infâme. C'est là la nourriture des prédateurs sans âme.
2: Le lynx ne se nourrit jamais de cadavres d'animaux qu'il n'a pas tués lui-même. C'est un gourmet délicat qui sélectionne les meilleurs morceaux de ses victimes après avoir décollé leur peau comme on éplucherait une banane. Même quand il tue un oiseau, il le plume avant de le consommer.
1: Je vais la voir enfin. Elle est là. Je le sais. Saurais-je la séduire? Lui faire des bébés? Même s'il est regrettable de les abandonner, laisser une femelle leur apprendre à chasser.
2: Après l'accouplement, le mâle et la femelle repartiront chacun de leur côté. La femelle donnera naissance à une portée de 3 à 5 petits qu'elle élèvera toute seule. Elle n'est fertile qu'une fois par an.
0: Voilà la femelle lynx. Elle ressemble au mâle, mais en plus petit. Il est bien un quart plus gros qu'elle.
1: Elle est là, ma promise. Et 3, 2, 1, surprise!
2: Après des jours d'appel à distance, les deux lynx se retrouvent enfin. Ils s'observent, la femelle s'approche, ils se sentent, se saluent par des petits coups de tête en se frottant le nez. Elle lui flaire le derrière, il lui lèche.
3: Denis, s'il vous plaît, pourriez-vous nous laisser?
2: Bien sûr, évidemment, veuillez me pardonner.
1: Vous êtes tout excusé. Au revoir, mon ami. Et merci pour l'idée de venir jusqu'ici. Revenez quand vous souhaitez. Et j'en fais le serment. À partir de demain, on me verra tout le temps. Il est peu généreux de ne pas se montrer quand on a du sang bleu, quand on a ma beauté.
2: Au revoir, lynx. Pendant plusieurs jours, le couple ne se quittera pas. Ils se suivront partout et chasseront ensemble. Puis viendra l'heure de la séparation. Chacun retournera dans son territoire. Ils ne se reverront jamais. Autrefois, on appelait le lynx boréal loup cervier, du latin lupus cervarius, qui veut dire loup qui attire les cerfs, loup qui attire les femelles, loup qui attire les problèmes. Bravo! C'est bien le loup qui attire les cerfs. C'était une aventure pleine d'alexandrins, mais c'était bestiolement génial.
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1: 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Cette signature ne rime même pas. Oh!

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1: Bonjour, vous êtes sur la boîte à blagues.
2: Laissez votre message après le...
3: Bonjour, je m'appelle Aïtem, j'ai 10 ans, j'habite à Saint-Jean-de-Brève, je vais vous dire une petite blague. Un magicien dit à son médecin, « Docteur, à chaque fois que je dis abracadabra, tout le monde disparaît. Docteur, où êtes-vous ?»
1: Elle est trop bien cette blague, je vais la raconter à mes potes.
4: Bonjour, je m'appelle Émile, j'ai 16 ans, j'habite en Ariège. J'ai une blague pour vous. Quel est le comble pour un vitrier? Vous ne savez pas? D'avoir une chemise à carreaux.
1: Je la connaissais pas celle-là et je valide.
5: Bonjour, je m'appelle Enola, j'ai 10 ans, j'habite à Montpellier. Voici ma blague. Monsieur et Madame Pa ont un fils, comment s'appelle-t-il? Nathan, Nathan Pa, au revoir.
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1: Magnifique, ce programme de France Musique.
2: Bonjour, petits et grands scientifiques de France Musique. Dans ce nouvel épisode du Labo, on s'intéresse à cette musique d'ambiance qui est là, quasiment dans tous les magasins, les restaurants et même dans les ascenseurs ou les parkings. La musique peut-elle nous influencer ou nous pousser à la consommation ? C'est la nouvelle question du Labo, en route SOSO, direction la planète Cor.
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4: Bienvenue sur la planète Cor.
2: Merci SOSO. Et oui, c'est bien sur la planète Cor que nous allons essayer de comprendre comment la musique peut être capable de nous faire acheter plus ou de nous faire manger plus.
5: 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Des frites ! Des frites, des frites, des frites ! Des frites !
2: Car avant de plonger au cœur de ces questions, souvenons-nous que la musique a d'incroyables pouvoirs sur notre corps et notre cerveau. Lorsqu'elle vient frapper à nos oreilles, puis arrive jusqu'à notre cerveau, la musique est analysée. Les neurones, en fonction des sons qu'ils reçoivent, s'occupent de dispatcher les informations dans différentes zones du cerveau. Celles qui concernent la résolution des problèmes, le langage, mais aussi la mémoire et les émotions. C'est comme ça que la musique est capable de nous rappeler de merveilleux souvenirs, de nous donner la chair de poule ou de nous faire pleurer.
6: Mais c'est trop triste.
2: La musique vient aussi réveiller la zone de notre motricité, de notre capacité à bouger. C'est notamment par cette sollicitation que l'on se retrouve à frapper dans les mains ou à taper du pied en rythme, sans même s'en rendre compte, sans même en avoir conscience.
7: Sans même en avoir conscience ?
2: C'est pourquoi on peut se demander si la musique est capable de nous manipuler, de nous pousser à réaliser quelques actions sans même qu'on s'en rende compte. Oui, la musique peut-elle nous influencer ?

0: Je ne sais pas si vous l'avez remarqué, mais il y a toujours de la musique dans les magasins de vêtements ou d'alimentation. Mais il y a aussi très souvent de la musique dans les restaurants ou dans les cafés. Et ce n'est pas vraiment pour faire plaisir aux équipes ou aux employés, non. C'est pour nous pousser à la consommation, nous amener inconsciemment à acheter plus, à dépenser plus. Commençons par une première expérience. Imaginez-vous aller au restaurant en famille. Il n'y a pas grand monde ce jour-là, et une petite dispute avant d'arriver a tendu l'ambiance entre vous. Personne ne parle. Alors vous, vous écoutez. Et vous n'entendez pas grand-chose. Peut-être la ventilation un peu plus loin à droite, quelques bruits de casseroles en cuisine, des tintements de verre et de couverts, de petits chuchotements. Ce n'est pas très chaleureux. Franchement, ça ne vous donne pas envie de rester et vous préféreriez être sous votre couette. Eh bien déjà dans les années 90, une étude américaine montrait que dans un restaurant sans musique, les clients restaient moins longtemps, qu'ils étaient de moins bonne humeur et donc mangeaient et buvaient moins. Par conséquent, ils dépensaient moins. À l'inverse, une musique bien choisie donne une bonne image du restaurant, amène sur le chemin de la bonne humeur et du plaisir. Les clients restent plus longtemps, ils mangent et ils boivent davantage, et à la fin de la soirée, l'addition est plus salée. Mais ça ne marche pas à tous les coups. Il faut faire attention au style, au volume sonore et au tempo, donc à la vitesse de la musique. Dans un restaurant un peu cosy ou chic, on diffusera plutôt du jazz ou de la musique classique, avec un faible volume sonore. Alors que dans un restaurant ou un bar fréquenté par des jeunes, le son sera un peu plus fort, dans un style pop urbain ou électro. Quittons le restaurant pour étudier les résultats d'une autre étude menée chez des cavistes, qui vendent donc du vin.
1: L'abus d'alcool est dangereux pour la santé, à consommer avec modération.
0: Et à ne pas consommer du tout pour nos plus jeunes auditrices et auditeurs. Mais il paraît important, vu notre sujet, de vous partager cette étude présentée dans Le cerveau mélomane d'Emmanuel Bigan. Les résultats nous montrent qu'en diffusant chez un caviste une musique classique, les clients achètent des vins plus chers, plus prestigieux que si l'on avait diffusé un autre style de musique ou pas de musique du tout. La facture est 2,5 fois plus élevée lorsque le magasin diffuse de la musique classique. C'est fou! On constate qu'elle envoie un message au cerveau du client, et sans même qu'il s'en aperçoive, cela déclenche une association d'idées qui lie musique classique à bon vin et à grand château. Et donc à la caisse, un achat relativement cher.
2: Bah dites donc, c'est pas donné,

Dans la plupart des grandes enseignes de vêtements pour les jeunes, ou les moins jeunes qui se sentent jeunes, la musique est relativement forte, avec des ambiances soit pop électro ou urbaine et un peu house. Enfin, des choses comme ça. Ce choix est bien pensé. Il s'agit de donner à la marque et au magasin une identité sonore jeune qui correspond à sa clientèle. En faisant le choix de ces musiques, ces marques essaient de donner une image cool et branchée pour que la clientèle s'imagine qu'elle sera cool et branchée si elle achète un de leurs vêtements. Si le son est fort, c'est aussi pour donner l'impression d'une marque dynamique. Et enfin, le volume et le tempo pourraient déclencher des compulsions d'achat. On achèterait sans réfléchir. Mais là, c'est encore une théorie à approfondir. L'identité sonore d'une marque a toujours été importante, la publicité en est témoin.

0: En amont, toute une équipe travaille au choix de la bande sonore, qui doit avoir exactement le bon volume, le bon tempo, le bon style, pour vendre un maximum de produits.
1: Loulou ? Vous n'avez pas vu Loulou ? Tu la connais, toi ? Loulou ?
2: Oui, c'est moi.
3: Loulou, parfum de...
0: J'ai comme l'impression qu'on nous prend un peu pour des pigeons, parfois, SOSO. Bon allez, quoi qu'il en soit, mieux vaut être informé. En route, retour au labo. Et à la prochaine, petits et grands scientifiques de France Musique.

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2: Et coucou les petites curieuses et les petits curieux, fermez-moi cette bouche, on dirait des vaches.
3: Bonjour, je m'appelle Lounès, j'ai 5 ans et demi et je voudrais savoir ce que ça fait si les chewing-gums se collent dans notre estomac. Merci.
2: Ah, Lounès, dis donc, combien de fois on a entendu, et moi-même je l'ai entendu, n'avale surtout pas ton chewing-gum, sinon ça va rester collé dans ton estomac et tu vas avoir mal au ventre. Alors, je suis avec un spécialiste de tout ce qui concerne le ventre, un gastro-entérologue. Vous vous appelez The Cacadoc sur les réseaux sociaux, c'est votre pseudonyme. Alors, expliquez-nous ce que demande Lounès. Si les chewing-gums se collent dans notre estomac, qu'est-ce que ça fait?
4: Alors, les chewing-gums, déjà, ne se collent jamais dans l'estomac. Ça n'arrive pas. Ça ne peut pas se coller. L'estomac se contracte, donc bouge en permanence. L'estomac fabrique de l'acidité. Donc même si le chewing-gum venait à s'accrocher à un endroit, avec les mouvements de l'estomac et l'acidité qui est fabriquée, le chewing-gum ne peut pas se coller dans l'estomac.
2: Il ne résiste pas à l'estomac, quoi.
4: Impossible. Le chewing-gum ne résiste pas à l'estomac. Ça, c'est la première chose, Lounès. La deuxième chose, c'est que tu vas me dire, le chewing-gum, il va poursuivre son trajet et il peut très bien se coller ailleurs dans le tube digestif. Ça n'arrive pas non plus parce que le chewing-gum finalement est tout petit par rapport au calibre du tube digestif et le tube digestif est fait avec ses mouvements et ses sécrétions, fait en sorte que le chewing-gum glisse de l'entrée de l'estomac jusque la sortie.
2: Donc il va poursuivre son chemin,
4: effectivement, et aussi il va être absorbé dans le chewing-gum. Il y a des nutriments, il y a du sucre, il y a plein de choses qui sont à l'intérieur, et donc tout ça va être absorbé par le tube digestif petit à petit, si bien que finalement, arrivé à la sortie, quand tu regardes dans ton caca, en général, on ne retrouvera jamais le chewing-gum que tu as mangé, parce que ce chewing-gum-là, il a été digéré, et c'est d'ailleurs plutôt une bonne chose qu'il soit digéré et qu'il ne se bloque pas, parce que si le chewing-gum venait à se bloquer dans l'estomac ou dans une autre partie du tube digestif, ça peut faire un bouchon. C'est ce qu'on appelle une occlusion, c'est-à-dire que le tube digestif se bouche. Et là, c'est vachement plus embêtant, donc tu peux être rassuré. Les chewing-gums, même si tu en as avalé un par inadvertance, il ne se collera pas dans ton tube digestif.
2: Donc vous êtes vraiment en train de nous dire, finalement, que ce n'est pas si grave d'avaler un chewing-gum, alors qu'on nous répète qu'il ne faut surtout pas avaler les chewing-gums.
4: Alors, ce n'est pas fait pour ça, un chewing-gum, mais si c'est avalé, pas d'inquiétude, il sera digéré.
2: Mais alors, est-ce que quand même, pour autant, il faut manger beaucoup de chewing-gum? Parce que j'imagine que ça fait beaucoup d'air et que ce n'est pas très bon pour notre petit bidou.
4: Alors, les chewing-gums, toujours avec modération, c'est pas très, très bon. Il y a beaucoup de sucre, ça fatigue aussi les dents à force de mâcher dans le vide comme ça, donc ça fragilise les dents. Le sucre qu'il y a dans les chewing-gums n'est pas forcément bon aussi en excès, et manger trop de chewing-gum, même s'ils sont sans sucre, a un effet laxatif. Ça favorise le fait d'aller beaucoup beaucoup aux toilettes et d'avoir la diarrhée. Donc les chewing-gums, c'est pas très très bon, vraiment avec grosse modération.
2: Et on arrête de faire du bruit en mâchant, oh là là, insupportable ça. 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

0: Le ciel est alors infiniment sombre.
1: Aïe, aïe, aïe, aïe.
0: Alors oui, c'est un peu embêtant car on se prend souvent des racines entre les pattes. Mais, bref. Notre aventure commence une nuit exactement comme ça. Au loin, l'océan se jette contre les rochers. Sous l'herbe grasse, soudain, le sol se met à trembler. Par Niniguilomikito, mais qu'est-ce donc ? Des palourdes, du cuir qui grince, des morceaux de métal qui se cognent. On dirait... Oh, ai-je bu trop de saké ? Mais oui ! Enfin, je veux dire non ! C'est une armure. À vue d'oreille, elle est extrêmement lourde et donc très ancienne. L'homme qui la porte s'appelle Yasuke. Il est né un matin de brume en 1530 au sud-est de l'Afrique. Devenu esclave, après bien des souffrances, il a réussi à retrouver sa liberté. Et il est allé loin, oh oui, infiniment loin. À force de travail, d'efforts et de sueur, il s'est hissé au rang des plus grands combattants de son temps. Yasuke est le premier samouraï noir de l'histoire. Et voici son Odyssée.

0: Tous les matins sont splendides dans ce fabuleux pays qu'on appelle le Mozambique. Cette longue bande de terre, bordée par l'océan Indien, au sud-est de l'Afrique, est un véritable trésor. C'est ici, il y a près de 5 siècles, que commence la vie de Yazuke. Il fait partie du peuple Makua. Les Makua sont d'impitoyables guerriers et d'habiles pêcheurs. Ils savent manier la lance et le harpon. Vers l'âge de 12 ou 13 ans, chaque garçon doit accomplir un geste fort pour prouver son courage, son adresse, sa détermination. C'est au tour de Yazuke de faire ses preuves. Demain, avec son oncle, il ira pêcher le dugong. Le dugong ? Oh, pétard ! C'est loin d'être un mini-poisson. Cette drôle de créature des mers pèse dans les 500 kilos. Et puis, l'animal est puissant, violent. L'approcher est terriblement dangereux. Dans la nuit, une pirogue glisse sur le sable. Lentement et sans faire de bruit, Yazuke et son oncle quittent le rivage. Au large, la mer est infiniment calme. Soudain, un bruit étrange attire l'attention de Yazuke. Il s'approche. C'est un dugong en train de mâchouiller des algues. Vite, le jeune garçon s'empare de son harpon. Mais purée, tétanisé par la peur, il se fige. Vas-y, Yazuke, vas-y! Trop tard. L'animal retourne dans les eaux sombres de la mer, en donnant au passage un gros coup dans la pirogue. Yazuke tombe par-dessus bord. Le dugong ne compte pas en rester là. Il le croque à la cuisse gauche, puis il l'entraîne dans les profondeurs où il le fait valdinguer dans tous les sens. Sous l'eau, Yazuke donne des coups, il crie, il étouffe! Enfin, la bête décide de lâcher sa proie. Pétard, c'était moins une. Yazuke, avec l'aide de son oncle, regagne la pirogue, puis le rivage. Le pauvre a la jambe bien amochée. Impossible de bouger, il doit rester couché. Ah, satané dugong ! Yazuke, pourtant, garde son calme. Les blessures, le danger, tout ça, il est habitué. Les bébêtes fougueuses ne sont pas les seules menaces qui pèsent sur la vie des Makua. Et il y a pire. Bien pire. Il y a les hommes blancs. Depuis quelques années, ils arrivent du Portugal, chaque fois plus nombreux, pour capturer les Makua. Ils les emportent ensuite sur leur bateau pour les vendre comme esclaves. Yazuke les déteste tous. Ah, s'il pouvait en zigouiller quelques-uns, il serait le plus heureux des humains. Oui, le jour où il croisera leur route, il se battra s'il le faut, jusqu'à la mort. Depuis qu'il est enfant, il en a vu des cousins, des amis, des oncles disparaître tout d'un coup pour ne jamais revenir. Alors, évidemment, il en a gros sur la patate. Comme tous les jeunes garçons de son village, il est extrêmement prudent. Il connaît la consigne.
1: Ne jamais se déplacer seul. Toujours rester groupé.
0: Les semaines, les mois passent. Yazuke, enfin, guéri. Youpi ! Il peut repartir à la chasse. C'est un petit matin clair. Le soleil est en train de se lever. L'aube est bleue. Elle est rose. Elle est jaune. Yazuke et ses camarades s'éloignent du village. Notre héros a le cœur qui fait boum ! La chasse, il adore ! A désormais 14 ans, c'est un garçon immense, musclé et extrêmement vigoureux. Il court comme un guépard et bondit comme une antilope. Caché derrière des

0: Puissant, ses compagnons et lui attendent. Quoi ? Mais, ma foi, un lion ! Ça y est, en voici un qui traverse la plaine. D'un coup de lance, sec, rapide, assuré, Yasuke blesse l'animal qui s'enfuit à toute berzingue. Vite, il s'élance à sa poursuite. Il est si rapide qu'il devance tous ses camarades. Sans s'en rendre compte, il vient d'entrer dans la jungle. Oh purée, il est désormais tout seul. Seul ? Non, pas vraiment. Un groupe d'hommes vient de surgir, dont le Seul. Horreur, malheur ! Ce sont des trafiquants d'esclaves. Yasuke n'a même pas le temps de se défendre. Il s'effondre par terre, assommé par un gros coup de gourdin. Il se réveille. Quelques heures plus tard, ligoté, des pieds à la tête. Notre héros a le cœur en feu. Il a la rage. Tout ça pour capturer un lion ? Que faire ? Fuir ? Mais comment ? Complètement sous le choc, Yasuke est sonné, abattu, résigné. Tout en lui a changé. Après une longue marche de plusieurs jours, le jeune garçon est jeté dans la cale d'un immense bateau. Il n'est pas seul. D'autres malheureux, comme lui, ont été capturés. Entassés et enchaînés les uns aux autres, leurs yeux, en silence, disent une seule et même chose. La terreur. Le bateau, tout à coup, se met à bouger. Tous l'ignorent, mais il les emporte loin. En Inde, dans le port de Goa. En 1510, les Portugais, en quête de nouvelles richesses, ont conquis la ville et, depuis, ils y vendent leurs esclaves. Dans la cale, l'air devient vite irrespirable. Les pauvres prisonniers ont chaud, ils ont soif, ils étouffent. Alors, le matin, on les fait sortir sur le pont, sous les cris de quelques hommes blancs.
1: Allez, respirez un bon coup. Faudrait pas qu'on perde de la marchandise en route, hein.
0: Yasuke prend le temps de les observer. Des blancs, il n'en avait jamais vu avant et, franchement, c'était pas plus mal.
2: Ma parole, mais ils sont horriblement laids. Leur peau est si pâle et leurs cheveux. Qu'est-ce que c'est que ces machins qui pendouillent ? Sont-ils vraiment humains ?
0: Cet horrible voyage dure 5 semaines. Arrivé à Goa, Yasuke est perdu. Les maisons, les arbres et même la couleur du ciel. Tout est si différent. Soudain, le fouet claque. C'est le signal. Il faut partir. Direction, le marché aux esclaves. Le soleil tape sacrément fort. Autour de Yasuke, d'autres hommes venus d'Afrique, mais aussi quelques Indiens, des Japonais et des Chinois, ont été rassemblés pour être vendus. Pour éviter les coups, Yasuke, épuisé, se force à rester debout. Des Portugais passent et le dévisagent. On le touche, on lui demande de sauter en l'air et de montrer ses muscles. Enfin, on lui fait signe. Vite, il doit suivre un homme, là, en train de donner quelques pièces. Yasuke vient de se faire acheter. Ses chevilles, à cause des chaînes, le font terriblement souffrir. Il marche, péniblement, la boule au ventre. L'homme le conduit vers un immense bâtiment où vivent des prêtres d'un genre un peu particulier. Des missionnaires. Ces bons hommes venus d'Europe ont traversé les océans pour convertir les habitants de la région à la religion chrétienne. La vie de Yasuke, désormais, leur appartient. Notre homme ne comprend rien à la langue de ces drôles de zigs, mais une chose est claire, il est là pour travailler. Plusieurs fois par jour, il va puiser de l'eau très loin, dans les montagnes. Les semaines, les mois passent. Yasuke se mure dans le silence.

0: En 1574, le prêtre Alessandro Valignano fait escale à Goa. C'est pour lui le début d'un grand voyage qui le conduira jusqu'au Japon. Entre les pirates et les bandits, waouh, la route est sacrément dangereuse. Alessandro a besoin de protection. Yasuke est choisi pour l'accompagner. Avant de monter dans le bateau, Yasuke s'arrête quelques secondes pour regarder ses chevilles.
1: Au moins cette fois, je ne porte pas de chaîne aux pieds.
0: Le voyage jusqu'au Japon, qu'on appelle alors Sipango, dure 2 ans. Enfin, Alessandro et Yasuke arrivent sur l'île de Kyushu. Tous les regards, immédiatement, se tournent vers notre camarade. Cet homme immense, à la peau noire, fascine. Les Japonais sont fous, ils perdent la tête. Certains vont même jusqu'à le toucher pour se prouver à eux-mêmes qu'il est bien réel. Bien sûr, son physique est très impressionnant, mais en réalité, le trouble vient d'ailleurs. Une force étrange et mystérieuse se dégage de lui. Au service du prêtre Alessandro, Yasuke reste un esclave, mais il est plus libre qu'à Goa. Il est mieux nourri, mieux vêtu. Il peut se déplacer et il n'a plus à aller puiser de l'eau. Il revit. Ses yeux, de nouveau, s'animent. En mars 1581, Yasuke accompagne son maître dans la ville de Kyoto. Son arrivée vire à l'émeute. Certains Japonais font des centaines de kilomètres pour venir le voir. Où qu'ils se rendent, la foule surexcitée se presse. Même le daimyo Nobunaga, un seigneur extrêmement puissant, demande à le voir. Nobunaga est un guerrier féroce, connu pour être capable du pire et... surtout du pire. Dans sa jeunesse, on l'a surnommé Bakadono, le seigneur fou. C'est dire. Ouh, je me demande bien comment cette rencontre va se passer. Nobunaga n'en croit pas ses yeux. Lui non plus n'a jamais vu d'homme à la peau noire. Il pense que Yasuke a été ensorcelé. Vite, il lui fait prendre un bain. Les serviteurs frottent notre camarade. Sa peau reste noire. Oh, Nobunaga est sur les fesses.
2: Il existe donc, de l'autre côté du monde, des hommes dont la couleur de peau est aussi sombre que la nuit.
0: 2 jours plus tard, il demande à prendre Yasuke à son service. Le père Alessandro Valignano accepte. Notre homme, pour la 3e fois, change de propriétaire. Nobunaga est très impressionné par cet homme chez qui il reconnaît tout de suite un immense courage.
2: Yasuke a l'âme d'un grand combattant.
0: Sans attendre, il affranchit notre héros. Par ce geste, il lui rend sa liberté. Puis, il l'élève au rang des plus grands combattants de son temps. Yasuke devient samouraï. Il est de nouveau un homme libre. Extrêmement vaillant, il porte 2 sabres. C'est un immense honneur. Seuls les plus grands guerriers ont droit à ce privilège. Les valeurs des samouraïs vont à Yasuke comme un gant. Il retrouve en elle toutes celles des plus grands guerriers Makua.
3: Bravoure, honneur, loyauté, honnêteté, bienveillance.
0: Lorsque Yasuke prend les armes, il sent bondir en lui toute la force de son peuple. Dans son armure de métal et de cuir, il court comme un lion, il bondit comme une antilope. Tout à l'heure lui revient en mémoire l'odeur de la terre, humide dans la jungle, et les bruits du dugong dans la mer. Il se souvient du petit garçon qu'un jour il a été.

Un matin de brume, dans les années 1530, au Mozambique, est né un homme au destin exceptionnel. Capturé par des marchands d'esclaves, il a traversé le monde. Après bien des souffrances, il est devenu le premier samouraï noir de l'histoire. Son nom est Yasuke.

Derrière cet épisode, il y a Anne-Sophie Ladonne, Fanny Leroy, Basile Bocquer et moi, Laure Grand-Besançon. 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Au début de l'Odyssée, j'ai fait référence à un certain Ninigi no Mikoto. C'est un personnage de la mythologie japonaise envoyé sur Terre par sa grand-mère, la déesse du soleil, pour gouverner le monde et planter du riz. Tu vois comme je suis, quoi qu'il arrive. 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
1: Bonjour, vous êtes sur la boîte à blagues. Laissez votre message après le...
2: Bonjour, je m'appelle Gustave et j'ai 10 ans et j'habite à 10. J'ai la blague qu'il vous faut pour Salut l'info. Comment fait-on aboyer un chat? On lui donne un bol d'eau, il l'aboie.
3: Génial cette blague, je vais la raconter à mes potes.
4: Bonjour, Salut l'info, je m'appelle Louis, j'ai 6 ans et demi. J'habite à Mions, près de Lyon. Et j'ai une blague pour vous. Qu'est-ce qui est invisible et qui sent un bambou?
5: Qu'est-ce qui est invisible?

0: visible et qui sent le bambou. Aucune idée.
1: Un pel de panda.
2: Hein? Je la connaissais pas celle-là et je valide.
3: Bonjour, salut l'info, je m'appelle Thomas, j'ai 12 ans et j'habite à Saint-Cloud. J'ai une blague pour vous. Que raconte une maman dinosaure à son petit avant de s'endormir? Une préhistoire. Bisous.
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0: Coucou.
1: Coucou.
0: Tu es là? Tu m'entends? Alors, ouvre grande tes oreilles, je vais te raconter une histoire. Une histoire qui est arrivée à Toudou, mon doudou. Toudou est le chiffre 2. Toudou, mon doudou, est tout mou, tout chou, tout fou. Il me suit partout. Tiens, le voilà. Ce matin, Toudou est content. Son copain Gaspard le canard l'a invité à venir jouer chez lui. Toudou, mon doudou, toque à la porte. Toc, toc. Gaspard le canard lui ouvre la porte et lui fait deux bisous. Dans la famille de Gaspard le canard, il y a la maman canard, le papa canard et il y a Gaspard et sa sœur Tamar. Dans leur maison, il y a deux chambres. Et dans chaque chambre, il y a deux lits. Et quand ils parlent entre eux, on entend toujours « coin-coin ».

Et toi, est-ce que tu aimes poser des questions? Moi, j'adore ça. Tu es là? Tu es toujours là? Écoute bien la suite de mon histoire. Dans la famille de Gaspard le canard, le matin, les enfants croquent une tartine. Crac, crac. Puis une deuxième tartine. Crac, crac. Mais jamais trois. Le midi, dans la famille de Gaspard le canard, ils mangent toujours deux plats. Miam, miam. Deux délicieuses petites algues salées. Slurp, slurp. Et deux petits moucherons croquants bien sucrés. Mais jamais trois. Et toi, est-ce que tu aimes aussi les petites algues salées? Slurp, slurp. Ou tu préfères les petits moucherons croquants bien sucrés? L'après-midi, dans la famille de Gaspard le canard, tout se déroule toujours de la même façon. Après une petite sieste, les enfants ont le droit de faire deux jeux. Inutile pour Gaspard de dire « coin, coin, coin, coin, coin » qui en canard veut dire « on ne pourrait pas faire trois jeux au lieu de deux ?» car sa maman ou son papa répondra « coin, coin, coin, coin ». Ce qui veut dire, dans la famille canard, on fait toujours deux jeux, pas plus, pas moins. Oh, oh. Toudou, mon doudou, n'avait encore jamais rencontré une famille comme celle-là. Et le soir, est-ce que tu sais comment ça se passe dans la famille de Gaspard le canard? Tu as deviné? Deux histoires, deux bisous et au lit. Et toi, est-ce que tu connais des sons qui marchent par deux? Comme par exemple, coin coin. Cherche bien. Toudou, mon doudou va t'aider. Pouette pouette. Tut tut. Dring dring. Glou glou. À toi maintenant. Et maintenant, c'est l'heure de danser. Avec tes pieds, avec tes mains, avec ta tête ou avec ton nez.

0: Bip, bip, bip.
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3: Et coucou les petites curieuses et les petits curieux, sortez les camions, les casques et les lances.
4: Bonjour, je m'appelle Maxence, j'ai 4 ans. Comment on peut devenir pompier, à quel âge ?
3: Et merci Maxence pour ta question et ton enthousiasme. Comment on peut devenir pompier, à quel âge ? Alors 4 ans, je pense, sans trop m'avancer, que c'est un petit peu tôt mon cher Maxence, mais je vais demander confirmation à une pompier. On ne dit pas pompière, on dit pompier, Florence Rabat.
5: Oui, c'est bien ça, on dit pompier.
3: Alors, vous êtes vice-présidente de la Fédération des sapeurs-pompiers de France, vous êtes lieutenant-colonel de sapeurs-pompiers à Saint-Étienne. Que répondez-vous à Maxence ?
5: Ah, c'est une très belle question. C'est vrai que ça intéresse toujours les enfants de devenir sapeur-pompier. Hein. C'est toujours un engagement qui fait rêver. Donc Maxence, effectivement, 4 ans, c'est un petit peu tôt. Mais il y a différentes possibilités. Donc il y a différentes sortes de sapeurs-pompiers, ce qu'il faut savoir. Donc les sapeurs-pompiers professionnels. Donc là, ce sont des sapeurs-pompiers qui en font leur métier. Pour rentrer sapeur-pompier professionnel, il faut avoir 18 ans et passer un concours. C'est un concours avec des épreuves sportives. Hein. Il faut faire un peu de sport, même si on ne demande pas d'être sportif de haut niveau. Mais bon, il faut faire un petit peu de sport. Il y a des épreuves écrites et puis un oral.
3: Et il faut avoir le bac, donc ?
5: Il faut avoir un diplôme de niveau 3, c'est-à-dire le brevet des collèges, au moins.
3: Ah d'accord, mais avoir au moins 18 ans.
5: Voilà, et avoir au moins 18 ans. Ensuite, il faut savoir qu'en France, 8 pompiers sur 10 ne sont pas sapeurs-pompiers professionnels. Ce sont des sapeurs-pompiers volontaires. Et donc, ils font ça en plus de leur travail, en plus de leur vie de famille. C'est le boulanger du village, c'est le médecin, le pharmacien. Et donc, ils font ça quand ils ont du temps de libre pendant leurs vacances. Et donc, eux, ils peuvent le faire à partir de 17 ans à peu près. Mais il faut habiter pas trop loin d'une caserne et donc avoir de la disponibilité.
3: Et donc là, c'est bénévole.
5: Et là, c'est volontaire. Donc, il y a des petites indemnités qui sont perçues quand les gens partent en intervention. Mais voilà, c'est vraiment pas grand-chose. C'est vraiment un engagement parce que les gens veulent aider les gens de leur village.
3: Et donc là, vous dites environ 17 ans.
5: 17 ans, voilà. Et habiter pas trop loin d'une caserne pour pouvoir rejoindre la caserne rapidement quand le bip sonne.
3: Et est-ce qu'en dessous de 17 ans, on peut... C'est quoi, en gros, l'âge minimum ?
5: Et oui, il y a encore, pour Maxence, un petit espoir un peu plus tôt. Donc, à partir de 13 ans.
3: Ah oui ?
5: À partir de 13 ans, nous avons les jeunes sapeurs-pompiers. Donc, bien sûr, ce ne sont pas des sapeurs-pompiers qui partent en intervention, mais plutôt que de prendre une licence au foot ou d'aller à la danse ou faire de la musique...
3: Ou en plus, on sait
5: ou
3: jamais.
5: Ou en plus aussi, bien sûr. On va à la caserne, les mercredis après-midi, les samedis. Et donc, on suit une formation pendant 4 ans. Cette formation, donc, on apprend les manœuvres des sapeurs-pompiers. On est habillé en pompier avec un casque orange. Tous nos jeunes sapeurs-pompiers, ils ont un joli casque orange.
3: Et il y a des mini-combis pour enfants de 13 ans, quoi.
5: Exactement.
3: Génial.
5: Ils apprennent à dérouler les tuyaux. Ils font des manœuvres de secourisme. Ils sont à côté de nous sur les cérémonies. Voilà, ils connaissent les pompiers de la caserne. Et comme ça, au bout des 4 ans, ils passent le brevet de jeunes sapeurs-pompiers. Et puis donc, comme ça, après, Maxence, eh bien, tu peux devenir sapeur-pompier volontaire ou professionnel.
3: Et à partir de quel âge minimum on peut avoir affaire au feu, puisque c'est quand même ce qu'on associe le plus aux pompiers?
5: Bah, il faut avoir un engagement, donc sapeur-pompier volontaire ou professionnel, et avoir suivi la formation.
3: Donc même quand on a 17 ans, si ça se trouve, on peut intervenir sur un incendie?
5: On peut.
3: Bon, Maxence, donc un peu de patience, moins de 10 ans à attendre si tu veux commencer, c'est pas mal. Et il n'y a pas de prérequis quand on a 13 ans, vous testez pas qui vous prenez?
5: Non, là, il faut donc avoir un certificat médical pour pouvoir faire du sport, et puis c'est au fur et à mesure où notre médecin de sapeur-pompier dira s'il a des aptitudes pour devenir volontaire ou professionnel.
3: Et ben voilà, il n'y a plus qu'à. 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
3: Bonjour, je m'appelle Daniel Morin et je vais vous raconter l'histoire de Bouboule.

0: Il était une fois une famille pauvre, très très pauvre. Elle vivait dans une forêt où il faisait froid, très très froid. Il y avait Franck, le père, Brigitte, la mère, Nénette, leur fille, et Johnny, le chien. Il faisait tellement froid que plus rien ne poussait, ni dans le jardin, ni même dans la forêt. Les arbres étaient gelés, l'herbe était gelée, il n'y avait bien sûr plus aucun fruit ni légumes, et ça depuis longtemps. Dans la maison, il n'y avait plus de chauffage, le bois gelé ne brûlait pas. Un soir, Franck, le père, rentra de la chasse comme d'habitude, bredouille. Sa femme Brigitte lui dit, comme d'habitude, « C'est pas grave, la prochaine fois tu auras plus de chance. » Nénette, sa fille, tentait aussi de lui remonter le moral. « Maman a raison, papa. La prochaine fois, je suis sûre que tu vas nous trouver plein de choses à manger, et même du bois sec, pas gelé, qui pourra brûler dans le poêle et nous réchauffer. » « Je n'y crois plus guère, mes chéris, » répondit Franck, l'air abattu. « Ce soir, ce sera le 10e soir sans manger. Il faut que ça cesse. J'ai décidé que nous allions manger Johnny. »« Quoi ?» reprirent encore Brigitte et Nénette. « Mais c'est impossible, c'est notre chien, nous l'aimons, comme s'il faisait partie de la famille. On ne peut pas faire ça. » »« On n'a pas le choix, » finit par dire le pauvre Franck. Johnny, le chien qui avait tout compris, se cachait sous un meuble. Franck ouvrit la porte, prit son fusil et dit « « Allez, viens, Johnny, viens, mon chien. On va dehors. » Résigné, Johnny suivit son maître, la papatte lourde. Il savait ce qu'il attendait, mais lui non plus n'avait plus d'espoir. Et comme il aimait ses maîtres, il était prêt à leur servir de repas. La larme à l'œil, Franck épaula son arme et mit le canon en direction de Johnny. L'émotion et le froid le faisaient trembler, mais il était tout proche du chien. Il ne pouvait pas le rater. Avant de commettre l'irréparable, il lança « Adieu, mon chien !» Adieu! Puis, il entendit un bruit bizarre. Trop content de retarder l'exécution de Johnny, il baissa son fusil et tendit l'oreille. Mais on dirait le bruit d'une poule. Mais oui, il y avait une poule non loin. Vite, Johnny, viens avec moi, nous allons nous cacher. Tapis derrière un buisson gelé, Franck et Johnny attendaient. Mon Dieu, mais oui, c'est une poule, et une grosse en plus. Avec un tel volatile, il va y avoir de quoi manger pour tout le monde pour au moins 3 jours. 4, si on est raisonnable. La poule arriva à leur hauteur. Franck surgit du buisson comme un diable. Stop! Plus un pas la poule, tu es ma prisonnière. Franck prit la poule par les pattes et la rapporta à la maison. Brigitte, Brigitte, regarde ce que j'ai trouvé. Une grosse poule bien grasse. Tiens, prépare-la, on va se régaler.
1: « Quelle est belle et grasse, tu as raison.
0: Tu as vu ça, Nénette ?»
2: Nénette ne faisait pas attention à ce que disait sa mère. Elle était trop contente que Johnny soit sain et sauf et le serrait fort dans ses bras en lui disant à l'oreille des « Oh, mon chien-chien, oh, il est beau, mon chien-chien, je l'aime, mon chien-chien, etc., etc. » Plein de trucs à base de « chien-chien ».
0: Impatient de goûter la volaille, Franck prit un couteau, il l'aiguisa et le donna à Brigitte. « Tiens, vas-y, découpe-la » « Non !» dit Brigitte. « Comment ça, non? Ça fait 10 jours qu'on n'a pas mangé et tu dis non ?»
3: On va attendre jusqu'à demain matin. Qui sait? Peut-être que cette nuit, elle va encore grossir.
0: Bon, mais demain, à la première heure, tu nous la prépares, ma Brigitte. Promis!

0: histoire d'arriver plus vite au matin, tout le monde décida d'aller se coucher tôt. Franck, pour ne prendre aucun risque, avait confectionné une cage pour y enfermer la poule. Une cage en bois bien solide et un cadenas bouclé à double tour. Tout le monde s'était endormi très vite et chacun rêvait de différentes recettes à base de poule. Franck rêvait d'une poule au pot, Brigitte d'un filet cordon bleu et Nanette salivait dans son sommeil en imaginant des nuggets. Au milieu de la nuit, Nanette se réveilla tiraillée qu'elle était par une pressante envie de faire pipi. Elle traversa la cuisine sur la pointe des pieds, quand tout à coup elle entendit
1: « Eh oh, toi là-bas »
0: C'était la poule qui s'adressait à elle. Pensant qu'elle rêvait encore, elle poursuivit son chemin.
1: « Eh oh, je te cause, Nanette !»«
0: Tu es une poule qui parle ?» demanda Nanette.
1: « Affirmatif! Je suis Bouboule, la poule trop cool !»
0: Comment cela est-il possible qu'une poule parle ?
1: « Je suis une poule spéciale. »«
0: Comment ça, spéciale ?»«
1: Eh bien, libère-moi et tu verras. »«
0: Non, je ne peux pas te libérer. Non, je suis désolé. Nous avons trop faim, ça fait 10 jours que nous n'avons pas mangé. Toute la famille est affamée. »«
1: Si tu me libères, ta famille et toi auraient de quoi manger pour toujours. »«
0: Mais comment ça ?»«
1: Libère-moi et tu verras. » »«
0: Non, je ne peux pas, mon père serait furieux. Dans la forêt glacée, on ne trouve plus rien. C'est presque un miracle qu'il t'ait trouvé. »
1: « Réfléchis, Nanette. Si tu me libères, vous n'aurez plus jamais faim et plus jamais froid non plus. »«
0: Non, je suis sûr que si je te libère, tu partiras et rien ne changera. Et nous aurons faim et froid. Mon père sera fou de rage, ma mère folle de chagrin et Johnny partira, affolé que mon père décide encore de nous le faire manger. »«
1: Si vous me mangez, vous serez rassasié pendant quelques jours. Mais après, vous aurez faim à nouveau et toujours très froid. Je te promets, tu as ma parole, que si tu me laisses partir... « Tous ces malheurs ne seront plus qu'un lointain souvenir. »«
0: Et qu'est-ce qui me prouve que tu tiendras parole ?»«
1: Rien !»«
0: Ah, je le savais !»«
1: Si tu me laisses partir, ta générosité et ta confiance seront largement récompensées. »
0: Nanette hésite. Une poule qui parle, c'est pas rien, c'est vraiment spécial. Si ça se trouve, elle dit la vérité. Le problème, c'est que si elle ne tient pas ses promesses, son père sera furieux. « Je ne sais pas quoi faire, avoua Nanette à Bouboule, la poule trop cool. »
1: Réfléchis, mais décide-toi vite. Le jour va se lever et ce sera trop tard.
0: Réveillée par la conversation entre Nanette et la poule, Brigitte, la maman, arrive dans la cuisine. À qui parles-tu, Nanette ?
2: À personne.
0: Mais je t'ai entendu depuis la chambre. À qui parles-tu ?
1: À moi !
0: Dit la poule.
2: Ah ! Mon Dieu ! Une poule qui parle.
0: Chut ! Maman, tu vas réveiller papa.
1: Je suis Bouboule, la poule trop cool. Ton mari m'a capturée.
0: Je sais.
1: Il m'a capturée. Je sais que demain matin, vous allez me préparer pour me manger. « Mais c'est une erreur. »«
0: Comment ça ? Mais nous avons faim, nous ça fait... »«
1: Ça fait 10 jours que vous n'avez pas mangé. Je sais, Nanette m'a tout raconté. »«
0: Eh bien si tu sais, tu comprends pourquoi nous allons te manger, » dit la mère.
1: « Je comprends, mais j'ai mieux à vous proposer. Comme je l'ai déjà expliqué à Nanette, si vous me libérez, je vous promets que demain matin, au lever du soleil, vous aurez la plus belle des surprises. »«
0: Quelle surprise ? » ?»«
1: Je vous promets que vous n'aurez plus jamais ni faim, ni froid. »
0: Mais c'est impossible.
1: Si, c'est possible. J'ai des pouvoirs. C'est pour ça qu'on m'appelle Bouboule, la poule trop cool.
0: Non, je ne peux pas me permettre de prendre le risque de perdre une bonne grosse poule comme toi alors que nous avons si faim. Mais maman, dit Nanette, si ça se trouve, elle dit vrai. Mais si elle dit faux, ton père sera furieux et nous devrons vraiment manger de Johnny. Mais j'ai confiance, dit Nanette.
1: Réfléchis bien, mais pas trop longtemps,
0: rajouta la poule. « Non, désolé, demain tu passes à la casserole, » conclut la mère avant de remonter se coucher. « Et toi, Nanette, viens te coucher, le soleil se lève bientôt. »« Oui, maman, j'arrive. » Nanette est troublée. D'un côté, elle ne veut pas désobéir à sa mère, de l'autre, elle croit en la poule.
1: « C'est ta dernière chance, Nanette, libère-moi !»
0: Sans plus réfléchir, Nanette ouvre la cage de la poule et la laisse partir.
1: « Tu ne le regretteras pas, ma belle !»
0: dit la poule avant de s'enfuir dans le froid. Alerté par le bruit de la porte, le père de Nanette se lève et descend. « Qu'est-ce qui se passe ici ?» Nanette lui raconte ce qu'elle vient de faire. Le père est anéanti. Il s'effondre sur une des chaises de la cuisine. « Mais comment as-tu pu faire confiance à une poule ?»«
2: Mais papa, une poule qui parle, ça a forcément des pouvoirs !»«
0: Mais non, tu t'es fait avoir. »« Bon, tant pis pour Johnny. Allons nous recoucher. » Quelques heures plus tard, le jour se lève, mais contrairement à d'habitude, le père est gêné par sa couverture. Elle lui tient chaud. D'un seul coup, Nanette rentre en furie dans la chambre de ses parents.
1: « Réveillez-vous, debout !»«
0: Quoi, qu'est-ce qui se passe ?» demande la mère.
1: « Regardez par la fenêtre !»«
0: Oh, mon Dieu !»«
1: Lève-toi, Franck, lève-toi !»
0: Le père se lève. Il n'en croit pas ses yeux. Le soleil brille de

1000 feux. Des feuilles poussent sur les arbres encore gelés la veille. Toute la famille descend les escaliers 4 à 4. Croyant son heure venue, Johnny se cache sous la table. Une fois dehors, la famille n'en revient pas. Il fait beau. Ils ne sont pas au bout de leur surprise. « venez voir !» crie Nénette. « Regardez !» Tous les arbres sont chargés de fruits, mais pas que. Sur un arbre poussent des saucissons, sur un autre des cuisses de poulet, sur un troisième des hamburgers, sur un quatrième des croissants et des chaussons aux pommes. Dans le potager, au milieu des légumes qui sortent de terre, des galettes de pain poussent aussi. Johnny, qui a fini par sortir de sa cachette, aboie de bonheur. Il vient de découvrir un buisson sur lequel poussent des croquettes au bœuf. Dans la rivière coule du jus d'orange, les oiseaux chantent, il ne fait plus froid. Nénette s'est empressée de prendre un panier pour récolter tout ce qu'elle peut amasser. La poule avait dit vrai. En échange de sa liberté, plus jamais ils n'auront faim ni froid. Moralité, faire confiance peut faire perdre beaucoup, c'est vrai, mais aussi gagner énormément, ça arrive. Surtout quand on a affaire à une poule trop cool. Et voilà, l'histoire est finie et maintenant, au lit !

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1: Bonjour, vous êtes sur la boîte à blagues. Laissez votre message après le...
2: Allez, il est l'heure de se détendre en écoutant vos meilleures blagues.
3: Bonjour, je m'appelle Noé, j'ai 9 ans, j'habite à Roumoules et j'ai une devinette pour vous. Qu'est-ce qui est noir quand il est propre et blanc quand il est sale?
2: Alors là, je ne vois pas du tout.
3: Un tableau noir.
2: Génial, je la note celle-là.
4: Je la connaissais pas celle-là et je valide.
5: Salut Estelle, je m'appelle César, j'ai 8 ans et j'habite à Paris. J'ai une blague pour toi. Quel est le fruit préféré des vampires?
2: Je ne sais pas, le fruit du dragon?
5: C'est l'orange sanguine.
2: Mais bien sûr.
6: Soyez le bienvenu au château, monsieur. Vous êtes le comte Dracula?
7: C'est moi en effet.
0: Génial cette blague, je vais la raconter à mes potes.
8: Je m'appelle Clémence, je vis à Saint-Paul-de-Vence et j'aimerais vous faire une blague. Pourquoi Poséidon, le dieu des mers, ne donne jamais l'explication précise?
2: Alors attends, je plonge dans mes pensées, mais non, je ne trouve pas.
8: Vous ne savez pas? Parce qu'il préfère rester vague. Au revoir, salut l'info, j'adore votre podcast.
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J'aurais dû te libérer avant que tu me libères, moi. J'ai fait le bilan carbone 3 fois.

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1: Recule. Petit recule, mendiante. Par où on va passer?
2: Je veux juste voir tout ton caton. Laissez-moi lui parler, il me connaît.
1: Tu as perdu la raison, mendiante? Dégage le passage.
2: Non, mais ça va pas, non?
3: Il arrive.
2: Tout ton caton. Tout ton caton. Eh oh!
4: Bon, allez. Attendez, arrêtez tout. Qui a lancé cette canne?
2: C'est moi.
4: Tina? Mais qu'est-ce que tu fais ici?
2: Lâchez-moi. C'est bon.
5: Ok, je gère.

0: Jeter une canne à la figure d'un pharaon est un acte dangereux. Mais Tina n'avait pas l'intention de laisser passer sa chance. Il lui fallait attirer l'attention de Toutankhaton, désormais le seul capable de pouvoir l'aider dans sa nouvelle mission. Après l'échec de sa première aventure, l'abandon de Mousse qui a refusé de l'accompagner et les 3 années qui viennent de s'écouler depuis son premier séjour en Égypte antique, Tina a besoin de soutien. Mais ce second voyage s'annonce plus compliqué que prévu.
1: Ça va ?
2: J'ai pas l'habitude de me tenir sur un char royal.
1: Ça me fait bizarre de te voir après tout ce temps.
2: Oh, wow.
1: Tu n'as pas changé.
2: Je sais, alors que toi, t'as vieilli, tu as grandi. Tu es pharaon maintenant.
1: Oh oui, j'ai dû grandir vite à la mort de mes parents.
2: Je suis désolée, toutes mes condoléances.
1: Merci. Tu es revenue pour quelle raison ? Pour me revoir ?
2: J'aurais préféré,

0: Mais ce qu'on a fait ici n'a pas marché la dernière fois. Le trésor n'est pas réapparu. Je suis revenue pour parler à Mao. Il sait ce qu'on doit faire.
1: Mao? Ça va être compliqué de le voir. Il est mort en prison il y a un an.
0: Ah.
1: Écoute, viens te reposer au palais. Je dois recevoir mes conseillers pendant quelques heures, mais on reparlera après. Je vais te faire préparer une chambre.
0: D'accord. Je t'attendrai avec Maya.
1: Maya n'est plus à mon service. Je n'ai plus besoin de nourrice, Tina.
0: Oui, bien sûr. Pardon, Majesté.
2: Non. Il n'en est pas question. J'ai déjà rétabli la capitale à Thèbes. Vous ne pouvez pas me demander cela.
3: Mais, Majesté, soyez raisonnable. Les temples du centre-ville tombent en ruine. Vous ne pouvez pas laisser cette capitale se délabrer.
2: Ces temples sont dédiés à Amon. Mon père les avait laissés à l'abandon pour cette raison. Construisons un autre temple à la gloire d'Aton.
3: Oh non, Majesté, ça serait une grave erreur.
4: Ayez raison, Majesté. Les gens n'en voudraient pas. Ils sont très attachés à ces temples et ils en veulent encore à votre père de les avoir délaissés.
3: Un pharaon doit savoir aussi écouter la volonté de son peuple.
4: Et le peuple ne veut plus d'Aton, votre Majesté.
2: Ça suffit, Horemheb. Je vous ai écouté, vous avez ma réponse. Il est inutile d'insister. Je ne reconstruirai pas le temple d'Amon, mon père ne me le pardonnerait pas. Aïe, mon cher tuteur, tu sais que tu as toute ma confiance pour conduire les affaires du royaume. Mais sur ce point, tu devras faire ce que je te dis.
3: Bien, Majesté.
5: Aïe et Horemheb quittent la salle du trône avec amertume. Leur frustration est immense, mais ils ne peuvent rien contre la volonté inflexible de Pharaon, si jeune et inexpérimenté soit-il.
6: Pharaon ne se rend pas compte de ce qui se passe dans le pays.
7: Il est autoritaire, il ne doit pas y faire grand-chose.
3: Ne croyez pas, mon cher Horemheb, que je ne vois pas clair dans votre jeu. Vous savez comme moi que sa vie est en danger. Je sais que sa disparition ne serait pas pour vous déplaire. Vous vous êtes placé pour récupérer le trône.
7: Détrompez-vous, cher Aï. Je n'ai à cœur que l'intérêt du royaume, de son souverain, tout en Caton. De toute façon, si par malheur il venait à disparaître, ce ne serait pas moi, mais vous, qui êtes marié à sa sœur, qui prendriez sa place. Bon, vous le savez bien.
3: Vous êtes perfide, Horemheb. Je connais Pharaon depuis sa naissance. Et je me suis marié à sa sœur par amour. Je n'ai que son intérêt en tête.
7: Bien sûr. Bien sûr. Comme moi. Nous allons donc nous assurer, tous les deux, qu'il n'arrive rien à ce cher Toutankhaton.
1: Alors, tu es bien installé?
0: Oui, oui. C'est beaucoup mieux que le quartier des serviteurs.
1: Dorénavant, ici, tu es Tina, la princesse Hittite.
0: Oh, princesse Tina. Ça me va.
1: Tu viens avec moi? J'ai besoin de prendre l'air.
0: Oui, d'accord. Où veux-tu aller?
5: Prendre l'air, pour Toutankhaton, signifie simplement prendre son char avec un cortège de 6 gardes et partir chasser dans la campagne à 3 heures de route du palais. Quoique harnaché au petit char à deux roues de son ami, tiré par deux chevaux, Tina ne semble pas très rassurée.
0: On est là pour chasser quoi, au juste?
8: Oh, ce qu'on trouvera. Des lions, des tigres, des éléphants.
0: Quoi?
8: Non, je plaisante. On va essayer de prendre des autruches.
0: Des autruches? Ok, d'accord.
8: Tu veux conduire le char?
0: J'ai déjà pas le droit de conduire une voiture chez moi, alors un char?
8: Une voiture?
0: Laisse tomber.
8: Là, regarde à droite.
0: Ah oui, c'est bien des autruches. Mais fonce, dis donc.
8: Elles sont belles, allons-y. Ya, ya, on va les avoir. Tiens les rênes, je sors mon arc.
0: Non mais je t'ai dit, je sais pas conduire.
8: Allez, ya.
0: Ya. Pas mauvais en fait l'autruche. J'avais jamais goûté.
9: C'est meilleur quand on l'a chassé soi-même.
0: Ouais, alors ça. Je suis pas tellement chasse moi.
9: Ton monde a l'air bien différent.
1: Pourquoi Mousse n'est pas revenu?
0: Tu sais, c'est dangereux pour nous de venir ici. Moi, je veux sauver mon père. Et pour ça, il faut que je comprenne ce qui est arrivé au trésor de ta mère.
1: Il est dans son tombeau royal, à Amarna.
0: Amarna? Mais nous avons trouvé sa tombe dans la vallée des rois.
1: Ce n'est pas possible. Je peux te l'assurer. Ma mère repose en paix à Amarna. Tu veux aller vérifier?
5: Sur un mot de Toutankhaton, Jerzis, son officier garde du corps, écourte la partie de chasse.
10: À vos ordres, Majesté. Nous lèverons le camp demain à la première heure.
5: Après une nuit passée dans la plaine du Nil, le cortège royal se met en route en direction d'Amarna, plus au nord. Quelques heures plus tard, les palais et les temples de la ville apparaissent à l'horizon.
1: Je n'imaginais pas retrouver la ville dans cet état.
0: On dirait qu'elle est abandonnée.
10: À la mort de votre père, la plupart des membres de la cour sont retournés dans leur ville d'origine, à Thèbes et Memphis, pour retrouver leur famille. Il faut les riches partis, le reste des habitants a suivi.
5: Dans un silence pesant, le cortège du pharaon traverse les rues désertes de cette cité majestueuse qui n'aura été la capitale de l'Égypte qu'une dizaine d'années. À la sortie de la ville, les chevaux s'engagent vers l'est et atteignent rapidement une gorge désertique.
10: C'est étrange. Nous sommes dans la nécropole royale et on devrait voir des postes de garde. Le tombeau d'Akhenaton et Néfertiti n'est plus très loin.
5: Ils entrent dans le tunnel et longent le couloir sombre qui mène à la chambre funéraire.
1: C'est horrible. Tout a été pillé. Ils ont tout pris.
10: Le pillage est récent. Il y a des traces de pas et des cendres de leurs torches.
0: Heureusement, les momies sont intactes.
10: Il faut aller chercher du renfort.
1: Je ne comprends pas. Pourquoi la tombe n'était-elle pas gardée?
10: Je n'en ai aucune idée, Majesté.
5: Choqué par cette profanation, Toutankhaton s'isole et se recueille devant les momies de ses parents. Pendant ce temps, Jerzis établit un campement devant le tombeau et se charge d'explorer les alentours.
10: On a trouvé à proximité quelques maisons d'ouvriers qui ont travaillé à la construction des tombes de la nécropole. Ils ont choisi de rester, mais ils sont très pauvres. Ils nous ont confirmé que les gardes ne viennent plus ici depuis quelques semaines. Une famille en particulier a volé les objets de la tombe. Un villageois nous a dit où les trouver.
1: Allons-y. Il est hors de question de les laisser un jour de plus avec ce trésor.
10: Voilà. C'est dans ce bâtiment que les voleurs conservent les objets, en attendant de les vendre. Je vais chercher les autres, et nous pourrons attaquer.
1: Tina, tu veux un képesh?
0: Hein?
1: Un képesh. Pour te défendre.
0: Une épée? Oh ben non. Non, c'est un peu pareil que conduire un char, en fait. Je sais pas faire. Non, je vais juste me tenir loin de la bagarre.
10: À mon signal, nous allons foncer vers la porte principale, pour les prendre par surprise. J'ai placé deux hommes à l'arrière de la maison, pour s'occuper de ceux qui essaieraient de fuir.
1: Tuez-les tous.
10: Entendu.
1: Je viens avec vous.
0: Toutankhaton, ne fais pas l'idiot!
10: Princesse Tina a raison, Majesté. Laissez-nous faire. Cela peut être dangereux.
5: Les soldats du pharaon encerclent la grande maison dans laquelle se sont cachés les pillards et attendent le signal de Jerzis.
10: Armée de Sa Majesté, rendez-vous!
5: L'assaut est donné. À l'intérieur de la maison, les pillards se débattent et protègent le trésor volé de Néfertiti. Armés jusqu'aux dents de dagues et de haches, ils sont résolus à se battre et affrontent vigoureusement les soldats de Jerzis.
11: Posez vos armes!
5: Dehors, leurs complices surgissent de toutes parts. Toutankhaton et Tina, cachés derrière des buissons, assistent à ce combat qui s'annonce inégal.
0: Toutankhaton, qu'est-ce que tu fais?
1: Je veux en éliminer deux ou trois.
11: Majesté, fuyez!
1: Mais non, je...
11: Couvrons votre fuite!
0: Les pharaons ne peuvent pas mourir comme ça. Mais c'est pas l'idiot.
10: Je vous en prie, Majesté. Écoutez, princesse Tina.
5: Nos amis parviendront-ils à s'extirper de ce mauvais pas? Vous le saurez en écoutant le 8e épisode de Tina et le trésor de Néfertiti.
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4: Et coucou les petites curieuses et les petits curieux, c'est le printemps.
5: Bonjour, je m'appelle Thaïs, j'ai 5 ans et ma question, ce serait pourquoi les fleurs, ça a des pétales ? Merci.
4: Et merci à toi Thaïs pour cette jolie question, pourquoi les fleurs, ça a des pétales ? C'est vrai que moi-même, je ne connais pas du tout la réponse. Alors tu sais quoi, je suis avec un monsieur qui s'appelle François Parcy et son métier, il est chercheur au CNRS à l'université de Grenoble et son métier donc c'est les fleurs, leur formation et leur évolution. Alors vous avez forcément cette réponse François Parcy, les pétales, pourquoi ?
6: Pourquoi les fleurs ont des pétales ? Les pétales, ils servent aux insectes à repérer les fleurs, à savoir où elles sont. Parce qu'en fait, il ne faut pas oublier que la fleur, c'est ce qu'on appelle la reproduction de la plante. C'est-à-dire que la fleur, en fait, c'est pour faire les petites graines qui vont donner comme les bébés de la plante. Et il faut que le pollen qui est sur les fleurs, il voyage de fleur en fleur. Et les fleurs, elles ne bougent pas. Et donc, elles ne peuvent pas transporter le pollen. Et donc, ce qu'elles font, c'est comme une ruse, hein, elles attirent les insectes, et c'est les insectes qui vont transporter le pollen de fleur en fleur. Et donc, il faut que les insectes, ils reconnaissent facilement la fleur. Et le pétale, il a une jolie forme, une jolie couleur, il a des odeurs. Et donc, l'insecte, même de loin, il arrive à voir les fleurs, et bzzz, il vole jusqu'à la fleur, et il se dirige vers elle. Et pourquoi il y va ? Lui, il n'y va pas pour transporter le pollen, il y va parce que la fleur, elle lui offre une petite récompense. Elle lui offre ce qu'on appelle le nectar, c'est un jus sucré, c'est comme une petite boisson énergétique hein, qui lui permet de voler, de bourdonner et tout ça. Et en fait, l'insecte, il voit la fleur grâce au pétale, il y va, il boit le nectar, et en même temps, il y a du pollen qui se colle sur son corps, et quand il visite une autre fleur, il dépose le pollen et ça va faire des petites graines.
4: Donc c'est gagnant-gagnant en fait.
6: C'est gagnant-gagnant, les deux en profitent en fait. L'insecte, il a sa nourriture, et la fleur, sans bouger, elle arrive à faire des bébés.
4: Et qu'est-ce qui détermine la forme, la couleur des pétales, puisque effectivement, il y a quand même d'énormes variétés, d'énormes modèles.
6: Il y a plein de différences. Et par exemple, les fleurs qui vont être pollinisées par des insectes qui volent la nuit, elles n'auront pas des couleurs rouges ou violettes. La plupart du temps, elles seront blanches, mais elles auront un parfum très fort. Comme ça, l'insecte, même sans rien y voir, il arrive à savoir où elle est. En revanche, les fleurs qui sont pollinisées de jour par les abeilles et tout, souvent, ils ont des couleurs qu'on voit très facilement. Et après, ben, chaque fleur, elle a ses couleurs différentes, elle a ses formes différentes. Parce qu'il y a une très grande diversité d'insectes, ils ont des goûts différents, et il y a une très grande diversité de fleurs, et les deux vont l'un avec l'autre.
4: Et est-ce que ça existe, une fleur qui n'a pas de pétales ?
6: Oui, ben par exemple, les céréales, le blé, le riz, le maïs.
4: C'est des fleurs tout ça ?
6: Mais bien sûr, c'est des fleurs. C'est des fleurs, mais elles ont une forme de pétale qui est très peu visible, qui est un peu anodin. Et en fait, celles-là, elles ne sont pas pollinisées par les insectes. C'est le vent qui emmène le pollen. Donc en fait, il n'y a pas besoin pour elles d'être très attractives. Et effectivement, personne ne s'ébahit devant un champ de blé en fleurs. Et pourtant, le champ de blé est en fleurs.
4: Oh, c'est quand même bien fait tout ça. Hein. Salut les matelots.

0: dans un père.
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4: Bonjour, je suis Thibaut de Montaigu et je vais vous raconter l'histoire du gaucho sans cheval.

0: Il était une fois un vaste pays de l'autre côté de la terre qui s'appelait l'Argentine. Et ce vaste pays était tout plat et tout vert et rempli de vaches jusqu'à l'horizon. Et pour s'occuper de ces vaches par millions, il y avait des hommes qu'on appelait les gauchos. Ils ressemblaient un peu à des cow-boys, sauf qu'ils portaient un béret sur la tête et un étrange lasso fait de trois cordes terminé par des boules en pierre qu'ils lançaient pour capturer les animaux et qu'on appelait des bolas. Tous les enfants là-bas rêvaient de devenir gaucho. Et parmi eux, il y avait Matteo. Il avait 10 ans à peine et vivait dans un vieux wagon rouillé, vestige d'un temps où les trains osaient encore s'aventurer dans ces contrées sauvages. Il était très pauvre, mais avait réussi à se fabriquer une panoplie de vrais gauchos. Un béret noir posé de travers, un grand couteau à sa ceinture, des bottes en cuir rapiécées et même un vieux poncho troué. Mais il lui manquait une chose, une seule, la plus importante. Matteo n'avait pas de cheval. Tous les autres les avaient déjà pris. Et un gaucho sans cheval, c'est un peu comme une flèche sans arc, ou un cerf-volant sans ciel, ou une crêpe au chocolat sans chocolat. Bref, ça ne va pas. Matteo regardait les autres partir au matin, la poussière se levant derrière les sabots de leur monture, pendant que lui restait là, debout dans les hautes herbes, à lancer ses bolas dans le vent. Il les lançait si haut parfois que les oiseaux devaient les éviter en criant « Eh oh, fais un peu attention en dessous, espèce de gaucho sans cheval !» Mais un matin, il en eut assez. Il enroula ses bolas, posa son béret de travers et déclara « Puisqu'il n'y a aucun cheval pour moi, j'irai chercher une autre monture. Une monture que nul gaucho n'a jamais osé chevaucher. » Il croisa très vite quelques vaches qui mâchaient de l'herbe comme si elles avaient toute la vie devant elles, ce qui était probablement le cas. Et il leur demanda poliment si l'une d'entre elles accepterait de le porter. Les vaches le regardèrent avec un air de vache. Puis l'une d'elles finit par lui répondre.
1: « Nous sommes des vaches, pas des taxis !»
0: Matteo soupira. Un peu plus loin, il aperçut une autruche, grande, élégante, un peu hautaine. Elle avançait à pas pressés, comme si elle était en retard à un rendez-vous très important avec le vent. Matteo mit ses mains en porte-voix et cria. « Bonjour l'autruche, je suis gaucho, ou presque. J'ai un béret, un poncho, un couteau et des bottes. Il ne me manque que toi. Serais-tu d'accord pour devenir ma monture ?» L'autruche le fixa avec son œil rond, comme un point d'interrogation. Rejeta son cou en arrière, puis prit la poudre d'escampette. Matteo, sans hésiter, lança ses bolos. Les pierres sifflèrent dans l'air et, miracle, s'enroulèrent autour des longues pattes de l'autruche qui s'effondra dans un nuage de poussière et de plumes. Matteo courut, grimpa tant bien que mal sur son dos, s'agrippa à son long cou et cria « En avant, Pégase ! Montre-moi ce que tu as dans les pattes !» L'autruche se releva d'un bond et partit à la vitesse de l'éclair. On aurait cru qu'une guêpe venait de lui piquer le derrière. Elle tourna brusquement à gauche, à droite, fit un tour complet sur elle-même et Matteo vola dans les airs comme un bouchon de champagne avant d'atterrir sur l'aile d'un moulin à vent. Quand il réussit enfin à en descendre, l'autruche avait disparu. « Peut-être devrais-je essayer autre chose qu'une autruche » murmura-t-il pour lui-même. Un peu plus tard, il aperçut un arbre solitaire planté au milieu de la pampa. Et sous cet arbre solitaire se reposait un puma. Il était très rare de croiser des pumas dans les parages. C'étaient des bêtes féroces et méfiantes. Certains les chassaient, mais les pumas couraient si vite que les balles tombaient de fatigue avant d'avoir réussi à les atteindre. Matteo s'approcha donc à pas feutrés. Un faux mouvement, et le puma pouvait fuir sur le champ, ou le dévorer. On ne savait jamais avec les pumas. Il avança encore, lentement, très lentement, et murmura d'une voix qui se voulait la plus douce possible. « Très cher seigneur puma, je suis Matteo, caoutchou sans cheval. Je sais que tu n'aimes pas beaucoup les hommes, surtout ceux qui te tirent dessus. Mais si tu devenais ma monture, nous pourrions devenir les rois de la pampa. Toi et moi, galopant à travers les plaines, plus rapides que le vent, plus majestueux que les aigles, plus redoutés que le tonnerre en pleine nuit. On parlerait de nous, de la Chine à la terre de feu, comme de l'attelage le plus incroyable qui soit. Une créature, mi-gaucho, mi-fauve. Imagine un peu. » Le puma entr'ouvrit un œil et bâilla longuement, révélant des dents dignes d'un porte-couteau. Matteo, effrayé, fit un pas en arrière. Mais poussé par le désespoir et peut-être un peu par la folie, il s'enhardit. « Alors, qu'est-ce que tu en penses, très cher puma? Tu es d'accord ?» Et ce disant, il s'approcha encore, jusqu'à pouvoir enjamber la bête. Mais à peine le puma sentit Matteo sur son dos, qu'il bondit comme un ressort, rugit comme un tambour en colère et tenta de le mordre. Heureusement pour Matteo, il était déjà accroché à ses grandes oreilles, comme un cavalier s'accroche à des rênes invisibles. Le puma, furieux, se mit à ruer dans tous les sens, à bondir, à tournoyer, à se cabrer. Il mordait tout ce qu'il pouvait. Des touffes d'herbe, des buissons innocents, et même un nuage qui passait trop bas. Le béret de Matteo y passa, puis une de ses bottes, puis son poncho. Si bien qu'au bout de quelques secondes de ce rodéo sauvage, Matteo se retrouva les fesses à terre. Les cheveux ébouriffés, à moitié déshabillés, avec une chaussette trouée qui battait tristement dans le vent. Il n'avait plus du tout l'air d'un gaucho, ni du roi de la pampa. Peut-être qu'au final, le puma, ce n'est pas pour moi, souffla-t-il. Il remit ce qu'il pouvait et repartit, les cheveux pleins de brindilles, mais toujours son rêve en tête. Il marcha longtemps, très longtemps. Peut-être des heures, peut-être des jours. À force de marcher, il oublia où il allait. Mais il continuait. Parce que parfois, quand on cherche quelque chose d'impossible, il faut continuer, même sans savoir où ça mène. Et c'est alors, au détour d'une rivière, qu'il le vit. Un cheval. Un cheval sans selle, sans cavalier, sans enclos. Il broutait tranquillement, mais releva la tête en entendant les pas de Matteo. Il avait un regard calme, un regard qui semblait dire « Je sais ce que c'est d'attendre ». Dans la région, on le surnommait « le cheval sans gaucho ». Matteo ne pouvait en croire ses yeux. Il marcha avec précaution dans sa direction, craignant à chaque instant que celui-ci disparaisse tel un mirage. Mais le cheval ne bougea pas. Alors Matteo tendit une main. Le cheval la renifla. Puis, tout doucement, il inclina la tête et Matteo posa son front contre le sien. Aucun des deux n'avait besoin de parler. Il savait. Il savait qu'il s'était trouvé. Et de la même façon que chaque clé finit un jour par trouver sa serrure, que chaque ruisseau descend pour rejoindre une rivière, que chaque nuit se penche vers un matin, pour chaque gaucho sans cheval, quelque part dans le monde, il existe un cheval sans gaucho. Et voilà, l'histoire est finie. Et maintenant, au lit.

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